Walking, en marchant, par Gene Ammons et Sonny Stitt. Témoin dans la ville, Henri de Régnier, Odelette. Un petit roseau m'a suffi pour faire frémir l'herbe haute et tout le pré et les deux saules et le ruisseau qui chante aussi. Un petit roseau m'a suffi à faire chanter la forêt. Ceux qui passent l'ont entendu, au fond du soir, en leurs pensées, dans le silence et dans le vent, clair ou perdu, proche ou lointain. Ceux qui passent en leurs pensées, en écoutant, au fond d'eux-mêmes, l'entendront encore et l'entendent toujours, qui chante. Il m'a suffi de ce petit roseau cueilli à la fontaine où vint l'amour mirer un jour, sa face grave et qui pleurait, pour faire pleurer ceux qui passent et trembler l'herbe et frémir l'eau. Et j'ai, du souffle d'un roseau, fait chanter toute la forêt. Odelette de Henri de Régnier. John Coltrane au saxophone.

You don't know what love is. Tu ne sais pas ce qu'est l'amour, par John Coltrane. Témoin dans la ville, Henri Madoré, chapeau Mambolo. Madoré, prête à moi ton chapeau. 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Mambolo, ça l'est doux. Ça l'est rose, ça l'est bon à manger. 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

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Chapeau Mambolo de Henri Madoré. Quincy Jones for Lena and Lenny.

pour Lena et Lenny par Quincy Jones. Témoin dans la ville, Louis Aragon, L'étrangère. 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On revient.

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J'ai pris la main d'une éphémère qui m'a suivi dans ma maison. Elle avait les yeux d'outre-mer, elle en montrait la déraison. 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Terrain brûlé, lente rivière, où les vapeurs portent là-bas, par une école buissonnière, la canne à sucre et le tabac. Ou bien ce sont d'autres escales, dans le goudron des ports brumeux, sous les aurores boréales, un bateau à aube se meut. Lune dit les eaux transparentes, les plongeurs pourpres, les coraux, l'autre, les barques de Sorrente, l'autre, le sang roux des taureaux. Celle-ci parla vite, vite, de l'odeur des magnolias, sa robe tomba tout de suite quand ma hâte la délia. En ce temps-là, j'étais crédule, un mot m'était promis Sion, et je prenais les campanules pour les fleurs de la passion. Dans mes bras, les belles soient reines, l'avenir les couronnera. Voici ma nouvelle sirène, toute la mer est dans mes bras. À chaque fois, tout recommence, toute musique me saisit, et la plus banale romance mais l'éternelle poésie. L'une s'en vient, l'autre s'envole, quatre murs, un roman défunt. J'ai perdu son nom, ma parole, que m'en demeure le parfum. Nous avions joué de notre âme un long jour, une courte nuit, puis au matin, bonsoir madame, l'amour s'achève avec la pluie. L'étrangère de Louis Aragon. Slide Hampton au trombone, The Shadow of Your Smile, l'ombre de ton sourire. Jean-Claude au micro, à bientôt.

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1: Bonjour à tous, il est 5h sur les ondes de Radio Arc-en-Ciel. Nous espérons que vous avez passé une excellente nuit et que ce réveil en ce mercredi matin se passe pour le mieux du monde. Merci à tous de votre fidélité.

démarrons notre séquence avec l'équipe Jésus est mon guide. En ce premier jour du mois de juillet, nous méditerons avec le livre du prophète Amos et nous retrouvons Lina.

Bonjour et bienvenue à vous tous sur Radio Arc-en-Ciel dans l'émission Jésus est mon guide sur les réseaux sociaux aussi. Aujourd'hui, nous sommes le mercredi 1er juillet. C'est la fête de tous ceux qui s'appellent Thierry. Donc, bonne fête à vous et joyeux anniversaire si c'est le vôtre aujourd'hui. Lina, en votre présence pour animer cette séquence du jour. Aujourd'hui, en première lecture, nous allons entendre le prophète Amos qui, attention les amis, tire la sonnette d'alarme sur l'hypocrisie de nos comportements. Alors attention, attention. Dans le psaume 49:50, Dieu rappelle sa grandeur et nous promet le salut si on fait les bons choix. Pour commencer, nous allons invoquer le Saint-Esprit. Ô Saint-Esprit, viens sur nous, viens déposer ton onction pour nous aider à mieux aimer notre Seigneur chaque jour, à mieux nous aimer les uns les autres aussi et à être en vérité avec nous tous, avec vous tous. Écoutons pour commencer un beau chant à l'Esprit Saint. Gloire à toi, je veux chanter pour toi par la communauté de l'Emmanuel. Bonne prière et bonne écoute à vous.

0: Lecture du livre du prophète Amos. Cherchez le bien et non le mal, afin de vivre. Ainsi le Seigneur, Dieu de l'univers, sera avec vous, comme vous le déclarez. Détestez le mal, aimez le bien, faites régner le droit au tribunal. Peut-être alors le Seigneur, Dieu de l'univers, fera-t-il grâce à ce qui reste d'Israël. Je déteste, je méprise vos fêtes. Je n'ai aucun goût pour vos assemblées. Quand vous me présentez des holocaustes et des offrandes, je ne les accueille pas. Vos sacrifices de bêtes grasses, je ne les regarde même pas. Éloignez de moi le tapage de vos cantiques, que je n'entende pas la musique de vos harpes. Mais que le droit jaillisse comme une source, la justice comme un torrent qui ne tarit jamais. Parole du Seigneur.
1: Nous rendons grâce à Dieu. Voici un petit commentaire de la lecture d'aujourd'hui. Tout au long de cette semaine qui précède la lecture d'aujourd'hui, les textes dénoncent les mauvais comportements du peuple de l'époque. Mais prenons-le pour nous aussi, faisons un peu de ménage chez nous et renonçons au mal. Il est écrit « Cherchez le bien et non pas le mal ». Si je vais à l'église et quand en sortant, je répands de mauvaises paroles ou que je jette un regard mauvais sur telle ou telle personne, j'offense Dieu, je dois me remettre en cause. Dans l'Ancien Testament, il est dit que le peuple de Dieu passe son temps à rester dans le mal. Ça peut être le mépris, les mensonges, les convoitises, l'orgueil. Le malheur à ce moment-là s'abat sur lui, le peuple de Dieu. Conséquence donc de ses péchés. Et nous, est-ce que nous croyons que quand on se croit bien juste, parfait, que l'on juge les autres, que l'on se croit supérieur à eux, est-ce qu'on croit que nous, on va rester indemne, qu'il n'y aura rien qui va se passer dans nos vies? Si on a toujours malheur sur malheur, si dans notre famille les choses n'avancent pas, s'il n'y a pas la paix, on passe notre temps à se disputer, ou bien on est tout le temps malade. Peut-être, je ne sais pas. Et y aurait-il un rapport avec notre comportement, notre façon de voir les choses? Parce que quand on est dans les choses négatives, quand on sème en tout cas le mal, on ne peut pas récolter du bien. On récolte ce que l'on sème. Donc, mettons-nous vraiment en question. Faisons un examen de conscience pour voir qu'est-ce que je peux améliorer. Est-ce que si je dis ça, ça plaît vraiment à Dieu? Est-ce que je ne suis pas en train de l'offenser? Est-ce que si je fais ça, je suis dans le bon chemin? Est-ce que vraiment je ne peux pas me remettre en cause pour le bien de tous, pour la paix, pour l'amour? Voilà. Encore une fois, si pour quelqu'un, par exemple, qui part à l'église souvent, qui entend la parole de Dieu, qui participe à différents services, par exemple louange, chorale, même balayer l'église, nettoyer l'église, il y a tellement de choses à faire dans l'église. Mais si on se comporte mal, c'est-à-dire qu'on met les autres de côté, on parle mal des gens, on les agresse, on pense que c'est seulement nous qui avons le droit d'être là et qu'on est prioritaire par rapport aux autres. Est-ce que cela, tout ça, plaît à Dieu? Non, je ne pense pas. Là, dans ce texte, il est écrit que le Seigneur refuse les sacrifices, il refuse les holocaustes, il refuse les louanges et les actions de grâce. Si c'est fait avec un cœur hypocrite, en fait, si c'est fait, qu'il n'y a pas d'amour, tout doit être fait dans l'amour et dans la paix. On doit rester dans l'humilité, se considérer toujours plus petit que les autres. Et non pas toujours dire, moi, il ne me laissera pas marcher sur mes pieds, ou dire, moi, si, moi, il me répondra, ou deux fois plus, ou trois fois plus. Non, les amis, il faudrait revoir notre copie, il faut se remettre en cause, on n'est pas, c'est-à-dire qu'en faisant ça, tout simplement, on ne respecte pas la parole de Dieu, on ne respecte pas son commandement. Alors, Est-ce qu'on est là pour se faire plaisir, pour se mettre en valeur, pour se considérer toujours, c'est toujours moi qui ai raison, ou bien, ben non, le Seigneur me dit ça, moi j'aime mon Seigneur, donc je fais attention et je me remets en cause. Je demande pardon si j'ai fauté, si j'ai blessé telle ou telle personne, et je reviens vers Dieu de tout mon cœur. Il y a aussi le sacrement du pardon pour demander au Seigneur, voilà, là j'ai fait une mauvaise chose, j'ai jugé, j'ai mal parlé, donc je reviens vers toi, Seigneur, je te demande pardon. Et c'est comme ça qu'on va grandir, c'est comme ça qu'il y aura plus de paix autour de nous et plus d'amour. À commencer donc par l'église de Dieu, par la maison de Dieu. On peut pas, parce que aussi, il y a aussi cet exemple qu'on donne aux autres quand ils viennent dans l'église. Il y en a qui reviennent de plus en plus là. Il y a des gens qui reviennent dans l'église, qui cherchent Dieu, qui cherchent la vie, qui cherchent la paix. Mais quand ils voient tel et tel comportement, ou bien quand ils se sentent rejetés, pas accueillis, ils n'ont plus envie de venir après. Et ça, c'est grave. Le Seigneur va nous demander des comptes par rapport à ça. On ne peut pas avoir n'importe quel comportement, se croire, ben moi, je suis là depuis des années, donc j'ai tous les droits. Et toi, tant pis pour toi, je me moque de toi, je ne pense pas à toi. Non, non, non. Il faut vraiment que l'on se remette en cause, qu'on soit vraiment sœurs et frères en Christ et qu'on apporte cette paix et cet amour que le Seigneur nous demande, les uns pour les autres. Voilà, le Seigneur a encore dit, soyez saints comme moi, je suis saint. N'essayons pas toujours d'enlever la paille dans l'œil du voisin sans voir la poutre qui est dans notre œil. Faisons le ménage chez nous d'abord. Oh pardon, Seigneur, pour tout notre orgueil, pour chaque fois où nous jugeons et critiquons en pensant que nous valons mieux que les autres. Pardon, Seigneur, parce que quand nous faisons cela, c'est toi-même que nous blessons. Nous ajoutons des épines à ta couronne. Nous enfonçons d'autres clous dans tes mains, dans tes pieds. Nous voulons faire réparation pour tout ce mal commis dans le monde entier au nom de tous et pour tous, parce que nous n'aurons pas le premier commandement de ta loi qui est « Tu aimeras le Seigneur ton Dieu de tout ton cœur, de toute ton âme, de toutes tes forces, et tu aimeras ton prochain comme toi-même. » Amen.

Écoute, mon peuple, je parle. Israël, je te prends à témoin. Moi, Dieu, je suis ton Dieu. À celui qui veille sur sa conduite, je ferai voir le salut de Dieu. Je ne t'accuse pas pour tes sacrifices. Tes holocaustes sont toujours devant moi. Je ne prendrai pas un seul taureau de ton domaine, pas un bélier de tes enclos. À celui qui veille sur sa conduite, je ferai voir le salut de Dieu. Tout le gibier des forêts m'appartient et le bétail des hauts pâturages. Je connais tous les oiseaux des montagnes. Les bêtes des champs sont à moi.

Si j'ai faim, irai-je te le dire? Le monde et sa richesse m'appartiennent. Vais-je manger la chair des taureaux et boire le sang des béliers?

Qu'as-tu à réciter mes lois, à garder mon alliance à la bouche, toi qui n'aimes pas les reproches et rejettes loin de toi mes paroles? À celui qui veille sur sa conduite, je ferai voir le salut de Dieu. C'était le psaume 49, 50.

Voilà, la séquence de ce jour est terminée. Merci pour votre écoute, pour votre présence. J'espère d'avoir entendu la parole de Dieu. Ça vous a fait du bien. Justement, je voulais remercier en particulier ma cousine Madeleine qui a lu la première lecture. Prions tous pour elle et pour sa famille. Et soyez bénis, vous tous. Passez une très bonne journée, toujours en présence de Dieu. Et pour terminer en beauté, je vous propose le chant. Je veux chanter un chant d'amour pour toi de Sylvain Frémont. Bonne journée, soyez bénis.

0: Retrouvons à nouveau aujourd'hui Christian avec le partage de l'évangile de chaque jour suivi d'une méditation.
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3: De l'évangile de Jésus-Christ selon saint Matthieu, chapitre 8, versets 28 à 34. En ce temps-là, comme Jésus arrivait sur l'autre rive dans le pays des Gadaréniens, deux possédés sortirent d'entre les tombes à sa rencontre. Ils étaient si agressifs que personne ne pouvait passer par ce chemin. Et voilà qu'ils se mirent à crier « Que nous veux-tu, fils de Dieu ? Es-tu venu pour nous tourmenter avant le moment fixé ?» Or, il y avait au loin un grand troupeau de porcs qui cherchait sa nourriture. Les démons suppliaient Jésus. « Si tu nous expulses, envoie-nous dans le troupeau de porcs. » Il leur répondit « Allez. » Ils sortirent et s'en allèrent dans les porcs. Et voilà que, du haut de la falaise, tout le troupeau se précipita dans la mer et les porcs moururent dans les flots. Les gardiens prirent la fuite et s'en allèrent dans la ville annoncer tout cela, et en particulier ce qui était arrivé aux possédés. Et voilà que toute la ville sortit à la rencontre de Jésus, et lorsqu'ils le virent, les gens le supplièrent de partir de leur territoire.
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3: Frères et sœurs, bonjour. Dans l'évangile d'aujourd'hui, Jésus va délivrer deux hommes possédés de démons. Et quels démons ? Ces deux hommes possédés vivent parmi les tombeaux, c'est-à-dire dans un lieu de mort, un lieu d'impureté. L'évangile nous dit aussi que ces démons rendaient ces hommes si agressifs que personne ne pouvait passer par ce chemin. Pourtant, nous le voyons, Jésus ne les évite pas. Au contraire, il vient vers eux pour les délivrer. Cela révèle que personne n'est trop éloigné de Dieu pour être rejoint par sa miséricorde. Mais à l'arrivée de Jésus, les démons qui sont en eux le reconnaissent. « Que nous veux-tu, fils de Dieu ?» Ces démons savent bien que Jésus ne va pas les laisser dans ces deux corps. Aussi, ils le prient de les laisser partir. Oui, mais où ? Par chance, il y a ce troupeau de porcs, ces animaux impurs pour les Juifs. « Si tu nous expulses, envoie-nous dans le troupeau de porcs. » Et Jésus le permet. Alors, imaginez cette scène effroyable. Si Matthieu n'en précise pas le nombre, en revanche, dans l'évangile de Marc, il est précisé que ce sont environ 2000 porcs qui ont dévalé une berge abrupte pour se jeter dans la mer et périr. Alors, devant cette scène d'horreur, les gardiens s'enfuient et se pressent de raconter l'événement à la ville. Et du coup, tous les habitants en colère viennent à la rencontre de Jésus et lui demandent de quitter leur territoire. Jésus se fait tout bonnement expulser. Et c'est ça, sa récompense pour avoir sauvé deux vies. Alors, pour bien comprendre la réaction de ces gens, précisons que la scène se passe sur l'autre rive, c'est-à-dire sur la rive païenne, la rive opposée à la rive juive. Et ces païens, ils ne comprennent pas le miracle que Jésus vient d'accomplir. Deux hommes ont été libérés. Ils ont pu retrouver tout leur esprit, toute leur liberté, toute leur dignité d'homme. Mais pour ces païens, ce qui compte, c'est cette grosse perte financière qui leur paraît primordiale. Et du coup, celui à qui la mer et les vents obéissent, celui qui chasse d'un seul mot les démons les plus dangereux, celui que l'on appelle le Messie, le Fils du Dieu vivant, eh bien aujourd'hui, il se fait lui-même chasser, expulser. Mais Jésus l'accepte, il l'accepte humblement, car avant toute chose, il respecte notre volonté, il respecte notre libre arbitre. Ce matin, en écoutant cet évangile, on pourrait se dire c'est un récit très intéressant. Mais moi, je ne suis pas concerné parce que moi, je ne suis pas habité par des démons. En réalité, nous sommes tous plus ou moins enfermés, liés. Et les démons qui nous habitent, eh bien, ils peuvent recouvrir plusieurs visages. Ça peut être la fermeture de nos cœurs qui nous empêche de reconnaître nos péchés. Ça peut être la fermeture de nos porte-monnaies qui nous éloigne de tout désir de partage et d'amour. Ça peut être aussi notre agressivité, parfois sans raison. Ça peut être nos jalousies excessives, nos peurs inexpliquées, etc., etc. Être possédé par quelque chose, c'est devenir insensible à la parole de Dieu. C'est devenir indifférent à la misère du monde. C'est être froid devant la maladie, devant la souffrance qui nous entoure. Et au fond, on est tous un peu comme ça. Alors la bonne nouvelle, c'est que Jésus, eh bien, il est celui qui peut, celui qui veut nous libérer. Il est le maître de la vie en nous, mais attention, il n'attend qu'une chose. Il veut que nous l'accueillions, que nous l'invitions à nous libérer de tout ce qui nous entrave, de tout ce qui est, de tout ce qui en nous porte atteinte à notre dignité d'homme, à notre dignité d'enfant de Dieu. Un de mes amis disait toujours, il y a un grand Jésus et un tout petit diable, parce que Satan a déjà été vaincu. Soyons sûrs d'une chose, de lui-même, le malin n'a pas de puissance, sinon celle que nous voulons bien lui donner, consciemment ou non. Mais le malin essaie de rentrer en nous, notamment par toutes les portes que nous laissons ouvertes. Et ces portes que nous laissons ouvertes, eh bien, ce sont nos blessures et les réactions qui en découlent, ce sont nos péchés qu'on n'a pas confessés, ce sont des paroles entendues ou des paroles dites qui nous lient dans de fausses vérités, ce sont nos habitudes désordonnées, ce sont peut-être aussi nos pratiques occultes, etc., etc. Et quand le malin s'installe en nous, eh bien, il nous éloigne de Jésus. Il détruit en nous la foi, l'espérance et la charité. Mais comme je le disais tout à l'heure, Jésus peut tout, mais aussi puissant soit-il, il ne fera rien sans notre consentement. Seigneur, avec toi à mes côtés, je n'ai rien à craindre de la force des ténèbres dans le monde, parce que tu me délivres de tout mal, parce que tu fais tout pour rassurer le triomphe du bien. Alors, aide-moi chaque jour à prendre position pour toi. Aide-moi à renoncer à toute tentation. Aide-moi à renoncer à tout esprit qui cherche une emprise sur moi. Aide-moi à te faire confiance et à me tourner résolument vers toi. Amen.

Merci à Christian de nous partager les textes d'Évangile tout au long de cette semaine. On poursuit avec le mouvement eucharistique des jeunes. Je me tourne vers toi.

0: En ce 1er juillet, nous fêtons aujourd'hui les Thierry. Une très belle fête à tous ceux qui se prénomment ainsi. Allons découvrir l'histoire de Saint Thierry que nous propose Frédéric dans le témoin de la foi de ce jour.
1: Saint Marc,
2: Saint Pierre,
1: son nom était Jean.
2: Sainte Marie,
1: figure de la foi, témoin de l'Évangile. Elle se nommait Marie.
2: Saint Matthieu,
1: il s'appelait Jacques.

En ce 1er juillet, nous fêtons Saint Thierry. Bonne fête donc à toutes les personnes qui se prénomment Thierry. Au début du 6e siècle, Saint Rémy, le grand évêque de Reims, désireux de promouvoir la vie monastique, forme le projet de fonder 4 monastères autour de sa ville épiscopale et il charge son disciple préféré, un certain Thierry, originaire d'Omenancourt, dans le Marne, de bâtir l'un de ses monastères sur le mont d'Or, au nord de Reims. On raconte qu'un aigle, volant au-dessus du mont d'Or, couvert d'une forêt de chênes, indique à Thierry l'emplacement du monastère. C'est un lieu agréable, d'où l'on découvre un vaste panorama et qui semble veiller sur la ville de Reims qui est à ses pieds. Thierry était le fils du seigneur Marcar, un seigneur qui était aussi un bandit de grand chemin. Mais le fils du seigneur devait être marié. Et c'est le jour de son mariage que Thierry se rendit compte qu'il avait la vocation religieuse. Sa femme ne voulut rien entendre de cette décision d'entrer au couvent. Ils allèrent consulter Saint Rémy, qui défait ce mariage non consommé. Il garde Thierry parmi les serviteurs de l'Église et renvoie l'épouse dans sa famille. Nous sommes vers l'an 508. Ordonné prêtre par le Saint Évêque, Thierry défriche la terre, bâtit un oratoire dédié à Saint Barthélemy et évangélise les populations aux alentours. Thierry fut donc le premier abbé du monastère du Mont d'Or près de Reims. Le renom de sa sainteté, les miracles qu'il accomplit, il guérit l'œil d'un fils de Clovis, lui attire des disciples, parmi lesquels son propre père, Marcar, bandit de grand chemin par le passé, mais désormais converti et qui terminera ses jours au Mont d'Or dans les exercices de la pénitence. Thierry meurt le 1er juillet 533. Son monastère va prospérer, adopter la règle de Saint Benoît au Xe siècle et prendre le nom de son fondateur. Je vous propose, avant de nous quitter, cette pensée spirituelle extraite du grand livre des saints. Thierry, nous te confions tous les membres de notre famille et nos proches, spécialement ceux dont nous avons honte, quel que soit le motif de cette honte. Change notre regard, remplis-le de compassion et accorde-nous la patience et la confiance que nous puissions prier sans cesse pour la brebis perdue. Amen.

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1: Bienvenue à tous ceux qui prennent l'antenne en ce moment. Il est 6 heures sur les ondes de Radio Arc-en-Ciel. Merci à tous de votre fidélité. Un excellent réveil en ce mercredi matin. Nous démarrons avec le collectif Paris Tout est possible, Esprit de Dieu.

0: Et nous retrouvons Jean avec le Timanger pour le cœur, l'évangile en créole. Nous sommes au chapitre 8 de l'évangile selon saint Matthieu. Ce sont les versets 28 à 34. Es-tu venu pour nous tourmenter avant le moment fixé?
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2: Dans l'évangile de Jésus-Christ, voilà que ça, c'est Matthieu. Alors, il y a là, comme Jésus arrive à l'autre bord d'Asie et de là-bas, dans le pays ben Gadarénien, des mondes possédés la sorte parmi le bon temple, ben dans la nuit vers Jésus. Ça était si tellement mauvais, il avait plus personne qui passe dans ce chemin-là. Et là, ça la met à crier. Qu'on soit ouvert, garçon bon Dieu, où l'avenir tourmente à nous avant l'air. Et plus loin, la vie. Un gros paquet cochon en train de voir d'autres manger. Le bon démon l'a supplié Jésus. Si vous pouvez suivre à nous, envoyez-nous dans le paquet cochon là. Alors Jésus l'a dit, ben, allez, autres. Ça te l'a sorti, ça te l'a parti de le bon cochon. Et là-dedans, les remparts, tout le paquet cochon la saute dans la mer. Les autres les morts dans la mer. Et le bon gardien, ça te l'a sauvé. Toute la partie en ville raconte tout ça que la vie se passait. En priorité, ça que la vie arrive, le bon monde possédé. Alors, toute la ville l'a sorti pour nous voir Jésus. Et Léa, ça t'a vu Jésus. Ça t'a supplié Jésus pour dire aller, sort de notre territoire.

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1: Et nous retrouvons comme chaque mercredi nos confrères du magazine Tous Frères. Ils nous invitent à méditer sur le verbe arbitrer.

0: Bonjour, très heureuse de vous retrouver pour ce nouveau numéro de Tous Frères. Aujourd'hui, dans notre émission, nous nous intéressons à ceux qui prennent des décisions pour le bien commun avec le verbe arbitrer. Comment arriver à rendre un jugement juste? Est-ce facile d'arbitrer en toute impartialité et sans pression? Eh bien, direction la Polynésie française avec des passionnés de Jiu-Jitsu, un art martial très populaire. Mais comment évoluer dans de bonnes conditions lorsqu'il manque des arbitres? Nous verrons cela ensemble. Dans une autre discipline, nous avons eu la chance de rencontrer la juge-arbitre Gisèle Hérichet. Cette Martiniquaise officie depuis plus de 40 ans dans l'athlétisme. Pour elle, l'arbitre ne sanctionne pas, il accompagne. Dans la chronique cette semaine, nous verrons que le verbe « arbitrer » a sa place dans l'islam, notamment à travers les notions de miséricorde et de fraternité. Arbitrer, comme dans l'histoire de Salomon. Alors qu'il est roi, il va devoir rendre un jugement. Sera-t-il juste? Luciano vous raconte ce passage de la Bible.
1: Arbitrer, comme dans l'histoire du jugement de Salomon. C'est ce que j'ai décidé de vous raconter. Alors, tenez-vous prêts et embarquez avec moi dans ce récit tout droit sorti du premier livre des rois. Un jour, à Jérusalem, deux femmes, les voici, elles viennent trouver Salomon pour un arbitrage un peu particulier. Une sombre histoire de mort et de vol de bébés. Regardez plutôt. L'une des femmes expose les faits de son point de vue. « Monseigneur, cette femme et moi habitons la même maison et nous avons accouché dans la même période. Une nuit, le fils de cette femme mourut. Elle se leva au milieu de la nuit, prit mon fils qui reposait à mes côtés alors que je dormais et le coucha contre elle. Et son fils mort, elle le coucha contre moi. Au matin, j'ai voulu allaiter mon fils, mais il était mort. Je l'ai examiné attentivement et j'en suis sûr, ce n'était pas mon fils. L'autre femme proteste. Non, mon fils est celui qui est vivant, ton fils celui qui est mort. Salomon se demande comment arbitrer une telle situation. Qui ment? Qui dit la vérité? Soudainement, il dit à ses serviteurs, prenez l'enfant et coupez-le en deux avec une épée. Donnez-en la moitié à l'une et la moitié à l'autre. Mais l'une des femmes s'écrie, de grâce, donnez-lui l'enfant vivant, ne le tuez pas. L'autre proteste, il ne sera ni à toi, ni à moi, coupez-le. Ça y est, voici l'élément qui manquait au roi pour arbitrer. La vraie mère est celle qui préfère donner son enfant plutôt que le voir mourir. Il déclare donc, ne le tuez pas. Donnez à celle-ci l'enfant vivant. C'est elle, sa mère. Ainsi, ce brillant arbitrage a été une confirmation que Dieu était avec Salomon, lui qui avait demandé au Seigneur le don du discernement. Il a prouvé qu'il était un arbitre juste, empreint de la sagesse de Dieu. Une sagesse si grande qu'on en parle encore aujourd'hui.
0: Et il y en a une qui est sage, bon, pas toujours, c'est Aurélie, bonjour.
2: Bonjour
0: Aurélie.
2: Bonjour Muriel.
0: Alors direction tout de suite Aurélie, la Polynésie française et plus précisément à Taravao et Maina, c'est
2: bravo.
0: Bien cela, où nous avons rencontré des arbitres d'un sport devenu très populaire sur le territoire.
2: C'est ça Muriel, et ce sport, regardez, c'est le Jiu-Jitsu brésilien, je l'ai bien dit. Il est né en 1920 en s'inspirant des sports de combat japonais, c'est très proche du judo qui privilégie le combat debout, le Jiu-Jitsu, lui, privilégie le combat au sol.
0: Et dans ces sports de combat, on a forcément besoin des arbitres qui sont nécessaires pour la sécurité des athlètes.
2: C'est ça. Et notre guide à nous, regardez, c'est Eyata. Il est membre de la Fédération polynésienne de Jiu-Jitsu. Sa mission, former des arbitres, notamment pour suivre des compétitions. Vous allez voir, on se croit presque au cœur du tatami. Quels sont les principes de l'arbitrage et quel est le rôle de l'arbitre dans le sport? Reportage d'Yvon Le Gall.
3: Dès que l'athlète tombe, soit les fesses, le flanc ou le dos, on donne les points.
4: Ambiance studieuse au club Tahiti Marshall Spirit. Teveiro, 26 ans, a une demi-journée pour perfectionner une dizaine de sportifs aux règles complexes de l'arbitrage de jiu-jitsu.
3: Le jiu-jitsu, c'est un sport de combat ou qui se déroule au sol. Et en compétition, tu commences au-dessus et le but, c'est d'aller contrôler ton adversaire au sol.
4: Dans ses explications et démonstrations, Teveiho est aidé par Heyata, responsable de l'arbitrage à la Fédération polynésienne. Ils doivent s'assurer de la bonne assimilation du règlement international par les élèves en vue de la compétition de la semaine prochaine.
5: Ça commence à dépasser, on arrête. C'est vraiment trop dangereux comme clé, quoi. Ça va super vite ce genre de clé. Donc, être vigilant. L'arbitre est vraiment un rôle de sécuriser les combattants.
4: La vigilance doit être de tous les instants pour éviter la blessure, arrêter le combat et attribuer la victoire.
5: Tout renversement qui part d'un contrôle est une inversion de position. Ça ne marque pas de point.
4: Le jiu-jitsu, sport dérivé du judo, est aujourd'hui l'art martial le plus populaire en Polynésie, avec une soixantaine de clubs pour 1200 licenciés. Pourtant, la discipline manque cruellement d'arbitres.
3: L'arbitrage, c'est difficile de trouver des personnes pour ça, parce que c'est un poste assez difficile, assez critiqué aussi, il faut savoir prendre des critiques.
4: Teveiho se sent prêt à gérer les futures réclamations avec sang-froid et dans le respect. Il a été formé à cela par Heyata, qui a vu chez lui des qualités essentielles pour juger les combats.
5: Pour être un bon arbitre, il faut être impartial, connaître le règlement, essayer d'être courtois, même si des fois c'est pas évident. Il faut savoir faire abstraction du public. Il y a beaucoup de pression et il faut savoir se concentrer uniquement sur les combats. J'essaie de passer le relais à des personnes qui sont motivées. Le but, c'est de transmettre tout le savoir que j'ai dans l'arbitrage.
4: Si la prochaine compétition compte déjà 250 inscrits, le nombre d'arbitres, lui, demeure encore incertain. À deux jours de la compétition qui aura lieu à Taravao, Heyata rejoint Yannick, le cadre technique de la fédération, pour les derniers préparatifs. Avant de se lancer dans le jiu-jitsu, Yannick était arbitre de judo. Les sensations ressenties au cœur de l'action, en plein match, l'ont convaincu à continuer l'arbitrage. Aujourd'hui, il est le seul salarié de la fédération polynésienne de jiu-jitsu brésilien.
6: L'ambiance qu'il va y avoir dans la salle, et quand on est au centre de la salle, on la ressent bien, l'ambiance, ça fait son effet quand même. Voilà. Moi j'aime ça, voilà. C'est de l'adrénaline. Hein.
4: Le jiu-jitsu est arrivé à Tahiti par des surfeurs américains et brésiliens dans les années 90. Bien souvent, ce sont les athlètes eux-mêmes qui sont devenus arbitres.
5: J'ai fait 3 compétitions. Par rapport aux âges des adversaires, j'avais quasiment 10 ans de différence. Je faisais un combat, j'étais mort. Eux, ils faisaient un combat, ils étaient tout frais. Ensuite, Yannick s'est approché de moi. On a commencé à discuter arbitrage. Il m'a prévenu le règlement.
4: C'est dans le garage de l'un et l'autre que les deux hommes ont commencé à étudier l'arbitrage, à l'aide de vidéos en ligne et de livres en anglais et en portugais.
5: Donc on s'est formé avec cette vidéo et le bouquin.
6: Là, on a le livre. Pareil, alors en anglais.
5: Parce que dans leur fédération, il n'y avait pas en code français. C'est quand même un code sportif.
4: Si depuis cette époque, la fédération de jiu-jitsu s'est structurée avec plus de moyens, Yannick et Heyata restent vigilants et continuent à se battre pour que cette discipline puisse être pratiquée en loisir aussi bien qu'en compétition.
6: Tu peux avoir tout le matériel que tu veux, les sponsors, les athlètes, les médailles, ce que tu veux. Si tu n'as personne pour arbitrer le combat, il n'y a rien qui avance. Hein.
5: Pas d'arbitre, pas de compétition.
4: Le nombre d'arbitres sera-t-il suffisant samedi pour que la compétition puisse se tenir dans de bonnes conditions ? C'est le grand jour pour Teveiho, Heyata et Yannick. Le public est survolté. 300 compétiteurs, tout âge confondu, se présentent à la pesée. À quelques minutes du début de la compétition, Heyata donne ses derniers conseils à la jeune équipe d'arbitres. Plus de 300 combats vont s'enchaîner toute la journée.
5: En responsable tapis, il y a moi et Yannick, ok ? Non, on reste sur le côté. On rectifie si vous ne mettez pas les points ou si vous en mettez trop. On va rectifier de façon surveillée. Hein. OK ? Donc, pas de stress, les gars. Coulasse, non encore.
4: Pas de stress non plus pour Hayata et il peut avoir le sourire. Le stage de formation donné quelques jours plus tôt a porté ses fruits. Une dizaine d'arbitres est présent pour la compétition.
5: C'est un très grand chiffre, sachant que généralement, on tourne entre 4 et 6 arbitres dans les meilleurs des jours. Mais là, 5 à 10, c'est excellent.
4: Les combats s'enchaînent à un rythme soutenu. Mais en bon formateur, Yannick multiplie les conseils auprès des arbitres novices.
7: Et du coup, pour lui donner ses points parce qu'il a fait tomber, il faut qu'il sorte sa tête, qu'il attende 3 secondes. Et là, il a des points.
5: Alors mon bro, comment ça s'est passé sur ton tapis?
7: Ça a été long, mais ça s'est bien passé. Pas de grosses blessures, pas de grosses erreurs. L'objectif, c'est vraiment d'arriver à transmettre, voire même peut-être disparaître des tatamis. Ça voudrait dire que ça a fonctionné.
4: Après 12 heures de combat intensif arbitré selon les règles internationales de Jiu-Jitsu, Hayata tire un bilan positif.
5: Finalement, le renfort d'arbitre a été vraiment très efficace et heureusement qu'on était autant, c'est que positif. Oui, je suis plein d'espoir pour le futur. S'il y a autant de personnes qui s'inscrivent, enfin, qui s'intéressent à l'arbitrage, on pourra continuer des compétitions aussi longtemps.
4: C'est donc mission accomplie pour Hayata, Yannick et Tevejo. Ils espèrent avoir créé cette semaine des vocations afin d'assurer la relève et l'avenir de la discipline en Polynésie.
5: Merci pour votre volontariat et votre bénévolat et votre assistance.
0: Et direction maintenant la Guadeloupe, du côté de Basse-Terre, précisément à la rencontre de notre invité, Maître Robert Valerius. Bonjour Maître Robert Valerius, vous êtes membre de la commission diocésaine Justice et Paix. Alors déjà, pouvez-vous nous expliquer en quoi consiste cette commission ?
8: Bonjour. C'est une commission qui a été créée par l'évêque décédé, Monseigneur Cabot, après un synode dans les années 90. Et cette commission Justice et Paix permet justement de réfléchir sur les problèmes sociaux, sur les problèmes économiques et de donner une vision de la doctrine sociale de l'Église à propos de la situation économique, sociale, de tout ce qui se passe dans le territoire de la Guadeloupe et dans le diocèse de la Guadeloupe. Donc c'est la mise en pratique de la doctrine sociale de l'Église qui est née après Vatican II et que tout le monde connaît, en tout cas que tout catholique devrait ou doit connaître.
0: Et concrètement, est-ce que vous mettez des actions en place ?
8: Alors nous avons surtout un rôle de conseil, de sensibilisation, un rôle de, comment dit-on, un rôle d'interpellation à propos de ce qui se passe dans le pays pour que chaque personne prenne conscience, les chrétiens tout d'abord et les hommes de bonne volonté et les femmes de bonne volonté ensuite. Nous faisons de la formation par exemple et de la sensibilisation par des conférences, débats et de la formation aussi des chrétiens pour qu'ils puissent comprendre la nécessité de non seulement de que la foi a pour conséquence une action de chaque chrétien dans sa vie quotidienne et dans sa vie sociale.
2: Pour vous qui êtes avocat, Maître Valerius, peut-on faire un parallèle entre le domaine de l'arbitrage dans le sport et celui de la justice ?
8: Arbitrer, c'est d'abord juger. C'est apprécier une situation concrète en fonction de règles. Ça, c'est la première chose. Le juge apprécie une situation, un fait qui lui est présenté parce qu'il y a des règles de droit. Ensuite, il doit faire des choix en fonction de la règle de droit et en fonction des éléments qui lui sont donnés par chacune des parties. Ça, c'est le deuxième élément. Et ensuite, il doit trancher. Trancher en fonction de ce qui lui est présenté et donc rendre un jugement. Et il doit aussi faire preuve de sagesse, bien évidemment, même quand il tranche, pour que la décision soit comprise et que la décision aussi n'aille pas au-delà de l'intérêt des parties. Mais fondamentalement, le juge doit trancher, doit décider et doit faire preuve de sagesse dans sa décision. Et ça n'est pas toujours aisé parce que y a des situations de fait qui sont des situations qui sont difficiles. Mais lorsqu'on est magistrat, lorsqu'on est juge, eh bien, il faut prendre une décision, il faut trancher.
2: Dans l'Évangile, l'enseignement de Jésus parle de justice. Qu'est-ce qu'il nous enseigne ? Quel est son message ?
8: Dans l'enseignement de Jésus, fondamentalement, le grand principe de la loi, c'est l'amour. Et n'oubliez pas que Jésus, et j'aime beaucoup cet exemple, vous savez, de la femme adultère. Lorsque les hommes viennent et disent à Jésus, il était devant la femme adultère, il faut trancher parce qu'il y a la règle de droit. Ça n'est pas admis, l'adultère. Et Jésus dit que celui qui n'a jamais péché lui lance la première pierre. Ça veut dire qu'arbitrer, on arbitre entre des hommes dans la doctrine sociale. On arbitre entre des hommes et des femmes. Et le tout, dans cet arbitrage-là, qui n'est pas simplement un jugement, c'est d'arriver à ce qu'il y ait une conciliation entre les hommes. Que les hommes mettent au-dessus de leurs différends la volonté de se comprendre, d'admettre que chacun doit faire un pas l'un vers l'autre et qu'on n'est pas là pour, comment dit-on, entre guillemets, tuer l'autre, mais l'amener vers soi pour qu'il y ait une réconciliation. Et c'est ce qui est important dans ce que l'appréhension de ce que dit Jésus. Nous ne sommes pas là pour nous entretuer, mais nous sommes là pour nous aimer. Et c'est l'amour qui est fondamental. Et lorsqu'on aime, eh bien, on fait des efforts pour aller l'un vers l'autre, on fait des efforts pour se comprendre, on fait des efforts pour communier ensemble. Et c'est ça qui est important.
0: Oui, l'idée, c'est de ne pas de mettre en avant le bien commun avant son propre bien aussi.
8: Absolument. Mettre en avant le bien commun parce que nous formons communauté humaine. Et former communauté humaine signifie simplement qu'on doit faire des efforts pour s'entendre et pour aller dans le même sens en ayant le sens du partage, de l'équité, plus que de l'égalité, mais de l'équité entre les hommes et les femmes, l'équité entre les sociétés, et donc partager ce que nous avons. Il est certain que certains auront plus que d'autres. La question, ce n'est pas cela. C'est que celui qui a plus doit faire l'effort pour aller vers celui qui a moins, et qu'il n'ait pas de gêne dans cette situation-là. Parce qu'il y a aussi un élément de la Bible qui dit on va demander plus à celui qui a plus. Et c'est ça qui est important. Et dans cette dynamique-là, nous disons, et la doctrine sociale de l'Église dit qu'il faut tenir compte donc, de l'équité, de la justice. Et tout cela est basé sur la loi fondamentale, qui est la loi du Christ. C'est la seule loi qui est importante, l'amour de Dieu et l'amour du prochain.
0: Eh bien, merci beaucoup pour cet éclairage plein de sagesse, Maître Robert Valerius. Merci, je rappelle que vous êtes membre de la commission diocésaine Justice et Paix de Guadeloupe. Et vous savez quoi, Aurélie ? Eh bien, je suis contente. Pourquoi ? Parce que de la Guadeloupe, hop, nous allons direction chez moi, la Martinique, du côté de Fonds-Saint-Denis, à Fort-de-France et aussi à Balata, à la rencontre d'une passionnée bien connue de l'île.
2: Tout à fait, cette passionnée, regardez, c'est Gisèle. Elle est juge-arbitre. Ça signifie qu'en fait, elle ne fait pas qu'arbitrer. Elle est aussi chargée de veiller de manière très précise à l'organisation dans les règles d'une compétition comme celle-ci, regardez, pendant une course de 15 km à Fonds-Saint-Denis.
0: Ah oui, quand même. Et d'ailleurs, en 2023, elle a même reçu une distinction, la Légion d'honneur.
2: Exactement, c'est bien la preuve qu'elle est reconnue pour ses talents. Pour être arbitre, il faut être passionné par le sport. Gisèle est même devenue chroniqueuse. Regardez, pour la radio caribéenne RCI, bien joué, où elle couvre en fait les courses hippiques. Dans toutes ses activités, elle a deux mots d'ordre, la bienveillance et la curiosité. Quelles sont les qualités nécessaires pour être un bon arbitre ? Reportage de Nicolas Caclin et Laurent Vieuxfort.
9: Je suis née ici à Balata, j'ai grandi ici, j'étais à l'école ici. C'est mon père qui nous a élevés, donc il nous donnait également, puisque maman travaillait à l'hôtel, donc on ne la voyait pas le soir. Mon père, il a œuvré pour nous permettre d'avoir une éducation tant sociale, tant scolaire, et bien sûr, tant que religieuse. On arrive à l'église de Balata, et c'est de ce bâtiment où il y avait effectivement le scoutisme, où j'ai œuvré pendant plus de 18 ans. Alors tout est lié en ce qui concerne le règlement, le scout, il y a une rigueur, il y a des choses à apprendre. Baden-Powell a montré ce qu'il y avait d'important dans le scoutisme. Quand on fait de l'arbitrage, c'est aussi cette rigueur, donc il y a des règles à respecter. J'ai été sollicitée pour participer au JO et c'est une très belle expérience. J'ai participé effectivement à l'arbitrage du marathon et à l'arbitrage du paramarathon. Et pour moi, qui suis dans l'arbitrage régional, aller dans un arbitrage international, c'est ça la plus belle chose. C'est grandir et prendre ce qu'il y a de meilleur pour avancer. Il a quoi dans sa brousse de secours ? Tout ce qu'il faut, le sifflet ? Il est où ? D'accord ? Ok ? Impeccable. Le téléphone est chargé. Le sifflet ? Voilà, écoutez, depuis ce matin, 5h30, arrivé au Fonds-Saint-Denis, l'une des communes les plus belles de la Martinique, Fonds-Saint-Denis, le poumon vert de la Martinique. Et ce matin, notre objectif pour nous, les officiels, donc c'était, puisqu'on arbitre, on est là pour regarder le règlement et tout cela, voir si tout est en place.
10: Et que les dossards ne soient pas cachés par les maillots, comme lui là.
9: Il faut qu'on soit très attentif sur la signalisation. Est-ce qu'ils ont bien prévu l'espace qu'il faut pour la ligne de départ, parce qu'il ne faut pas qu'ils se chevauchent, le positionnement de du tapis, l'emplacement, où sont déjà les bénévoles, est-ce que tout le monde est en place, de façon à donner le départ. Elle est où ta puce? Elle est où la puce? Ok, vas-y. Nous, on n'est pas là pour sanctionner. L'arbitre est là pour accompagner. Pour être un bon arbitre, il faut connaître le règlement. Pour connaître le règlement, il faut aussi pratiquer. Pour garder en mémoire tout ce que l'arbitrage demande, eh bien, il faut pratiquer. Il faut pratiquer régulièrement. Et je crois qu'à partir de cela, on devient effectivement un très bon arbitre parce que c'est le répétitif qui fait qu'on devient des performants.
10: Bonjour, bienvenue à RCI.
11: C'est un très bon finisseur surtout. Il mérite logiquement de lui faire confiance pour demain.
12: Quatrième de ma sélection.
9: Dans un avenir proche, oui, je continuerai à arbitrer. C'est quelque chose que j'aime bien, être en contact des gens, donner des conseils, faire respecter aussi un petit peu les règles et des choses comme ça.
0: Et dans la chronique cette semaine, nous allons voir avec vous, Aurélie, que le verbe arbitrer a sa place dans l'islam.
13: Tout à fait, Muriel. Alors, le premier arbitre, le législateur ultime, c'est évidemment
0: Dieu.
13: Bien joué. Parmi les 99 noms de Dieu dans l'islam, il y a Al-Hakam, le juge, et Ad-Dayan, le souverain juge. Alors, dans la sourate 12, on écrit « Le jugement n'appartient qu'à Allah, car Dieu est le seul à savoir ce qu'il y a dans le cœur des hommes. »
0: Et pourtant, il y a des législateurs dans l'islam.
13: Oui, mais ils ne peuvent juger que d'après le Coran. On y trouve 500 versets sur 6200 qui parlent de la vie sociale, et parmi eux seulement 80 qui sont suffisamment précis pour en faire des règles. Ils portent sur la question du culte du mariage, des divorces, de la succession ou encore du traitement des orphelins.
0: D'accord. Donc, en fait, Dieu juge les cœurs, mais les hommes peuvent aussi juger des situations concrètes.
13: Tout à fait. Ils sont même encouragés à le faire dans un hadith, un récit de la vie du prophète Mohammed. Il dit « Faire justice entre deux personnes est aussi une sadaka. La sadaka, c'est un don volontaire, donc ce n'est pas obligatoire, mais c'est une bonne action. »
0: Et est-ce que ça veut dire que tout le monde est légitime pour arbitrer ?
13: Alors, en principe, oui, Muriel, mais on n'a pas toujours la connaissance nécessaire et suffisante pour le faire selon l'islam. Le contenu juridique réduit du Coran a donné naissance à plusieurs écoles juridiques qui se sont chargées depuis le Moyen-Âge d'interpréter ces versets, de les enrichir des récits de la vie du prophète. Et pendant la dynastie des Omeyyades, qui règne sur le monde musulman dès le 7e siècle, on va créer une fonction spécialement dans le but de gérer les conflits selon l'islam. C'est la fonction de qadi, et ça signifie juge en arabe.
0: D'accord, et à quoi servent ces juges sur terre concrètement ?
13: Alors, en grande partie, à maintenir l'équilibre et la cohésion sociale. Les cadis ont la réputation d'être des hommes de paix. Ils sont très respectés, on va les voir quand on a un problème de voisinage, un conflit familial, amical. Voilà, dès qu'il y a un conflit, on va voir le cadi.
0: D'accord. Et donc le cadi, est-ce qu'il a un rôle d'arbitre aussi dans la société ?
13: Complètement. À Mayotte notamment, ils sont régulièrement sollicités par l'État dans la lutte contre la délinquance ou la radicalisation religieuse. Il n'est pas rare de voir un cadi visiter certains quartiers pour rencontrer des jeunes ou dans un contexte de grève, par exemple. On peut préciser aussi qu'avant que Mayotte devienne française, les tribunaux cadiaux étaient la seule autorité judiciaire du territoire. À partir de 2010, ils perdent ce rôle juridique officiel, mais gardent leur statut dans la tradition. Ils deviennent des salariés du conseil départemental, puisque comme en Alsace, la loi de 1905 sur la séparation de l'Église et de l'État ne s'applique pas à Mayotte. En résumé, on croit parfois à tort qu'il existe une loi islamique universelle. Pourtant, la seule autorité qui fasse foi pour arbitrer les conflits est celle de Dieu à travers le Coran. C'est par les valeurs de miséricorde et de fraternité enseignées par l'islam que les hommes peuvent à leur tour devenir juges et arbitres.
0: Merci Aurélie. Sur le site internet de Tous Frères, nous nous sommes posé une question. Qu'est-ce que le libre arbitre et que ce qu'il signifie ? Notre liberté s'exprime donc par des choix, des arbitrages que nous faisons. Et pour un chrétien, comment l'articuler avec la volonté de Dieu ? Donc une question qui alimente la théologie chrétienne depuis des siècles. Et cette fois-ci sur le site internet d'Outre-mer, la première focus donc sur une passionnée de football. Elle s'appelle Vanessa, elle est guyanaise et elle s'est formée pour pouvoir arbitrer des matchs à l'international, une activité qui demande rigueur et organisation.
13: Et vous allez pouvoir retrouver toutes nos émissions sur notre site internet avec des contenus sélectionnés par la rédaction. Vous le voyez, certains sont inédits, on ne les a jamais vus. 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Tousfrères.tv donc.
0: Et qu'est-ce que ça vous évoque, cette émission autour de l'arbitrage, arbitrer ?
13: Alors moi, ça m'a rappelé des compétitions que je faisais plus jeune. Alors j'étais en handball et c'est vrai que pendant les tournois, ouais.
0: Ah, trop bien.
13: Pendant les tournois, moi, l'arbitre, c'était un peu celui qui m'empêchait de jouer, finalement. Ouais, j'aimais pas tellement.
0: Vous faisiez trop de fautes.
13: Voilà. Bon, après, c'est vrai qu'en regardant l'émission, j'ai compris, je suis obligée d'admettre que l'arbitre, c'est celui qui protège un peu les athlètes. Bon, après, c'est sûr que depuis son canapé, on a plutôt envie de s'énerver contre lui. Je persiste.
0: Je suis complètement d'accord avec vous. Ça me rappelle que quand mes petits frères faisaient du basket, j'allais les encourager et souvent, je m'énervais contre l'arbitre. Et j'étais même arbitre sur le banc. Alors que très concrètement, il y a des règles que je ne connaissais absolument pas. Et pour être tout à fait précise, il faut dire que je le suis encore aujourd'hui, cet arbitre. Pourquoi ? Parce que parfois, j'arbitre des petits conflits entre mes enfants. Mais bon, j'essaie toujours de garder bienveillance, paix et amour, comme on l'a entendu dans le Skype, en espérant que cela vous inspire.
13: À bientôt.

Merci à nos confrères du magazine Tous Frères. Nous les retrouvons bien sûr dès la semaine prochaine. Nous poursuivons en musique avec Jeunesse en Mission. Tu es mon seul abri.

0: Retrouvons à nouveau aujourd'hui Christian avec le partage de l'évangile de chaque jour suivi d'une méditation.
1: Cher,
2: il a habité parmi nous.
1: Le Verbe. Et le Verbe s'est fait chair. Il a fait son casque côté la note. La parole a mis un mot.
3: De l'évangile de Jésus-Christ selon saint Matthieu, chapitre 8, versets 28 à 34. En ce temps-là, comme Jésus arrivait sur l'autre rive dans le pays des Gadaréniens, deux possédés sortirent d'entre les tombes à sa rencontre. Ils étaient si agressifs que personne ne pouvait passer par ce chemin. Et voilà qu'ils se mirent à crier « Que nous veux-tu, fils de Dieu ? Es-tu venu pour nous tourmenter avant le moment fixé ?» Or, il y avait au loin un grand troupeau de porcs qui cherchait sa nourriture. Les démons suppliaient Jésus « Si tu nous expulses, envoie-nous dans le troupeau de porcs. » Il leur répondit « Allez !» Ils sortirent et s'en allèrent dans les porcs, et voilà que, du haut de la falaise, tout le troupeau se précipita dans la mer, et les porcs moururent dans les flots. Les gardiens prirent la fuite et s'en allèrent dans la ville annoncer tout cela, et en particulier ce qui était arrivé aux possédés. Et voilà que toute la ville sortit à la rencontre de Jésus, et lorsqu'ils le virent, les gens le supplièrent de partir de leur territoire.

0: Des petits mots pour avoir un split vent. Et causement pour rouvre le cœur.
1: Frères et sœurs, bonjour. Dans l'évangile d'aujourd'hui, Jésus va délivrer deux hommes possédés de démons. Et quels démons ? Ces deux hommes possédés vivent parmi les tombeaux, c'est-à-dire dans un lieu de mort, un lieu d'impureté. L'évangile nous dit aussi que ces démons rendaient ces hommes si agressifs que personne ne pouvait passer par ce chemin. Pourtant, nous le voyons, Jésus ne les évite pas. Au contraire, il vient vers eux pour les délivrer. Cela révèle que personne n'est trop éloigné de Dieu pour être rejoint par sa miséricorde. Mais à l'arrivée de Jésus, les démons qui sont en eux le reconnaissent. « Que nous veux-tu, Fils de Dieu ?» Ces démons savent bien que Jésus ne va pas les laisser dans ces deux corps. Aussi, ils le prient de les laisser partir. Oui, mais où ? Par chance, il y a ce troupeau de porcs, ces animaux impurs pour les Juifs. Si tu nous expulses, envoie-nous dans le troupeau de porcs. Et Jésus le permet. Alors, imaginez cette scène effroyable. Si Matthieu n'en précise pas le nombre, en revanche, dans l'évangile de Marc, il est précisé que ce sont environ 2000 porcs qui ont dévalé une berge abrupte pour se jeter dans la mer et périr. Alors, devant cette scène d'horreur, les gardiens s'enfuient et se pressent de raconter l'événement à la ville. Et du coup, tous les habitants, en colère, viennent à la rencontre de Jésus et lui demandent de quitter leur territoire. Jésus se fait tout bonnement expulser. Et c'est ça, sa récompense pour avoir sauvé deux vies. Alors, pour bien comprendre la réaction de ces gens, précisons que la scène se passe sur l'autre rive, c'est-à-dire sur la rive païenne, la rive opposée à la rive juive. Et ces païens, ils ne comprennent pas le miracle que Jésus vient d'accomplir. Deux hommes ont été libérés. Ils ont pu retrouver tout leur esprit, toute leur liberté, toute leur dignité d'homme. Mais pour ces païens, ce qui compte, c'est cette grosse perte financière qui leur paraît primordiale. Et du coup, celui à qui la mer et les vents obéissent, celui qui chasse d'un seul mot les démons les plus dangereux, celui que l'on appelle le Messie, le Fils du Dieu vivant, eh bien aujourd'hui, il se fait lui-même chasser, expulser. Mais Jésus l'accepte, il l'accepte humblement, car avant toute chose, il respecte notre volonté, il respecte notre libre arbitre. Ce matin, en écoutant cet évangile, on pourrait se dire, c'est un récit très intéressant. Mais moi, je ne suis pas concerné parce que moi, je ne suis pas habité par des démons. En réalité, nous sommes tous plus ou moins enfermés, liés. Et les démons qui nous habitent, eh bien, ils peuvent recouvrir plusieurs visages. Ça peut être la fermeture de nos cœurs qui nous empêche de reconnaître nos péchés. Ça peut être la fermeture de nos porte-monnaies qui nous éloigne de tout désir de partage et d'amour. Ça peut être aussi notre agressivité, parfois sans raison. Ça peut être nos jalousies excessives, nos peurs inexpliquées, etc., etc. Être possédé par quelque chose, c'est devenir insensible à la parole de Dieu. C'est devenir indifférent à la misère du monde. C'est être froid devant la maladie, devant la souffrance qui nous entoure. Et au fond, on est tous un peu comme ça. Alors la bonne nouvelle, c'est que Jésus, eh bien, il est celui qui peut, celui qui veut nous libérer. Il est le maître de la vie en nous. Mais attention, il n'attend qu'une chose. Il veut que nous l'accueillions, que nous l'invitions à nous libérer de tout ce qui nous entrave, de tout ce qui en nous porte atteinte à notre dignité d'homme, à notre dignité d'enfant de Dieu. Un de mes amis disait toujours, il y a un grand Jésus et un tout petit diable, parce que Satan a déjà été vaincu. Soyons sûrs d'une chose, de lui-même, le malin n'a pas de puissance, sinon celle que nous voulons bien lui donner, consciemment ou non. Mais le malin essaie de rentrer en nous, notamment par toutes les portes que nous laissons ouvertes. Et ces portes que nous laissons ouvertes, eh bien, ce sont nos blessures et les réactions qui en découlent. Ce sont nos péchés qu'on n'a pas confessés, ce sont des paroles entendues ou des paroles dites qui nous lient dans de fausses vérités, ce sont nos habitudes désordonnées, ce sont peut-être aussi nos pratiques occultes, etc., etc. Et quand le malin s'installe en nous, eh bien, il nous éloigne de Jésus. Il détruit en nous la foi, l'espérance et la charité. Mais comme je le disais tout à l'heure, Jésus peut tout, mais aussi puissant soit-il, il ne fera rien sans notre consentement. Seigneur, avec toi à mes côtés, je n'ai rien à craindre de la force des ténèbres dans le monde, parce que tu me délivres de tout mal, parce que tu fais tout pour assurer le triomphe du bien. Alors, aide-moi chaque jour à prendre position pour toi. Aide-moi à renoncer à toute tentation. Aide-moi à renoncer à tout esprit qui cherche une emprise sur moi. Aide-moi à te faire confiance et à me tourner résolument vers toi. Amen.

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1: Bien le bonjour si vous nous rejoignez sur les ondes de Radio Arc-en-Ciel et c'est l'heure maintenant de retrouver la une de la presse de ce jour. On démarre cette une de la presse avec la une du quotidien de la Réunion de l'océan Indien et on parle d'impôts sur le revenu où vivent les plus riches. C'est la question en une. 12 571 foyers fiscaux déclarent un niveau supérieur à 100 000 euros à la Réunion. Le quotidien publie la répartition de ces ménages aisés commune par commune. On parle aussi de discrimination, un crédit auto-refusé à une réunionnaise. On parle aussi de Sainte-Rose, un couple contraint de dormir dans son garage. La une, c'est aussi Mayotte, le nombre de cas de paludisme explose. Et on parle aussi de parents-enfants, les cahiers de vacances utiles ou pas, c'est la question. La une, c'est aussi l'info.re qui nous parle en cette une d'un nouvel épisode de canicule attendue dès ce week-end dans l'Hexagone. On va dépasser les 35 degrés. On parle aussi de votre opinion. Forte chaleur à La Réunion. Seriez-vous prêt à travailler de 8h à 15h comme en Espagne? Et on parle de la Coupe du Monde. L'équipe de France écrase la Suède et se qualifie pour le 8e de finale. La une, c'est aussi Réunion la Première qui nous parle de toute la fast fashion à La Réunion. L'impact de la mode éphémère, ça tue les centres de tri. On parle aussi de Bass Jump au-dessus de la nouvelle route du littoral. Le nouveau coup d'éclat d'un influenceur.

0: C'était la une de la presse de ce jour et on poursuit avec la suite du programme.
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2: Merci à Didier pour la une. En ce mercredi 1er juillet, une numérique avec l'info.re et Réunion la Première et le quotidien pour la presse écrite. Didier que l'on retrouvera tout à l'heure à partir de 9h. Un rendez-vous à ne pas manquer comme chaque mercredi. Eh bien, à 7h30, nous serons en direct du monastère chez nos sœurs moniales dominicaines à la colline du Rosaire pour la célébration eucharistique de ce jour. Nous démarrons notre séquence avec Emmanuel Musique, Viens feu du ciel.

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9: De l'évangile de Jésus-Christ selon saint Matthieu, chapitre 8, versets 28 à 34. En ce temps-là, comme Jésus arrivait sur l'autre rive dans le pays des Gadaréniens, deux possédés sortirent d'entre les tombes à sa rencontre. Ils étaient si agressifs que personne ne pouvait passer par ce chemin. Et voilà qu'ils se mirent à crier « Que nous veux-tu, fils de Dieu ? Es-tu venu pour nous tourmenter avant le moment fixé ?» Or, il y avait au loin un grand troupeau de porcs qui cherchait sa nourriture. Les démons suppliaient Jésus. « Si tu nous expulses, envoie-nous dans le troupeau de porcs. » Il leur répondit « Allez. » Ils sortirent et s'en allèrent dans les porcs. Et voilà que, du haut de la falaise, tout le troupeau se précipita dans la mer et les porcs moururent dans les flots. Les gardiens prirent la fuite et s'en allèrent dans la ville annoncer tout cela, et en particulier ce qui était arrivé aux possédés. Et voilà que toute la ville sortit à la rencontre de Jésus, et lorsqu'ils le virent, les gens le supplièrent de partir de leur territoire.

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1: Frères et sœurs, bonjour. Dans l'évangile d'aujourd'hui, Jésus va délivrer deux hommes possédés de démons. Et quels démons ? Ces deux hommes possédés vivent parmi les tombeaux, c'est-à-dire dans un lieu de mort, un lieu d'impureté. L'évangile nous dit aussi que ces démons rendaient ces hommes si agressifs que personne ne pouvait passer par ce chemin. Pourtant, nous le voyons, Jésus ne les évite pas. Au contraire, il vient vers eux pour les délivrer. Cela révèle que personne n'est trop éloigné de Dieu pour être rejoint par sa miséricorde. Mais à l'arrivée de Jésus, les démons qui sont en eux le reconnaissent. « Que nous veux-tu, Fils de Dieu ?» Ces démons savent bien que Jésus ne va pas les laisser dans ces deux corps. Aussi, ils le prient de les laisser partir. Oui, mais où ? Par chance, il y a ce troupeau de porcs, ces animaux impurs pour les Juifs. Si tu nous expulses, envoie-nous dans le troupeau de porcs. Et Jésus le permet. Alors, imaginez cette scène effroyable. Si Matthieu n'en précise pas le nombre, en revanche, dans l'évangile de Marc, il est précisé que ce sont environ 2000 porcs qui ont dévalé une berge abrupte pour se jeter dans la mer et périr. Alors, devant cette scène d'horreur, les gardiens s'enfuient et se pressent de raconter l'événement à la ville. Et du coup, tous les habitants, en colère, viennent à la rencontre de Jésus et lui demandent de quitter leur territoire. Jésus se fait tout bonnement expulser. Et c'est ça, sa récompense pour avoir sauvé deux vies. Alors, pour bien comprendre la réaction de ces gens, précisons que la scène se passe sur l'autre rive, c'est-à-dire sur la rive païenne, la rive opposée à la rive juive. Et ces païens, ils ne comprennent pas le miracle que Jésus vient d'accomplir. Deux hommes ont été libérés. Ils ont pu retrouver tout leur esprit, toute leur liberté, toute leur dignité d'homme. Mais pour ces païens, ce qui compte, c'est cette grosse perte financière qui leur paraît primordiale. Et du coup, celui à qui la mer et les vents obéissent, celui qui chasse d'un seul mot les démons les plus dangereux, celui que l'on appelle le Messie, le Fils du Dieu vivant, eh bien aujourd'hui, il se fait lui-même chasser, expulser. Mais Jésus l'accepte, il l'accepte humblement, car avant toute chose, il respecte notre volonté, il respecte notre libre arbitre. Ce matin, en écoutant cet évangile, on pourrait se dire, c'est un récit très intéressant, mais moi je ne suis pas concerné parce que moi je ne suis pas habité par des démons. En réalité, nous sommes tous plus ou moins enfermés, liés, et les démons qui nous habitent, eh bien ils peuvent recouvrir plusieurs visages. Ça peut être la fermeture de nos cœurs qui nous empêche de reconnaître nos péchés. Ça peut être la fermeture de nos porte-monnaies qui nous éloigne de tout désir de partage et d'amour. Ça peut être aussi notre agressivité, parfois sans raison. Ça peut être nos jalousies excessives, nos peurs inexpliquées, etc., etc. Être possédé par quelque chose, c'est devenir insensible à la parole de Dieu. C'est devenir indifférent à la misère du monde. C'est être froid devant la maladie, devant la souffrance qui nous entoure. Et au fond, on est tous un peu comme ça. Alors la bonne nouvelle, c'est que Jésus, eh bien, il est celui qui peut, celui qui veut nous libérer. Il est le maître de la vie en nous. Mais attention, il n'attend qu'une chose. Il veut que nous l'accueillions, que nous l'invitions à nous libérer de tout ce qui nous entrave, de tout ce qui en nous porte atteinte à notre dignité d'homme, à notre dignité d'enfant de Dieu. Un de mes amis disait toujours, il y a un grand Jésus et un tout petit diable, parce que Satan a déjà été vaincu. Soyons sûrs d'une chose, de lui-même, le malin n'a pas de puissance, sinon celle que nous voulons bien lui donner, consciemment ou non. Mais le malin essaie de rentrer en nous, notamment par toutes les portes que nous laissons ouvertes. Et ces portes que nous laissons ouvertes, eh bien, ce sont nos blessures et les réactions qui en découlent, ce sont nos péchés qu'on n'a pas confessés, ce sont des paroles entendues ou des paroles dites qui nous lient dans de fausses vérités, ce sont nos habitudes désordonnées, ce sont peut-être aussi nos pratiques occultes, etc., etc. Et quand le malin s'installe en nous, eh bien, il nous éloigne de Jésus. Il détruit en nous la foi, l'espérance et la charité. Mais comme je le disais tout à l'heure, Jésus peut tout, mais aussi puissant soit-il, il ne fera rien sans notre consentement. Seigneur, avec toi à mes côtés, je n'ai rien à craindre de la force des ténèbres dans le monde, parce que tu me délivres de tout mal, parce que tu fais tout pour assurer le triomphe du bien. Alors, aide-moi chaque jour à prendre position pour toi. Aide-moi à renoncer à toute tentation. Aide-moi à renoncer à tout esprit qui cherche une emprise sur moi. Aide-moi à te faire confiance et à me tourner résolument vers toi. Amen.

Merci à Christian de nous partager les textes d'Évangile tout au long de cette semaine. Dans quelques minutes, nous serons en direct du monastère chez nos sœurs moniales dominicaines à la colline du Rosaire pour vivre la célébration eucharistique de ce mercredi. Une très très belle Eucharistie à tous. Et on se retrouvera juste après cette messe. Mais avant cela, poursuivons en musique avec le mouvement eucharistique des jeunes. Je me tourne vers toi.

Au nom du Père, et du Fils, et du Saint-Esprit. La grâce de Jésus le Christ, notre Seigneur, l'amour de Dieu le Père, et la communion de l'Esprit Saint soient toujours avec vous. Avec les auditrices et auditeurs d'Arc-en-Ciel, nous unissons, frères et sœurs, nos cœurs pour demander au Seigneur qu'il veille sur son Église, en pèlerinage sur terre. L'Église, c'est la communion des âmes et des cœurs pour ne faire qu'un en Christ. Et nous demandons au Seigneur qu'il veille sur cette Église, l'Église qui s'associe dans la prière, dans la théologie du Concile Vatican II, et nous devons aimer cette Église dans le temps. Donc prions vraiment cette Eucharistie pour favoriser l'union des cœurs. Et puisque nous-mêmes, nous avons parfois le cœur divisé, nous demandons au Seigneur qu'il nous fasse miséricorde. Je confesse à Dieu Tout-Puissant, je reconnais devant vous, frères et sœurs, que j'ai péché en pensée, en parole, par action et par omission. Oui, j'ai vraiment péché, c'est pourquoi je supplie la bienheureuse Vierge Marie, les anges et tous les saints, et vous aussi, frères et sœurs, de prier pour moi le Seigneur notre Dieu. Que Dieu Tout-Puissant nous fasse miséricorde, qu'il nous pardonne nos péchés et nous conduise à la vie éternelle.

Prions. Seigneur Dieu, unité parfaite et véritable amour, donne à tes fidèles un seul cœur et une seule âme, afin que le corps de ton Église reçoive de cette union des cœurs une vitalité plus grande, puisqu'elle s'appuie sur la proclamation de la vérité, qu'elle trouve sa force dans son unité inébranlable. Par Jésus-Christ, ton Fils, notre Seigneur, qui vit et règne avec toi dans l'unité du Saint-Esprit, Dieu pour les siècles des siècles.

Lecture du livre du prophète Amos. Cherchez le bien et non le mal, afin de vivre. Ainsi le Seigneur, Dieu de l'univers, sera avec vous, comme vous le déclarez. Détestez le mal, aimez le bien. Faites régner le droit au tribunal. Peut-être alors le Seigneur, Dieu de l'univers, fera-t-il grâce à ce qui reste d'Israël. Je déteste, je méprise vos fêtes, je n'ai aucun goût pour vos assemblées. Quand vous me présentez des holocaustes et des offrandes, je ne les accueille pas. Vos sacrifices de bêtes grasses, je ne les regarde même pas. Éloignez de moi le tapage de vos cantiques, que je n'entende pas la musique de vos harpes. Mais le droit jaillisse, mais que le droit jaillisse comme une source, la justice comme un torrent qui ne tarit jamais. Parole du Seigneur.

En ce temps-là, comme Jésus arrivait sur l'autre rive, dans le pays des Gadaréniens, deux possédés sortirent d'entre les tombes à sa rencontre. Ils étaient si agressifs que personne ne pouvait passer par ce chemin. Et voilà qu'ils se mirent à crier : « Que nous veux-tu, Fils de Dieu ? Es-tu venu pour nous tourmenter avant le moment fixé ?» Or, il y avait au loin un grand troupeau de porcs qui cherchait sa nourriture. Les démons suppliaient Jésus : « Si tu nous expulses, envoie-nous dans le troupeau de porcs. » Il leur répondit : « Allez !» Ils sortirent et ils s'en allèrent dans les porcs. Et voilà que du haut de la falaise, tout le troupeau se précipita dans la mer, et les porcs moururent dans les flots. Les gardiens prirent la fuite et s'en allèrent dans la ville annoncer tout cela, et en particulier ce qui était arrivé aux possédés. Et voilà que toute la ville sortit à la rencontre de Jésus. Et lorsqu'ils le virent, les gens le supplièrent de partir de leur territoire. Acclamons.

Il faut accepter de regarder en face la dureté, la véhémence radicale de la parole que l'Église aujourd'hui nous offre dans sa liturgie. La première lecture fait entendre la parole d'un prophète, un prophète qui lui-même donne la parole à Dieu. Et dans cette parole, Dieu condamne tout ce qui serait de l'ordre du rituel, du cérémonial, qui ne serait pas au respect du droit et de la justice. Rien ne peut remplacer notre souci de justice et de droit. Et la première mission d'un cœur qui aime, c'est d'étendre dans le monde le royaume de Dieu, qui est un royaume de paix, de justice et de droit. Et dans la deuxième lecture, la violence est dans la réaction de la foule. Jésus vient d'opérer une libération. C'est extraordinaire. Deux hommes qui étaient perturbés depuis des années, qui perturbaient la paix dans cette région, puisque l'on ne pouvait plus passer par ce chemin, tant ces possédés étaient violents. C'est extraordinaire. Ils sont libérés. Eh bien, leurs compatriotes, la foule, plutôt que de remercier Jésus, de lui dire « Reste avec nous, on veut que cette libération continue », cette foule dit « Jésus, va-t'en ». Je relis la fin. « Voilà que toute la ville sortit à la rencontre de Jésus, et lorsqu'ils le virent, les gens le supplièrent de partir. » Vous voyez, c'est le monde voit Jésus libéré des hommes de leur servitude, et le monde demande à Jésus de s'en aller. Bref, vous l'avez compris, le monde préfère une certaine tranquillité, une fausse paix, plutôt que la vraie paix, la paix profonde, qui est une libération que Jésus est venu instaurer. Nous sommes concernés, chacun, chacune, par ces paroles. Demandons à cette Eucharistie qu'elle fasse naître en nous un vrai désir de paix, de justice et de droit.

Tu es béni, Seigneur, Dieu de l'univers. Nous avons reçu de ta bonté le pain que nous te présentons. Fruit de la terre et du travail des hommes, il deviendra pour nous le pain de la vie. Tu es béni, Seigneur, Dieu de l'univers. Nous avons reçu de ta bonté le vin que nous te présentons. Fruit de la vigne et du travail des hommes, il deviendra pour nous le vin du royaume éternel.

0: Priez, frères et sœurs, que mon sacrifice, qui est aussi le vôtre, soit agréable à Dieu, le Père Tout-Puissant. Seigneur Dieu, tu nous recrées à ton image par tes préceptes et par tes sacrements. Dans ta bonté, assure nos pas sur tes chemins. Par le sacrifice que nous te présentons, accorde-nous la grâce de la charité dont tu as mis le désir en nos cœurs. Par le Christ notre Seigneur.
1: Amen.
0: Le Seigneur soit avec vous. Élevons notre cœur. Rendons grâce au Seigneur notre Dieu. Vraiment, il est juste et bon, pour ta gloire et notre salut, de t'offrir notre action de grâce, toujours et en tout lieu. Seigneur, Père très saint, Dieu éternel et tout-puissant, par le Christ notre Seigneur. Par lui, tu nous conduis à la connaissance de ta vérité, pour que nous devenions son corps, unis dans une seule foi et un seul baptême. Par lui, tu répands ton Esprit Saint sur toutes les nations, l'Esprit qui fait une œuvre merveilleuse par la diversité de ses dons et réalise ainsi l'unité. Il habite le cœur de tes enfants d'adoption. Il remplit l'Église tout entière et ne cesse de la guider. C'est pourquoi, unissant nos voix à celles des anges, nous te louons dans la joie en proclamant.

Toi qui es vraiment saint, toi qui es la source de toute sainteté, Seigneur, nous te prions. Sanctifie ces offrandes en répandant sur elles ton esprit, qu'elles deviennent pour nous le corps et le sang de Jésus, le Christ, notre Seigneur. Au moment d'être livré et d'entrer librement dans sa passion, il prit le pain, il rendit grâce, il le rompit et le donna à ses disciples en disant « Prenez et mangez-en tous, ceci est mon corps livré pour vous ».

De même, après le repas, il prit la coupe. De nouveau, il rendit grâce et la donna à ses disciples en disant : Prenez et buvez-en tous, car ceci est la coupe de mon sang, le sang de l'alliance nouvelle et éternelle, qui sera versée pour vous et pour la multitude en rémission des péchés. Vous ferez cela en mémoire de moi. »

t'offrons, Seigneur, le pain de la vie et la coupe du salut. Et nous te rendons grâce, car tu nous as estimés dignes de nous tenir devant toi pour te servir. Humblement, nous te demandons qu'en ayant part au corps et au sang du Christ, nous soyons rassemblés par l'Esprit Saint en un seul corps. Souviens-toi, Seigneur, de ton Église, répandue à travers le monde. Fais-la grandir dans ta charité, en union avec notre pape Léon, notre évêque Pascal et tous les évêques, les prêtres et les diacres. Souviens-toi aussi de nos frères et sœurs qui se sont endormis dans l'espérance de la résurrection. Et souviens-toi dans ta miséricorde de tous les défunts, accueille-les dans la lumière de ton visage. Sur nous tous, enfin, sur Thierry, confié en particulier à la protection de Saint Joseph, nous implorons ta bonté. Permets qu'avec la Vierge Marie, la bienheureuse Mère de Dieu, avec Saint Joseph, son époux, les apôtres et tous les saints qui ont fait ta joie au long des âges, nous ayons part à la vie éternelle et que nous chantions ta louange et ta gloire par ton Fils Jésus, le Christ. Par lui, avec lui et en lui, à toi, Dieu le Père Tout-Puissant, dans l'unité du Saint-Esprit, tout honneur et toute gloire pour les siècles des siècles. Unis dans le même esprit, nous pouvons dire avec confiance la prière que nous avons reçue du Sauveur. Notre Père, qui es aux cieux, que ton nom soit sanctifié, que ton règne vienne, que ta volonté soit faite sur la terre comme au ciel. Donne-nous aujourd'hui notre pain de ce jour. Pardonne-nous nos offenses, comme nous pardonnons aussi à ceux qui nous ont offensés. Et ne nous laisse pas entrer en tentation, mais délivre-nous du mal. Délivre-nous de tout mal, Seigneur, et donne la paix à notre temps. Soutenu par ta miséricorde, nous serons libérés de tout péché. À l'abri de toute épreuve, nous qui attendons que se réalise cette bienheureuse espérance, l'avènement de Jésus-Christ, notre Sauveur. Seigneur, Jésus-Christ, tu as dit à tes apôtres, « Je vous laisse la paix, je vous donne ma paix. » Ne regarde pas nos péchés, mais la foi de ton Église. Pour que ta volonté s'accomplisse, donne-lui toujours cette paix et conduis-la vers l'unité parfaite, toi qui vis et règnes pour les siècles des siècles. Que la paix du Seigneur soit toujours avec vous. Dans la charité du Christ, donnez-vous la paix.

Voici l'agneau de Dieu. Voici celui qui enlève les péchés du monde. Heureux les invités au repas des noces de l'agneau.

0: prions. Nous avons reçu le sacrement de l'unité, Seigneur, et nous te prions. Puisque nous vivons d'un seul cœur dans ta maison, accorde-nous la paix que nous annonçons, fais-nous garder la paix que tu nous donnes. Par le Christ, notre Seigneur.
1: Amen.
0: Le Seigneur soit avec vous.
1: Et
0: que Dieu Tout-Puissant vous bénisse, le Père et le Fils et le Saint-Esprit.
1: Amen.
0: Allez dans la paix du Christ.

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1: Merci à tous de votre fidélité. Nous étions en direct du monastère chez nos sœurs moniales dominicaines à la colline du Rosaire pour la célébration eucharistique de ce mercredi. Merci aux sœurs moniales de nous permettre de vivre cela le mercredi et le vendredi. Et merci aux prêtres célébrants. Nous démarrons notre temps de spiritualité tout d'abord avec Grégory Turpin, Esprit de Dieu.

Tu es Seigneur Miséricorde, un titre de luce rose avec son ensemble vocal. Et on poursuit avec Béatitude au Dieu, mon Seigneur et mon Dieu.

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Tu es mon Dieu, c'était Jeunesse en mission. Nous poursuivons avec Hélène Gousbaye, Demeurer en mon amour.

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1: Nous vous proposons bien de retrouver Jean avec le Timanger pour le cœur, l'évangile en créole.
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3: Dans l'évangile de Jésus-Christ, voilà que ça, c'est mature. Alors, il y a là, comme Jésus arrive à l'autre bord d'âge de l'eau là-bas, dans le pays ben, Gadarénien, des mondes possédés la sorte parmi le bon temple, ben, dans la nuit vient Jésus. Ça a été si tellement mauvais, la vie plus personne n'y passe dans ce chemin-là. Et là, ils la mettent à crier. Qu'on soit ouvert, garçon, bon Dieu. Où l'avenir tourmente à nous avant l'air. Et plus loin, la vie, un gros paquet cochon est en train de droit de manger. Le bon démon la supplie Jésus. Si vous pouvez suivre à nous, envoyez-nous dans le paquet cochon-là. Alors Jésus l'a dit, ben, allez, autres. Ça t'a sorti, ça t'a parti de la bande cochon. Et là-dedans, les remparts, tout le parc pris cochon, la saute dans la mer. Les autres, les morts dans la mer. Et le bande gardien, ça t'a sauvé. Ça t'a parti en ville, raconte tout ça que l'avait se passé. En priorité, ça que l'avait arrive, le bande monde possédé. Alors, toute la ville l'a sorti pour nous voir Jésus. Et les, ça t'a vu Jésus. Là, supplie Jésus pour y aller, sort de notre territoire.

Merci à Jean pour ce petit manger pour le cœur, l'évangile en créole. Et on poursuit avec le mouvement eucharistique des jeunes, avec lui.

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1: En ce 1er juillet, nous fêtons aujourd'hui les Thierry. Une très belle fête à tous ceux qui se prénomment ainsi. Allons découvrir l'histoire de Saint Thierry que nous propose Frédéric dans le témoin de la foi de ce jour.
2: Saint Marc,
3: Saint Pierre,
2: son nom était Jean.
3: Sainte Marie,
2: figure de la foi, témoin de l'Évangile. Elle se nommait Marie.
3: Saint Matthieu,
2: il s'appelait Jacques.

En ce 1er juillet, nous fêtons Saint Thierry. Bonne fête donc à toutes les personnes qui se prénomment Thierry. Au début du 6e siècle, Saint Rémy, le grand évêque de Reims, désireux de promouvoir la vie monastique, forme le projet de fonder 4 monastères autour de sa ville épiscopale et il charge son disciple préféré, un certain Thierry, originaire d'Omenancourt, dans le Marne, de bâtir l'un de ses monastères sur le mont d'Or, au nord de Reims. On raconte qu'un aigle, volant au-dessus du mont d'Or, couvert d'une forêt de chênes, indique à Thierry l'emplacement du monastère. C'est un lieu agréable, d'où l'on découvre un vaste panorama et qui semble veiller sur la ville de Reims qui est à ses pieds. Thierry était le fils du seigneur Marcar, un seigneur qui était aussi un bandit de grand chemin. Mais le fils du seigneur devait être marié. Et c'est le jour de son mariage que Thierry se rendit compte qu'il avait la vocation religieuse. Sa femme ne voulut rien entendre de cette décision d'entrer au couvent. Ils allèrent consulter Saint Rémy, qui défait ce mariage non consommé. Il garde Thierry parmi les serviteurs de l'Église et renvoie l'épouse dans sa famille. Nous sommes vers l'an 508. Ordonné prêtre par le saint évêque, Thierry défriche la terre, bâtit un oratoire dédié à saint Barthélemy et évangélise les populations aux alentours. Thierry fut donc le premier abbé du monastère du Mont d'Or près de Reims. Le renom de sa sainteté, les miracles qu'il accomplit, il guérit l'œil d'un fils de Clovis, lui attire des disciples, parmi lesquels son propre père, Marcar, bandit de grand chemin par le passé, mais désormais converti et qui terminera ses jours au Mont d'Or dans les exercices de la pénitence. Thierry meurt le 1er juillet 533. Son monastère va prospérer, adopter la règle de Saint-Benoît au Xe siècle et prendre le nom de son fondateur. Je vous propose, avant de nous quitter, cette pensée spirituelle extraite du grand livre des saints. Thierry, nous te confions tous les membres de notre famille et nos proches, spécialement ceux dont nous avons honte, quel que soit le motif de cette honte. Change notre regard, remplis-le de compassion et accorde-nous la patience et la confiance que nous puissions prier sans cesse pour la brebis perdue. Amen.

Clémence Labry, c'était Jeunesse en mission. Et nous poursuivons avec Greg Musso, tu es puissant.

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0: Bien le bonjour si vous nous rejoignez sur les ondes de Radio Arc-en-Ciel et c'est l'heure maintenant de retrouver la une de la presse de ce jour. On démarre cette une de la presse avec la une du quotidien de La Réunion de l'océan Indien et on parle d'impôts sur le revenu où vivent les plus riches. C'est la question en une. 12 571 foyers fiscaux déclarent un niveau supérieur à 100 000 euros à La Réunion. Le quotidien publie la répartition de ces ménages aisés commune par commune. On parle aussi de discrimination, un crédit auto-refusé à une réunionnaise. On parle aussi de Sainte-Rose, un couple contraint de dormir dans son garage. À une, c'est aussi Mayotte, le nombre de cas de paludisme explose. Et on parle aussi de parents-enfants, les cahiers de vacances utiles ou pas, c'est la question. À une, c'est aussi l'info.re qui nous parle en cette une d'un nouvel épisode de canicule attendu dès ce week-end dans l'Hexagone. On va dépasser les 35 degrés. On parle aussi de votre opinion. Forte chaleur à La Réunion. Seriez-vous prêt à travailler de 8h à 15h comme en Espagne? Et on parle de la Coupe du Monde. L'équipe de France écrase la Suède et se qualifie pour le 8e de finale. La une, c'est aussi Réunion la Première qui nous parle de la fast fashion à La Réunion. L'impact de la mode éphémère, ça tue les centres de tri. On parle aussi de Bass Jump au-dessus de la nouvelle route du littoral. Le nouveau coup d'éclat d'un influenceur. C'était la une de la presse de ce jour et on poursuit avec la suite du programme.

0: Merci de nous accompagner. En poursuivant, disons Jean-Claude, n'avait un foie.
1: 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Comment l'a fait la Terre avec de Moon? Histoire, la gamme, la menterie. Ça l'a pas moins, ça, il raconte la gamme. Ça l'a pas moins, ça, il ramasse la menterie. Ça, bon vieux gras Moon dans le temps longtemps.

Histoires dehors. Le Zeuil dans la montagne. Histoires en Norvège. N'avait une fois, en Norvège, deux frères, Christophe et Ivar. Le deux jeunes gens, après battre carré, dans un petit port de pêche, au fond un fjord. Zotter en l'admiration devant bande bateau. Si moi n'avais un bateau comme ça de là, l'a dit Christophe, m'y ferait le tour du monde. Ben alors, moi serais le grand timonier, l'a dit Ivar. Toute la journée, le deux garçons la guette bande bateau, un par un. 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Un instant après là, Christophe la recale encore un coup. Ivar, écoute. Ce coup-ci, le deux garçons la entendent comme un bruit de pas. 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Ivar la lève un peu son tête pour guetter. Qu'ça l'il a vu? L'il a vu un troll, un esprit de la montagne. En Norvège, un troll, c'est un espèce lutin, un vilain petit bonhomme. 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
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Il a roulé. Il a roulé jusqu'à dans la main Ivar. Ivar la soucle les yeux, il la met dans son bonnet et son bonnet dans son poche. 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On a le yeux? 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Non, elle est pas avec moi. 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Oh yeah.

0: Merci de nous accompagner. On poursuit avec l'actualité culturelle tout de suite avec Olivier.
1: Spectacle humour, matantissime, le vendredi 3 juillet à l'espace culturel Le Comte de Lille. Matantissime, c'est le deuxième spectacle d'humour de Lysiane. Elle se livre intimement sur sa vision de la femme et de la place qu'elle entretient dans la société. Elle transmet son histoire, ses racines réunionnaises et vient remettre au goût du jour la vision noble de la femme qui devient matantissime. Spectacle, humour, matantissime, le vendredi 3 juillet à l'espace culturel Le Comte de Lille. Spectacle marionnette, être ange, le vendredi 3 juillet à la salle Georges Brassens. La différence est une force qui nous rassemble. Dans Être ange, Charlène Dubosc modèle, pétrit et transforme des personnages en pâte à modeler au gré des histoires. Entre marionnettes, jonglage et jeux corporels, le spectacle invite petits et grands à explorer avec douceur et humour les singularités visibles ou non qui rendent chacun de nous unique. Spectacle, marionnette, être ange, le vendredi 3 juillet à la salle Georges Brassens. Spectacle humour, rien, point d'interrogation, le mardi 7 juillet à la salle Georges Brassens. Avez-vous déjà bâillé aux corneilles ? Pourtant, c'est souvent dans ces moments de latence que peut germer la bonne idée. La compagnie Monsieur K déniche toutes les possibilités de ce rien fécond. Décidément, l'ennui porte conseil. Mais l'ennui existe-t-il vraiment ? Romuald Leclerc et Laura Boudou, dans leur théâtre dansé à la poésie teintée d'humour, explorent cette liberté de l'enfance. Ne rien faire mais le mieux possible, avec tous les sens en éveil, et le désœuvrement devient grandiose et burlesque. Spectacle humour, rien, point d'interrogation, le mardi 7 juillet à la salle Georges Brassens. Spectacle humour, Alex Vizorek, le vendredi 3 juillet au théâtre Luc Donat. L'humoriste belge a décidé de partir une année en tournée avec seulement un pied de micro. Cette fois, il se laisse la liberté d'improviser, de parler de l'air du temps, de faire plus d'introspection, tout cela dans le cadre intime de plus petits lieux. En mode stand-up à l'américaine, juste lui, une lumière et vous. Le tout évidemment pour unique but de vous faire rire, et si par malheur ça vous fait réfléchir, c'est pas un drame non plus. Spectacle humour, Alex Vizorek, le vendredi 3 juillet au théâtre Luc Donat.
0: C'est un instant l'actualité culturelle avec Olivier. La suite du programme à 9h30, nous allons retrouver la carte postale des philosophes.

0: Merci de nous accompagner. La carte postale des philosophes, tout de suite avec Joyce.
1: Chers amis auditeurs de Radio Arc-en-Ciel, merci de nous accueillir chez vous, Didier et moi, pour notre nouvelle émission des questions philosophiques.
2: Eh oui, bonjour Joyce, aujourd'hui, et la philosophie en question et les questions d'actualité, entre autres aussi.
1: Ouais.
2: Et pour démarrer cette série de questions, on va démarrer donc par la première question de ce jour que tu nous proposes. Quelle était la position d'Aristote à l'égard du platonisme ? Autrement dit, Aristote a-t-il trahi Platon ?
1: Alors là, c'est une question purement philosophique. Et c'est vrai, c'est une belle question. On le sait, Aristote était l'élève de Platon, mais il a pris ses distances avec l'enseignement de son maître. Originaire de Macédoine, Aristote arrive à Athènes à 17 ans. Il entre à l'académie, c'est-à-dire à l'école que Platon a créée 3 ans avant la naissance d'Aristote. Il publie ses premiers textes et bientôt Platon lui confie la charge de cours du discours. Pendant 20 ans, Aristote est l'un des plus fervents disciples de Platon. Mais Platon meurt en 347 et transmet la direction de l'académie, le nom de son école, à Spesippe. Toujours en 347, Aristote est envoyé à Troade où il devient le conseiller politique et l'ami du tyran Hermias d'Atarnée. Il y ouvre une école et lorsque 10 ans plus tard son élève Alexandre succède à son père, Philippe de Macédoine, Aristote retourne à Athènes et fonde son école appelé le lycée, école concurrente de l'académie platonicienne. Il y développe son enseignement pendant 13 ans. Les divergences se font sentir à travers leurs livres. Platon publie le Timée, un de ses dialogues les plus métaphysiques, relatant l'origine de l'univers, alors qu'Aristote a en main l'Éthique, ouvrage traitant des vertus humaines, du bonheur et des voies les meilleures pour atteindre ce bonheur. Leur opposition se consolide, car de son vivant, Aristote avait critiqué certaines positions de son maître. Encore aujourd'hui, Platon est considéré comme le philosophe de l'abstraction métaphysique, celui du monde supérieur des idées, et son disciple Aristote comme le penseur encyclopédique qui aurait fait redescendre les philosophes sur la terre. Donc, on le sent, ce n'est pas contre Platon qu'Aristote s'élève, mais contre le platonisme. Or, certains philosophes néo-platoniciens considéraient que Platon et Aristote étaient d'accord sur l'essentiel, somme toute. Quoique, à plusieurs reprises, Aristote a pris comme une espèce d'attitude contradictoire, en tout cas une attitude opposée à celle de son maître. Mais c'est sa pensée véritablement qui a été la plus importante pour montrer leur désaccord, car lui-même a toujours conservé un souvenir reconnaissant envers son maître. Il déclare d'ailleurs dans Éthique à Nicomaque que si l'amitié et la vérité lui sont chères l'une et l'autre, il préfère cependant la vérité. Comprenons que, sans cesser d'être l'ami de Platon, il se voulait surtout au service de la vérité. Sous l'influence du philosophe pré-socratique Héraclite, Platon est persuadé que les choses sensibles ou concrètes sont dans un flux perpétuel, de telle sorte qu'elles ne peuvent être connues par la science. D'autre part, il apprend de Socrate l'art et la science de se questionner pour remonter à l'essence des choses, parce que depuis Platon d'ailleurs, la philosophie n'est pas une question de réponse, mais la philosophie consiste surtout à se questionner. Ce sont ces essences qu'il appelle les idées formées, formes plutôt intelligibles ou réalités éternelles qui existent par elles-mêmes. D'où l'expression « en soi » qui la colle au bien, au juste, au bon, au beau. Platon affirme que les réalités sensibles existent dans la mesure où elles participent à ce monde intelligible des idées. C'est ce concept de participation qu'Aristote ne comprend pas et critique. Aristote affirme que la réalité intelligible vient inutilement doubler la réalité sensible et l'on se trouve en présence de ces deux réalités sans comprendre comment s'opère le passage de l'une à l'autre. Il se tourne résolument vers le monde sensible pour comprendre le monde des causes et celui du devenir. Aristote reconstitue un nouveau dualisme au sein du monde sensible entre forme et matière, entre puissance et acte. Au lieu de séparer du monde, le monde intelligible et le monde sensible, comme chez Platon, la coupure est désormais intérieure au seul monde qu'Aristote tient pour réel, le monde sensible. C'est une rupture avec Platon, et le paradoxe est que le terme « idée », venant du grec « eidos », se traduit par « forme », le terme utilisé par Aristote. Or, l'idée platonicienne est indépendante du monde sensible, mais la forme aristotélicienne, elle, dépend de la matière pour s'exprimer. Pour Aristote, le vrai savoir naît d'une longue fréquentation avec les concepts, les méthodes. Il s'est par exemple intéressé à tous les domaines du savoir, éthique, logique, politique, métaphysique, poésie, rhétorique, etc. Platon aime aussi la connaissance, mais il accorde sa préférence à la réminiscence fondée sur le fait que l'âme possède déjà un savoir inné, hein, ce monde des idées qui nous précède, et que l'étude sert avant tout à provoquer le souvenir de ce savoir enfoui. La dialectique platonicienne, ou pratique du dialogue, est en ce sens un outil privilégié de réminiscence.
2: On poursuit donc ces questions philosophiques en ce jour. La défense de la liberté est-elle un projet politique ?
1: Oui, la question mérite d'être posée, Didier, car les Français sont quasiment unanime à constater l'érosion des libertés et à désigner un seul responsable, l'État. C'est un désaveu total, presque unanime. La plupart affirment que les libertés se sont affaiblies au cours des 8 dernières années. 8 ans, soit le temps d'une séquence politique entamée avec l'estomac d'un renouveau démocratique et refermé sur un bilan de défiance. Le souffle du « en même temps » semble avoir laissé la place à un étouffement silencieux. C'est une rupture de confiance, un divorce latent entre les citoyens et le pouvoir perçu comme incapable de préserver les droits fondamentaux. Il serait temps que la liberté devienne une boussole, une exigence concrète, un cap politique. Cette aspiration n'est pas l'apanage d'un clan, ni le slogan d'une chapelle idéologique. Elle vient autant des jeunes que des plus âgés. Un consensus rare, un socle partagé. Le besoin de parler sans peur, d'être protégé dans sa vie privée, de croire ou de ne pas croire, de manifester, d'enseigner, de circuler sans contraintes inutiles. C'est un retour inquiet, presque défensif, face à une accumulation de secousses. Crise sanitaire, censure sur les réseaux sociaux, pression wokiste sur l'expression, autant de fissures dans l'édifice démocratique. Le masque et le vaccin obligatoire ont ouvert la voie au QR code. Les lois sécuritaires ont banalisé l'exception et les tribunaux de l'opinion ont remplacé le débat d'idées. Dans ce paysage, la liberté ne vit plus. Elle se surveille, se soupçonne, se défend. Le terrain est fertile et celui qui saura poser la liberté comme promesse pourrait bien ouvrir un nouveau chapitre politique. Dans les faits, comment se manifeste cette analyse des Français? Eh bien, par l'effritement du consentement à l'impôt, par une défiance accrue envers les institutions, par une parole publique difficilement audible. La liberté, pourtant érigée sur le fronton de nos édifices publics, n'est plus qu'une obscure promesse républicaine reléguée en dehors du débat public. Or, qu'on se le dise, l'État ne peut pas tout, ne doit pas tout. À la veille d'échéances électorales, l'idée de liberté doit irriguer les débats à venir. Réaffirmer que la liberté doit redevenir un socle pour notre avenir face à l'infantilisation, à l'inflation réglementaire et à l'emprise de l'État sur nos vies, tel pourrait être un projet politique.
2: Autre question de philosophie, mais en même temps d'actualité. Faut-il changer la devise républicaine puisque l'idée de sécurité arrive au premier plan des préoccupations des Français, bien avant l'idée de liberté?
1: Et oui, ça contredit un peu ce que je viens de dire, mais c'est la démocratie aussi. Oui, un peu plus de 2 siècles après la Révolution française, la devise « liberté, égalité, fraternité » n'écarne plus tout à fait, à première vue, l'idéal politique des sociétés modernes. Autrefois, cette devise correspondait à une certaine idée du bonheur. C'est que la philosophie des Lumières a fait son temps. Les Français réclament prioritairement aujourd'hui la sécurité. Certes, aucune vie digne de ce nom ne saurait court-circuiter la liberté. Mais une vie heureuse ne consiste pas non plus à vivre dans la peur. Ce serait vivre en esclavage, donc être privé de liberté. Déjà en 1929, dans « Malaise dans la civilisation », Freud expliquait que le processus de civilisation avait consisté pour les individus à abandonner une part importante de liberté contre plus de sécurité face à la maladie, aux mauvais voisins, aux catastrophes naturelles, etc. La sécurité des individus est, on le sait, une des missions régaliennes que l'État doit assurer. En échange de ce pouvoir de l'État, on accepte le pacte social et l'homme moderne a accepté de ne plus pouvoir exprimer ses instincts. Freud voit dans ce renoncement la source de tous les maux psychologiques de ses contemporains. Aujourd'hui, la situation n'est plus tout à fait la même. Nous avons concédé des pans de sécurité en échange de gains de liberté considérables. À partir de 1968, nous sommes entrés dans une ère d'individualisation où tout est permis. Libre à nous de nous marier ou non, d'être hétérosexuel, homosexuel ou transsexuel, d'adopter le style de vie de notre choix. Toute chose inimaginable il y a 70 ans. Selon un rapport récent, le nombre de jeunes se débattant contre la dépression a doublé depuis les années 90. Dans ces conditions, le renforcement de la sécurité est nécessaire parce que justement cette sécurité fait défaut. Vivre libre, c'est vivre en situation d'incertitude. Et c'est la mondialisation qui a porté à incandescence l'angoisse. Hier, nous vivions dans un monde avec des institutions durables qui profilaient des processus sociaux, dessinaient des routines quotidiennes et donnaient des significations aux actions humaines et à leurs conséquences. Depuis, nous avons vécu le déclin des grands modèles d'ordre social préconçus. Les structures sociales sont incapables de conserver durablement leur forme. Le monde est incertain et imprévisible. Quand on ne sait pas avec certitude de quoi sera faite l'année d'après, quand les valeurs morales changent trop rapidement, on a du mal à s'inscrire dans un projet. Un jeune peut se doter de véritables qualifications. Pour autant, rien ne garantit que le métier auquel il se destinait n'aura pas disparu quand il aura fini ses études. Vivre libre devient une injonction, bien en phase avec le déclin de l'État, de plus en plus incapable d'assurer ses fonctions traditionnelles de protection. Le pouvoir politique se décharge de ses responsabilités sur l'individu. Chacun d'entre nous est censé être le premier ministre de sa propre vie. Mais cela est difficile, car nous vivons dans un monde dont nous avons perdu la maîtrise, d'où le terme de mondialisation qui semble avoir remplacé celui d'universalisation. La mondialisation représente ce qui nous arrive, non ce que nous faisons. C'est dans ce hiatus entre la liberté et l'impuissance que se joue le malaise de la civilisation. Même les fondations sociales de la solidarité se sont effondrées, se sont écornées.
2: On poursuit ces questions philosophiques et surtout d'actualité. Que fait l'État pour aider les enfants co-victimes des féminicides ?
1: Oui, question importante, parce que c'est vrai que dans la rubrique des faits divers, on énonce souvent les féminicides, mais personne ne semble se préoccuper du devenir de ces enfants co-victimes de ces féminicides. C'est vrai, oui, tous les jours, l'actualité nous rappelle que la vie de couple ne connaît pas toujours une fin heureuse. En 2024, on a déploré 139 féminicides en France. C'est beaucoup, c'est énorme. Pourtant, comme je le disais, on ne se pose pas souvent la question du devenir des enfants de ces couples fracturés, de ces vies de familles éclatées. Que fait la France pour la prise en charge de ces enfants traumatisés ? Récemment, un documentaire intitulé très sobrement « Vivant », diffusé sur Canal+, a décrypté les conséquences de ces crimes pour les enfants des victimes. Dès les premières secondes de ce documentaire bouleversant, émouvant, Fanny, 26 ans, interroge, je cite, « Forcer la société à nous voir et à nous entendre pour que l'on puisse commencer à vivre. » Fin de citation. Ces mots sont forts, volcaniques, éruptifs et doivent nous engager tous. Ils sont plus d'une centaine chaque année, victime de quelques minutes d'une violence inouïe, d'une folie pure qui les prive à jamais de leurs parents. De plus, les dommages collatéraux sont énormes. Fanny, la narratrice du documentaire, n'a rien oublié de ce jour où elle a dû accompagner sa petite sœur en foyer. À chaque période de Noël, elle revit le même cauchemar, hantée qu'elle l'est, par cette soirée du 26 décembre, quand son père a tué sa mère à coups de couteau. Et les deux enfants du couple, broyés par cet acte épouvantable, irréversible, sont laissés un peu à leur propre sort. Pour nous qui écoutons les informations, cela semble être un fait divers de plus, mais il s'agit bien d'une horreur, d'un tsunami pour les enfants. Claire Lagenie, la réalisatrice du document, avait donné la parole aux femmes victimes de violences conjugales. Avec Vivant, elle récidive de façon plus insoutenable encore, plus bouleversante, elle évite l'écueil pour autant pathos, mais elle trouve le ton juste, l'émotion nécessaire à une prise de conscience. En général, dit-elle, je cite, « le drame survient quand l'homme a le sentiment de perdre le contrôle sur sa partenaire, comme lors d'un adultère ou d'une séparation », fin de citation. Fanny, donc, la narratrice, mais aussi Chloé, Anne-Sophie, Milena, Françoise, Laurence, Virginie, Candice et Milo, apparaissent à visage découvert dans le documentaire pour évoquer sans détour l'atrocité des crimes qui ont fracassé leur vie et le chemin de croix qu'ils ont dû parcourir ensuite. Beaucoup sont devenus adultes et essaient de se reconstruire. Du courage, de la force, il leur en a fallu. Dans les heures qui suivent l'impensable, certains enfants sont livrés à eux-mêmes ou simplement épaulés par une tierce personne. Un soutien à des années-lumière de l'assistance d'urgence dont ils auraient eu tellement besoin. Peu après la perte de leur famille, certains, à peine majeurs, finissent à la rue. On touche à l'indicible de l'horreur quand on apprend que dans certains cas, il a été même demandé aux enfants de nettoyer la scène de crime eux-mêmes. On se pincerait pour y croire. Depuis 2019, l'UNFF, l'Union nationale des familles féminicides, se démène pour faire entendre les voix de ces enfants et faire valoir leurs droits, eux, les co-victimes de ces crimes atroces. L'objectif, comme le dit encore Fanny, je cite, c'est qu'aucun d'entre eux ne puisse se retrouver seul après avoir tout perdu.
2: On poursuit ces questions et aussi d'actualité. L'eugénisme, l'affirmation de soi, est-elle devenue le socle des adolescents d'aujourd'hui ?
1: Eh oui, il est jeune, elle est jeune, et puis voilà, l'alibi à tout ? Non, pas du tout. Yes, be yourself, sois toi-même, est adapté comme slogan à toute une classe d'âge qu'on appelle les gens, sans qu'ils ne se rendent compte eux-mêmes qu'ils flattent leur narcissisme. D'où vient cette croyance ? Peut-être serait-il bon de chercher la source première chez Platon. En attribuant à l'âme une origine céleste et en identifiant cette âme à la personne, Platon opérait une rupture. Pour les Grecs, en effet, comme pour les sociétés traditionnelles en général, la personne n'était pas pensable en dehors de sa filiation et de ses liens sociaux. Les chrétiens opérèrent la même rupture dans l'Empire romain en faisant d'un Dieu unique, tout-puissant et extérieur au monde la source directe de l'existence humaine. Ce qui avait pour contrepartie la soumission à Dieu et à ses hautes exigences. De plus, le christianisme ne tarda pas à organiser sa propre hiérarchie, laquelle, à la suite de la conversion de Constantin au IVe siècle, en vint à s'identifier à celle de l'Empire. Ce n'est que bien plus tard que Luther rejeta le poids de la hiérarchie ecclésiastique et récusa l'autorité de Rome. Mais même dans le protestantisme libéral, la réalisation de soi restait définie par un cadre religieux. Comment dès lors séculariser l'autonomie d'un individu sans revenir à cet individu social dont dépendent tous les autres ? Entre la tutelle de Dieu et celle de l'ordre social, comment maintenir la perspective d'un soi absolu tout en goûtant la satisfaction de se réaliser en ce monde ? Rousseau, puis le romantisme, s'efforcèrent d'aborder une solution à cette antinomie. Dans son discours sur l'origine de l'inégalité parmi les hommes, Rousseau donne en quelque sorte une version sécularisée de l'histoire d'Adam et Ève. L'homme de la nature, c'est-à-dire tel qu'il sort des mains de Dieu, jouit de sa propre intégrité, il est tout entier lui-même. Sa chute provient de la vie sociale qui corrompt son être en le rendant dépendant du pouvoir des autres et de leur regard, nous dit Rousseau. Au saint amour de soi que Rousseau attribue à l'homme sauvage, succède ainsi l'amour propre qui est une passion aliénante. désirant être reconnu par les autres ou se conformer aux images qui leur plaisent, et l'on perd de vue ce que l'on est. Et on perd bien vite de vue ce que l'on est, hein, tel que pourrait se définir le jeunisme. En tout cas, c'est pourquoi, dans son traité d'éducation, les Mille, Rousseau voudrait que pendant les premières années de sa vie, l'enfant, tel un nouveau Robinson, se développe dans le seul rapport à lui-même et aux autres. Les romantiques, quant à eux, auréolèrent le soi-toi-même par le culte du génie. Ils promeuvent la figure de l'artiste qui tient du saint et de l'aristocrate, à cette différence près qu'il ne tire pas sa supériorité, hein, qu'il ne tire plutôt sa supériorité que de lui-même. Il faudra se démarquer de cet aristocratisme du vieux monde pour en arriver à la démocratisation actuelle du mot d'ordre. C'est ce que feront deux auteurs phares du 19e siècle américain, Emerson et Thoreau, en invitant les hommes ordinaires à éprouver leur être véritable au contact de la nature et dans un théisme dépouillé de tout dogme. On l'aura donc compris, l'idée d'un soi natif, aussi séduisante qu'elle soit, est un leurre. Car lorsqu'on a le plaisir de se sentir être soi-même, on sait bien qu'on ne le doit qu'à soi. Comment exister? Comment développer assurance et confiance en soi? Telles sont les questions fondamentales que se posent les jeunes d'aujourd'hui.
2: Merci Joyce pour cette belle émission, la philosophie en question, les questions philosophiques et des questions d'actualité.
1: Merci à vous, chers amis auditeurs, de faire le choix de Radio Arc-en-Ciel. La semaine prochaine, Didier, nous recevons Peggy Lou Garbal qui vient de sortir un livre assez original parce qu'elle explore les grands faits divers à La Réunion.
2: Merci à Joyce pour cette carte postale des philosophes. La suite du programme au carillon de 10h, le flash en direct avec RCF et Radio Notre-Dame.

0: Coldplay, à l'instant sur nos ondes de Radio Arc-en-Ciel. Il est 10h, c'est l'heure de retrouver le Flash en direct avec RCF et Radio Notre-Dame.
1: Et les informations avec vous, Clara Bévillacqua. Un nouveau mois débute avec son lot de changements.
2: Oui, le nouveau congé naissance entre officiellement en vigueur, allant de 1 à 2 mois. Il s'ajoute aux congés parentaux déjà existants. Les salariés indemnisés entre 60 et 70% de leur salaire. L'Assemblée adopte pour la troisième fois la loi légalisant l'euthanasie et le suicide assisté. Le texte repart une dernière fois au Sénat avant un passage définitif le 15 juillet.
1: Réaction de Claire Fourcade, médecin en soins palliatifs à Narbonne. Elle est l'invitée de la matinale dans 10 minutes.
2: Des perquisitions dans plusieurs pays européens. Hier en France, c'est le Rassemblement National qui est soupçonné d'avoir détourné des fonds de l'Union pour mener des dépenses de communication. L'élection présidentielle aura lieu les dimanches 18 avril et 2 mai 2027. Le scrutin se fera donc pendant les vacances du printemps et au lendemain de la fête du travail pour le second tour. Et rendez-vous samedi soir à 23h pour les huitièmes de finale de la Coupe du Monde. Les Bleus se sont imposés face à la Suède 3-0 hier.
1: L'information continue. Du changement ce 1er juillet, d'abord l'augmentation du prix du gaz de 7,4%.
2: Oui, ce qui représente une hausse moyenne de 2,70 euros par client chaque mois. Le leasing social aussi fait son retour, ce dispositif qui permet de louer une voiture électrique à un prix avantageux sur critères sociaux. Et puis c'est aussi le début des congés de naissance qui viennent s'ajouter aux congés maternité et paternité. Les deux parents peuvent bénéficier d'un à deux mois supplémentaires payés entre 60 et 70% du salaire. Après les chaleurs inédites des derniers jours, les incendies maintenant menacent. 6 départements du pourtour méditerranéen, des Pyrénées-Orientales jusqu'aux Bouches-du-Rhône, sont placés en vigilance rouge. Des risques incendies accentués par cet épisode caniculaire. Les députés écologistes vont déposer une motion de censure. Le gouvernement accusé d'inaction et d'impréparation face à cette canicule.
1: Le collège Bétarame va bien fermer ses portes pour la rentrée.
2: Oui, c'est une annonce hier du secrétaire général de l'enseignement catholique. Les 170 élèves de l'établissement vont déménager en septembre. Direction pour eux un collège de la commune voisine à Igon. Fermeture donc à la fin de l'année scolaire de cet établissement Bétarame, lieu de violence physique et sexuelle depuis les années 50. Des émissaires américains sont arrivés aujourd'hui à Doha pour des discussions sur l'Iran avec des médiateurs qataris. Des échanges après les affrontements du week-end dernier malgré la signature d'un premier accord à la mi-juin. L'Iran demande aux États-Unis de lever plusieurs sanctions et en fait même une condition pour mettre fin à la guerre avec les Américains. Pour ce qui est de la météo, c'est une belle journée qui s'annonce. Le soleil est déjà bien installé dans le ciel et il va rester avec nous toute la journée. Pas un seul nuage à l'horizon. Pour ce qui est des températures, on compte 18 degrés actuellement. Ça va se réchauffer assez rapidement pour atteindre 29 degrés à Fontainebleau, 28 à Étampes. Il fera 27 à Paris et Pontoise.
1: Merci beaucoup Clara Bévillacqua, 8h03 sur...
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2: Bonjour et bienvenue dans Génération Laudato Si. Je vous retrouve à nouveau au Centre Sainte-Croix en Dordogne, un centre spirituel orthodoxe fondé par le père Philippe Dautet et son épouse Éliance dans les années 80. Aujourd'hui, je vous propose un épisode exceptionnel sur une personnalité méconnue, Bartholomée Ier, patriarche de l'Église orthodoxe de Constantinople depuis plus de 30 ans. Il a consacré toute sa vie au dialogue, à la paix, mais aussi à la question de la sauvegarde de la création. On surnomme d'ailleurs Bartholomée Ier le patriarche vert. Alors nous allons découvrir sa vie et sa pensée avec Michel Maximegger. Il est suisse, essayiste, éco-théologien de tradition orthodoxe. C'est parti.
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1: Bonjour Michel Maxime, merci beaucoup d'être avec nous.
2: Bonjour, merci de l'invitation.
1: On va avoir un bel épisode ensemble au Centre orthodoxe Sainte-Croix en Dordogne. On l'a dit, vous êtes suisse orthodoxe et on va découvrir avec vous Bartholomée Ier. Alors avant de commencer, est-ce que vous pouvez nous dire un petit peu ce qui vous touche chez lui, ce qui vous marque ?
2: Alors moi, ce qui me marque particulièrement, c'est son engagement écologique. Je crois qu'il y a vraiment peu de dirigeants, de leaders religieux qui ont autant que lui mis en avant la question écologique. D'ailleurs, quand il en parle, il dit que pour lui, c'est l'enjeu le plus crucial pour l'Église et qui, comme il l'ajoute, définit tous les autres aspects de la foi. Donc je trouve que c'est assez fort et donc ça veut dire que pour lui, c'est impossible pour des leaders religieux de se taire. Il faut alerter, il faut sensibiliser, il faut encourager et soutenir tous les efforts pour la sauvegarde de la création.
1: Alors, je vous propose qu'on s'intéresse d'abord à ses origines. Bartholomée Ier est né en 1940 sur la petite île d'Imbros. C'est une île qui est turque, mais qui a été grecque pendant des siècles. Et donc, il a grandi dans une communauté grecque lui-même qui a particulièrement marqué son parcours.
2: Alors oui, d'abord, il est donc de nationalité turque, puisque cette île appartient à la Turquie et que être de nationalité turque est légalement une obligation pour pouvoir accéder au trône patriarcal. Mais il a grandi dans une culture grecque, et donc une culture grecque marquée par l'orthodoxie. Ça a baigné son enfance et je crois qu'il en a tiré très vite, une vocation pour s'engager dans l'Église. Ce qui l'a amené à aller sur une autre île qui est Alki, où il y avait une faculté de théologie très connue qui a été fermée par le gouvernement turc en 1971. Mais c'est là qu'il a fait des études de théologie, qu'il a terminé à 21 ans. Donc en 1961, c'est là qu'il va être ordonné diacre et c'est là qu'il va recevoir le prénom de Bartholomée. Puis ensuite, il va faire, comme tout bon citoyen turc, son service militaire de 61 à 63.
1: Donc il a eu une vocation religieuse très tôt. Et après son service militaire, est-ce qu'il reprend des études ?
2: Alors oui, il va faire des études en Europe pour le coup. Il va aller à Rome, il va aller en Suisse, à Munich. Il va faire un doctorat en droit canonique. D'ailleurs, il va beaucoup se spécialiser dans la question du droit canonique. Et puis ensuite, il va rentrer en Turquie à la fin, en 1968. Et en fait, il va être ordonné prêtre en 1969. Et très rapidement, c'est-à-dire 3 ans plus tard, il va devenir le secrétaire du patriarche œcuménique Dimitrios Ier. Donc, il va être vraiment son plus proche collaborateur. Et de fait, on pourrait dire quasi organiquement, il va lui succéder en 1991, quand le patriarche va décéder.
1: Alors, j'aimerais qu'on parle maintenant spécifiquement de sa sensibilité écologique. D'où lui vient cette sensibilité, Michel Maxime Eger ?
2: Alors, je dirais qu'il y a peut-être 3 éléments qu'on peut mentionner par rapport à ça. Le premier, c'est son enfance, dans cette petite île d'Imbros, mais aussi sur l'île d'Alki. Il faut imaginer que dans les années 40, on est encore dans une forme de petit paradis naturel, pas du tout touché par le tourisme. Et quand il en parle, on sent une grande expérience et proximité en fait avec la nature, qu'il a beaucoup marqué. Ensuite, je pense alors que déterminant, c'est son expérience au sein du Conseil œcuménique des Églises. Le Conseil œcuménique des Églises, donc c'est une organisation qui a été créée en 1948, qui regroupe un peu plus de 350 églises à la fois protestantes, anglicanes, orthodoxes. Les catholiques n'en sont pas formellement membres, même si ils participent comme observateurs. Et donc, lui va beaucoup s'impliquer dans la vie du Conseil œcuménique des Églises. Il va être même dans un certain nombre d'organes directeurs. Mmh. Et ça va jouer un rôle décisif, je dirais, dans le développement de sa sensibilité écologique et aussi dans l'engagement des Églises orthodoxes en matière d'écologie. On peut dire que cet engagement, il commence véritablement en 1983, avec l'Assemblée générale du Conseil œcuménique des Églises à Vancouver. Et c'est là que va être lancé cet extraordinaire programme qui s'appelle « Justice, paix et sauvegarde de la création ». Et qui va faire que Bartholomée va organiser toute une série de rencontres inter-orthodoxes là autour. Mmh. Et ça va aussi justement insuffler l'engagement de Dimitrios Ier, dont il est justement le plus proche collaborateur. Et Dimitrios Ier, en 1989, va publier la première lettre encyclique destinée à toutes les églises. Et c'est cette année-là, 1989, où il va instituer le 1er septembre, qui est le début de l'année ecclésiastique, de l'année liturgique, comme jour de prière pour la protection et la préservation de la nature.
1: Eh bien, on va pouvoir y revenir dans la suite de notre émission. Alors, je vous propose à présent d'écouter Bartholomée Ier lui-même. Le patriarche avait été reçu il y a quelques mois à Lourdes en novembre 2025 par l'Assemblée plénière des évêques de France. Et lors de son discours, il observe que nous sommes responsables par nos comportements de la clameur de la terre. Le patriarche dénonce notre obsession de la consommation, de la vitesse et du profit.
3: Dans un monde obsédé par la vitesse et la consommation, nous devons retrouver le sens de la juste mesure et de la sobriété. Choisir la qualité plutôt que la quantité, la beauté plutôt que l'utilité, la communion plutôt que le profit. Nous avons aussi perdu le rythme sacré du temps. Les arbres ne se hâtent pas, les étoiles ne brûlent pas plus vite pour briller davantage. Nos ancêtres savaient que toute croissance véritable exige patience et durée.
1: Michel Maximeger, c'est très profond ce que nous dit ici Bartholomée Ier. Il nous dit « les arbres ne se hâtent pas, les étoiles ne brûlent pas plus vite pour briller davantage ». Il veut dire que nous avons finalement complètement oublié la sobriété qui est importante, l'humilité, la patience. En fait, il dénonce ici nos comportements humains actuels.
2: Alors c'est un thème qui revient très souvent chez le patriarche Bartholomée quand il analyse finalement les causes ou les racines de l'écocide en cours. Et il mentionne souvent justement cette démesure consumériste. Il parle d'ailleurs de société de convoitise, qui est animée par cette loi du toujours plus, toujours plus vite et qui conduit à cette, on pourrait dire, exploitation illimitée des ressources naturelles, c'est-à-dire qui ignore en fait les limites de la biosphère. Ça, c'est un thème très récurrent chez lui.
1: Alors j'aimerais qu'on parle maintenant, si vous le voulez bien, un peu de son action de plaidoyer vert à travers le monde, qui est quand même assez avant-gardiste. Pendant toute la période où Bartholomée est secrétaire du patriarche Dimitri, puis après comme patriarche lui-même de l'église Constantinople, il s'efforce de mettre en lumière les enjeux environnementaux et sociaux aussi. Comment est-ce qu'il s'y prend exactement, Michel Maxime?
2: Alors, c'est vrai que c'est très frappant que dès son arrivée à la tête du patriarcat en 1991, il va vraiment mettre l'écologie, placer l'écologie au cœur en fait de ses priorités et des priorités de l'Église. Alors, il va multiplier vraiment les initiatives de réflexion, de sensibilisation, d'éducation pour la sauvegarde de la création. Alors là, j'aimerais simplement mentionner deux choses qui pour moi sont vraiment très très intéressantes. La première, c'est en 1994 où il crée un comité religieux et scientifique. Et donc, c'est-à-dire qu'il crée un espace pour réunir les leaders religieux et du monde académique. Donc, il crée vraiment un pont entre la science et les religions, avec cette conviction que pour pouvoir faire face aux défis écologiques, on a besoin de tout le monde. Et on a besoin justement de créer des alliances entre tous les acteurs et de développer une approche qui est œcuménique, interreligieuse et interdisciplinaire. Ça, je trouve que c'est assez remarquable. Et le deuxième point, c'est que ce comité va organiser entre 1995 et 2007 8 symposiums, des grands congrès internationaux avec plusieurs centaines de participants sur le thème de l'eau dans différentes régions du monde. Ça va prendre en partie la forme de croisières. Alors, ça sera dans la mer Égée, la mer Noire, la mer Baltique, la mer Adriatique, les fleuves, le Danube, l'Amazonie, le Mississippi. Et donc, voilà où on va explorer toutes les questions, les approfondir et voir les pistes de solutions qu'on peut développer.
1: Donc il y a ces réunions internationales interdisciplinaires majeures que vous nous racontez. Et puis à côté, Bartholomée Ier plaide également pour que la création soit au cœur de nos prières chez les chrétiens.
2: Oui, alors il a une citation que je trouve assez forte et qui est très significative quand il dit « Une église qui néglige de prier pour la nature est une église qui refuse d'offrir à boire et à manger à l'humanité souffrante ». Donc on voit très bien tout de suite les liens qu'il fait d'ailleurs entre écologie et pauvreté. Et en fait, il va vraiment, j'ai déjà mentionné cette institution par le patriarche Dimitrios Ier du 1er septembre, jour de la liturgie, comme jour de prière pour la création. Eh bien, lui, il va vraiment continuer cette tradition, il va la promouvoir, il va chaque année faire une lettre encyclique adressée à toutes les églises en lien avec la préservation de la nature, du vivant. Et puis, ils vont même, c'était encore avec Dimitrios, on va même mandater en 1990 le meilleur hymnographe du mot Athos pour composer un office pour la création. Et en fait, toute cette initiative de prière pour la création va être reprise par la Conférence des Églises européennes, par le Conseil œcuménique des Églises en 2002 et par le pape François en 2015, qui va aussi reprendre cette même prière annuelle pour la création, pour l'Église catholique.
1: Une des choses qui est vraiment frappante quand on vous écoute, c'est de se rendre compte à quel point Bartholomé Ier était précurseur sur toutes ces questions-là, alors que chez les catholiques, on a beaucoup parlé du pape François. Justement, le pape François, comme vous le disiez, a mentionné Bartholomé Ier dans l'encyclique Laudato Si à plusieurs reprises.
2: Il le mentionne à plusieurs reprises, et je pense d'ailleurs qu'il le mentionne sur des points qui montrent qu'il a vraiment bien saisi, d'une certaine manière, les apports spécifiques du patriarche Bartholomé sur cette question en particulier. On pourra y revenir, le péché, le repentir et l'ascèse. Alors, il faut voir aussi que pour le patriarche Bartholomé, tout l'engagement écologique est indissociable de l'engagement œcuménique. J'ai déjà parlé du Conseil œcuménique des Églises. Mais c'est aussi, de l'engagement œcuménique avec l'Église catholique. Et il y a quand même quelque chose assez extraordinaire, c'est la proximité du patriarche Bartholomé avec le pape François. Donc, ce n'est pas étonnant que le pape François le mentionne. En 2013, qui était quand même une grande première, le patriarche Bartholomé va assister à la messe d'intronisation du pape François. Et puis, en 2014, ils vont se rencontrer à Jérusalem pour célébrer le cinquantenaire de la fameuse extraordinaire rencontre historique entre le patriarche Athénagoras et Paul VI en 1964, qui a mis fin, en fait, à la rupture entre l'Église catholique et l'Église orthodoxe. Et puis, en même temps, ça date d'avant, parce qu'en 2002, il avait déjà beaucoup de liens avec le pape Jean-Paul II, et il y a une déclaration, qui est la déclaration de Venise, sur la conscience environnementale et éthique, qui est le premier texte commun de l'Église catholique et de l'Église orthodoxe, et où ils disent que la sauvegarde de la création est un devoir éthique et spirituel.
1: Et la reconnaissance mondiale qui est accordée à Bartholomé Ier dépasse largement la sphère chrétienne. Je crois qu'il reçoit de nombreux prix et il est même affublé d'un certain surnom qui lui reste jusqu'à aujourd'hui.
2: Oui, c'est le patriarche vert. Alors en fait, c'est quelque chose qui apparaît dès 1996 dans les médias. Et puis, ça va être d'une certaine manière entériné un peu cérémonieusement par Al Gore en 1997.
1: Donc le vice-président américain.
2: Voilà, qui est le vice-président américain, qui va être en 2007 d'ailleurs prix Nobel de la paix pour son engagement pour la protection du climat. Donc c'est quand même pas rien. Après, il va recevoir de nombreux prix, de nombreuses distinctions honorifiques, académiques, en particulier un prix qui est le prix environnemental le plus prestigieux au monde, qui est le prix Sophie, qu'il reçoit en 2002 des mains du ministre de l'Environnement de la Norvège. Et puis en 2008, il est même cité par le Times comme l'une des 100 personnalités les plus influentes du monde.
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1: Michel Maximeger, vous êtes suisse de confession orthodoxe, essayiste et éco-théologien. Et aujourd'hui, on découvre avec vous le patriarche orthodoxe Bartholomé Ier. On le surnomme depuis presque 30 ans le patriarche vert. Et on a vu à quel point il s'est engagé très concrètement pour la transition écologique de notre monde. J'aimerais maintenant qu'on plonge avec vous dans sa pensée, si vous le voulez bien. L'un des points les plus importants chez Bartholomé Ier, c'est cette question du péché écologique.
2: Alors oui, c'est un point qui fait d'ailleurs l'objet d'une citation dans l'encyclique Laudato Si. La voici, « Un crime contre la nature est un crime contre nous-mêmes et un péché contre Dieu ». Alors c'est vraiment, je trouve, très fort. En fait, le patriarche va déjà en 97, lors d'un colloque en Californie, il va être sans doute l'un des premiers leaders religieux qui, avec autant de force et de clarté, va élargir la compréhension du péché, au-delà, en fait, je dirais, des aspects humains, individuels et sociaux, pour inclure toutes les atteintes à la nature. Alors, ce qu'il faut voir pour lui, c'est que le péché, il n'entend pas dans un sens moralisateur ou moral, mais dans un sens spirituel, c'est-à-dire le sens vraiment de séparation. Et au fond, on voit bien dans cette citation, hein, crime contre la nature, crime contre nous-mêmes, péché contre Dieu, en fait, c'est séparation, le péché, c'est ce qui nous sépare, d'abord, évidemment, de la nature, et il dit parce que nous oublions que c'est un don de Dieu, donc qui fait qu'on va l'exploiter il est abîmé. Mais c'est aussi une séparation par rapport à nous-mêmes et à notre être profond, avec toutes les passions qui vont nous amener précisément dans ces comportements consuméristes. C'est une séparation par rapport aux autres, c'est-à-dire avec la dimension du refus, du partage, de la solidarité et de la justice. Et puis, c'est cette séparation avec Dieu qui est liée aussi à une vision où on va être très anthropocentré, c'est-à-dire l'être humain va prendre d'une certaine manière la place de Dieu.
1: Et pour Bartholomé Ier, qui dit péché écologique, péché contre la création, contre soi-même ou les autres et Dieu, dit repentir ?
2: Repentir, et de nouveau avec une peut-être une certaine compréhension du mot repentir. Souvent, quand on parle de repentir, voilà, il y a ce côté, voilà, on reconnaît son péché, puis on bat un peu sa coulpe.
1: On n'aime pas beaucoup ce mot aujourd'hui, hein, du repentir.
2: Voilà. Et en fait, c'est quand même, alors que le mot repentir traduit le mot métanoïa grec. Donc, métanoïa, c'est-à-dire là, c'est vraiment ce grand retournement de l'être, ce changement de vision. Et pour le patriarche Bartholomé, c'est vraiment cette dimension de transformation intérieure qui dit, il dit, c'est spirituel, et c'est spirituel parce que ça va, en fait, mettre en question notre manière de voir, notre manière de penser et notre manière d'imaginer le monde. Donc, on voit tout de suite qu'il est dans cette dimension de changement de paradigme. Et il dit, il faut aller jusque-là si on veut pas uniquement traiter les symptômes de la crise écologique, mais vraiment aller à ses racines. Et ses racines, elles ont à voir avec notre regard. Et il dit, il nous faut une nouvelle vision du monde si nous désirons une nouvelle terre, en référence à l'Apocalypse. Ça, c'est sa vision du repentir.
1: Pour continuer notre questionnement, je fais appel à l'orthodoxe que vous êtes. Est-ce que pour Bartholomé Ier et pour la tradition orthodoxe, la technologie, par exemple, est à rejeter ? Comment est-ce que l'orthodoxie se situe par rapport à ça ?
2: Alors, je dirais que la technologie, comme d'ailleurs la science, n'est pas à rejeter, elle n'est simplement pas à absolutiser, elle est un des aspects de solution parmi d'autres. Et je mentionnais ce comité religieux et scientifique et cette approche interdisciplinaire. Et donc le patriarche a complètement compris qu'il fallait créer des alliances, en particulier entre la science et éventuellement avec tout ce qu'elle peut aussi amener comme solution technologique, technique, et en fait la religion ou les traditions de sagesse, comme il dit, la science va nous permettre de comprendre les problèmes et d'amener des solutions, mais elle ne va pas nous amener en fait des réponses aux racines de la crise qui ont à voir avec la conscience, qui ont à voir avec le cœur humain, qui ont à voir une dimension spirituelle, et ça en fait c'est la spiritualité qui peut l'apporter, d'où le besoin d'avoir les deux ensemble.
1: Alors, Michel Maxemeyer, que dit Bartholomé Ier sur la place de l'homme dans la création avec ce que vous nous dites ?
2: Ben, la place de l'homme dans la création, c'est juste pour repréciser, c'est un grand, grand débat théologique dans le monde chrétien, pas seulement dans le monde chrétien, mais ailleurs, puisque on a cette fameuse critique de cet historien Lynn White en 1967 dans la revue Science qui accusait en fait le christianisme d'être à l'origine de la crise écologique du fait de son anthropocentrisme arrogant. Donc c'est un grand, grand débat. Alors c'est vrai que Bartholomé, il reste quand même anthropocentré, mais je dirais modéré, donc il va vraiment toujours souligner la place centrale de l'être humain par rapport dans la création. En même temps, il rejette ce que lui appelle l'anthropomonisme, c'est-à-dire une façon de mettre en avant de manière exclusive l'être humain en le séparant du reste de la création. Donc lui, vraiment, il souligne toujours les interconnexions, il parle même d'interdépendance en fait de l'être humain et de toutes les créatures avec tout le vivant. Et donc, en fait, si vous voulez, il en déduit, et c'est là où c'est modéré, pour lui, ça ne justifie pas des comportements prédateurs ou de domination, mais en revanche, ça appelle à une responsabilité et à exercer cette responsabilité dans la justice, dans l'amour, dans le respect et dans l'humilité.
1: Pourquoi, selon vous, et finalement, la spiritualité orthodoxe est particulièrement sensible à cette question du respect de la création ou du cosmos, comme vous le dites ?
2: Alors, je dirais deux choses. La première, c'est une raison quasi historique. Il faut voir que l'Orient chrétien a vécu jusqu'en 1923, depuis 1299, dans la captivité de l'Empire ottoman. Et donc, d'une certaine manière, l'Orient chrétien a échappé à la modernité, la fameuse modernité occidentale, avec le rationalisme, avec le désenchantement du monde. Et puis la deuxième chose, c'est que du coup, elle a gardé une conscience de ce qu'on pourrait appeler, et qui revient souvent chez le patriarche Bartholomé, une forme de sacralité du monde, c'est-à-dire la création comme un mystère sacré qui est à la fois la manifestation de Dieu, mais qui est aussi en fait habité, animé par l'Esprit Saint et plein de la présence de Dieu. Et à cet égard, le patriarche Bartholomée aime beaucoup utiliser l'expression de Saint Maxime le Confesseur, un père de l'Église du 7e siècle, quand il parle de liturgie cosmique, et c'est cette vision de la création comme une espèce de grande symphonie à laquelle toutes les créatures participent.
1: Eh bien, nous allons à nouveau écouter quelques mots du patriarche Bartholomée Ier lors de son discours de novembre 2025 à Lourdes, toujours devant les évêques de France. Écoutez, vous allez l'entendre, il nous exhorte à faire le bon choix pour sauver notre maison commune, c'est-à-dire le choix de transformer nos vies.
3: Nous sommes à un carrefour décisif. Serons-nous la génération qui choisit le confort plutôt que la conscience, ou celle qui, unie dans la foi, la science et la solidarité, choisit la transformation plutôt que la destruction? L'avenir de notre monde dépend de cette réponse. Une réponse non seulement écologique, mais profondément spirituelle.
1: Bartholomée Ier nous dit que nous sommes à un carrefour décisif de l'histoire. Est-ce que selon vous, Michel Maxime, il se désespère que son plaidoyer ait finalement eu peu d'impact après 40 ans de travail?
2: Quand on lit ses écrits, je trouve qu'il y a une forme d'ambivalence. C'est-à-dire que d'un côté, il est dans une grande lucidité par rapport à la destruction du monde naturel. Il parle d'une forme de suicide de l'humanité. Il voit des dégâts irréversibles et il craint que finalement, on va devoir attendre d'avoir atteint un point de non-retour pour pouvoir vraiment agir. Et puis de l'autre côté, il ne cesse d'exprimer une forme d'espérance alors qu'on sent chevillé au corps dans la capacité, le pouvoir de guérison incroyable de la nature et puis au fait quand même la capacité de l'être humain créé à l'image de Dieu de changer et de se transformer. Donc on est une espèce d'ambivalence. En même temps, alors ça c'est en fait un constat personnel, je pense qu'il faut quand même reconnaître qu'on est encore loin, là je parle des églises orthodoxes, on est encore loin de ce qu'il appelle de ses voeux, c'est-à-dire des paroisses, des communautés et des prêtres verts, et qu'il y a encore un grand décalage entre d'un côté son discours, tout ce qui a pu être produit au sommet de l'Église, et puis la réalité sur le terrain, parce que très peu de paroisses et de communautés sont véritablement engagées sur les questions écologiques pour le moment.
1: Alors pour entamer la dernière partie de notre émission, j'aimerais qu'on parle avec vous de pistes d'action concrètes qu'on peut mettre en place dans nos vies pour essayer de répondre davantage aux enjeux de la crise écologique, pour nous laisser nous transformer de l'intérieur. Face au péché écologique, Bartholomée propose une voie très claire. Il dit qu'il faut rejeter les excès, notamment nos habitudes de surconsommation, et il nous encourage à l'ascèse. Qu'est-ce que c'est, Michel Maxime, l'ascèse ?
2: Alors bon, l'ascèse, c'est un mot qui n'est pas très populaire. Lui parle d'éthos ascétique, donc vraiment comme une forme de mode d'être et de vie qui serait une alternative finalement à cette société de convoitise et à ce consumérisme. Alors, dans l'encyclique Laudato Si, on peut lire une citation du patriarche Bartholomée qui définit clairement ce qu'il entend par cet ethos, mode d'être ascétique. Cela signifie apprendre à donner et non simplement à renoncer. C'est une manière d'aimer pour passer progressivement de ce que je veux à ce dont le monde de Dieu, c'est-à-dire la création, a besoin. C'est une libération de la peur, de l'avidité et de la dépendance. Ça, je trouve que c'est une magnifique définition de l'ascèse qui nous sert, qui nous sort de cette vision parfois un petit peu négative où il faut renoncer, où il faut se priver. On est vraiment dans une dynamique d'amour. Alors, c'est clair que ça demande un exercice, ça demande un effort. Hein, askésis, ça veut dire exercice, pour aller vers plus d'autolimitation, plus de suffisance, comme on dit, pour cesser de nous approprier la nature, comme le répète Bartholomée, la terre appartient au Seigneur. Et puis, très important de voir aussi que ce n'est pas un exercice individualiste à travers un jeûne personnel que je pourrais faire, mais qu'en réalité, ça ouvre à une dimension de partage, de solidarité, parce que, en fait, même si je jeûne, qui est une des expressions de cette ascèse, je ne jeûne pas pour moi, mais je jeûne avec et pour les autres dont je reconnais les besoins.
1: Ouais, donc c'est vraiment une dynamique d'amour et une dynamique de solidarité avec les plus pauvres. Je crois qu'au cœur de cette conversion intérieure à laquelle on est appelé, Bartholomée parle aussi de l'Eucharistie. Qu'est-ce qu'il veut dire par l'Eucharistie comme réponse à la crise écologique ?
2: Alors ça, c'est vraiment, on pourrait dire de nouveau, un éthos, c'est-à-dire un mode d'être eucharistique, qui est vraiment la deuxième clé complémentaire de l'éthos ascétique pour répondre à ces enjeux écologiques. Alors en fait, ça, c'est aussi intéressant, c'est-à-dire quand on parle d'eucharistie, souvent on pense au rite, on pense au sacrement, à la messe, voilà. Alors que lui, il dit, ben, en fait, il faut pas uniquement voir le rite et le sacrement, mais il faut voir l'eucharistie comme une forme d'existence, comme une manière d'être, comme une manière d'habiter en fait le monde.
1: Est-ce que c'est une offrande, être soi-même une offrande?
2: Ça peut être une forme, mais je pense qu'il y a cette dimension eucharistie, ça vient de, le mot grec veut dire rendre grâce. En fait, c'est donc cette dimension de gratitude par rapport à ce don de la création. Et dans l'eucharistie, ben, c'est notamment signifié par le rite, eh bien, c'est en fait la dimension de communion. Donc gratitude et communion, et évidemment d'offrande. Donc c'est une manière de dire merci. Et de recevoir comme un don sacré d'amour dans l'émerveillement et don de beauté, toute cette création qui nous est offerte et qu'on va justement réoffrir aux autres en partage et à Dieu en signe d'action de grâce.
1: Alors, Michel-Maxime Heger, pour terminer cette émission sur Bartholomée Ier, quels conseils concrets est-ce que vous pourriez donner aux auditeurs qui nous écoutent et qui voudraient peut-être évoluer dans leur mode de vie, dans leur vision du monde?
2: Alors, le patriarche Bartholomée pose une question que je trouve très forte. Il dit, quand commencerons-nous enfin à apprendre la langue divine si mystérieusement cachée dans la nature? Quand commencerons-nous à entendre la musique de l'harmonie du vivant? Eh bien, je trouve que là, c'est une formidable invitation à, j'aurais envie de dire, nous arrêter, à aller dans le vivant, à nous relier en profondeur avec la création, tous les êtres qui l'habitent, par tous nos sens, à faire silence. Pour lui, il dit, faire silence, c'est la clé fondamentale du développement d'un monde, d'un mode d'être écologique. Faire silence pour pouvoir écouter les voix de la création, les voix, tout ce qu'elle a à nous dire, à la fois de ses souffrances, mais aussi de sa vie, et de ses beautés. Et on voit bien que quand on se connecte au vivant, toute l'énergie de vie qu'on peut recevoir de résilience et de force pour pouvoir continuer d'avancer. Et en fait, la clé de tout ça, c'est l'amour. C'est-à-dire qu'en fait, lui-même le dit, il faut embrasser toutes les créatures avec joie et amour. Il parle de l'amour comme la voie pour l'avenir. Et moi, j'ajouterais simplement que fondamentalement, ça c'est ce que l'éco-spiritualité nous apprend, on ne peut pas œuvrer, on ne peut pas vouloir sauvegarder, protéger ce que nous n'aimons pas.
1: Merci beaucoup, Michel-Maxime Heger, d'avoir été avec nous pour cet épisode passionnant pour décrypter la pensée de Bartholomée Ier, le patriarche orthodoxe de Constantinople. Merci pour vos explications limpides.
2: Merci de votre invitation.
1: Merci beaucoup à Stéphanie Tesson et à Laurent Saroui pour la préparation de cet épisode. Merci à KTO TV de nous avoir transmis l'enregistrement du discours de Bartholomée à Lourdes. Et merci à Raphaël Ferreira pour les moyens techniques de cette émission. À bientôt pour un nouvel épisode de Génération Laudato Si.
4: 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Davis Sicard.

0: Et on poursuit avec l'actualité culturelle tout de suite avec Olivier.
1: Spectacle humour, matantissime, le vendredi 3 juillet à l'espace culturel Le Comte de Lille. Matantissime, c'est le deuxième spectacle d'humour de Lysiane. Elle se livre intimement sur sa vision de la femme et de la place qu'elle entretient dans la société. Elle transmet son histoire, ses racines réunionnaises et vient remettre au goût du jour la vision noble de la femme qui devient matantissime. Spectacle, humour, matantissime, le vendredi 3 juillet à l'espace culturel Le Comte de Lille. Spectacle marionnette, être ange, le vendredi 3 juillet à la salle Georges Brassens. La différence est une force qui nous rassemble. Dans Être ange, Charlène Dubosc modèle, pétrit et transforme des personnages en pâte à modeler au gré des histoires. Entre marionnettes, jonglage et jeux corporels, le spectacle invite petits et grands à explorer avec douceur et humour les singularités visibles ou non qui rendent chacun de nous unique. Spectacle, marionnette, être ange, le vendredi 3 juillet à la salle Georges Brassens. Spectacle, humour, rien, point d'interrogation, le mardi 7 juillet à la salle Georges Brassens. Avez-vous déjà bâillé aux corneilles ? Pourtant, c'est souvent dans ces moments de latence que peut germer la bonne idée. La compagnie Monsieur K déniche toutes les possibilités de ce rien fécond. Décidément, l'ennui porte conseil. Mais l'ennui existe-t-il vraiment ? Romuald Leclerc et Laura Boudou, dans leur théâtre dansé à la poésie teintée d'humour, explorent cette liberté de l'enfance. Ne rien faire mais le mieux possible, avec tous les sens en éveil, et le désœuvrement devient grandiose et burlesque. Spectacle humour, rien, point d'interrogation, le mardi 7 juillet à la salle Georges Brassens. Spectacle humour, Alex Vizorek, le vendredi 3 juillet au théâtre Luc Donat. L'humoriste belge a décidé de partir une année en tournée avec seulement un pied de micro. Cette fois, il se laisse la liberté d'improviser, de parler de l'air du temps, de faire plus d'introspection, tout cela dans le cadre intime de plus petits lieux. En mode stand-up à l'américaine, juste lui, une lumière et vous. Le tout évidemment pour unique but de vous faire rire, et si par malheur ça vous fait réfléchir, c'est pas un drame non plus. Spectacle humour, Alex Vizorek, le vendredi 3 juillet au théâtre Luc Donat.

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0: Job Job sur les ondes de Radio Arc-en-Ciel. La suite du programme, nous allons retrouver la rédaction de RCF et Radio Notre-Dame pour le flash en direct.
1: 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Et les informations avec vous, Clara Bévilacqua. Quatre départements restent en vigilance orange canicule.
2: Oui, le Var, les Alpes-Maritimes et les deux Corses, six départements également du pourtour méditerranéen sont en risque très élevé pour les feux de forêt. Une série de changements ce 1er juillet, notamment l'entrée en vigueur officielle du congé naissance de 1 à 2 mois. Il s'ajoute au congé maternité et paternité. Pour les salariés, cela représente 70% du salaire net le premier mois. L'élection présidentielle aura lieu les dimanches 18 avril et 2 mai 2027. Le scrutin se fera donc pendant les vacances du printemps et au lendemain de la fête du travail pour le second tour. Un billet pour les huitièmes de finale. Les Bleus ont battu la Suède 3-0. Victoire facile avec un doublé de Kylian Mbappé. Samedi, l'équipe de France sera face au Paraguay qui a fait tomber l'Allemagne hier.
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2: Des communes ont payé plus cher leurs assurances. C'est la conclusion d'une étude d'une ONG Reclaim Finance. Les dépenses d'assurance multirisques ont augmenté entre 2020 et 2024. L'ONG alerte sur la vulnérabilité des collectivités face aux événements climatiques extrêmes. Certaines communes ont même renoncé partiellement à s'assurer.
1: Le prix du gaz augmente ce matin.
2: Oui, plus 7% pour le prix Rupert. C'est l'un des changements de ce 1er juillet. Les APL sont également supprimés pour des étudiants étrangers non européens et non boursiers. La taxe de 3 euros sur les petits colis est aussi mise en place au niveau européen pour lutter contre les plateformes en ligne chinoises. Et puis c'est le début aussi des congés de naissance qui s'ajoutent aux congés maternité et paternité déjà existants. Les deux parents pourront bénéficier d'un à deux mois supplémentaires payés entre 60 et 70% du salaire. Une série de perquisitions hier dans plusieurs pays européens. Cela concernait des prestataires du Rassemblement National. Perquisitions dans le cadre d'une enquête du parquet européen sur des soupçons de détournement de fonds de l'Union. Le parti d'extrême droite est soupçonné d'avoir utilisé ces fonds pour des dépenses dans la communication. Le bilan humain continue de grimper au Venezuela. On compte plus de 1900 morts et plus de 10 000 blessés. Les Vénézuéliens victimes de deux séismes qui ont frappé le pays la semaine dernière. Hier, un enfant de 3 ans était ressorti vivant des décombres inespérés 6 jours après le tremblement de terre. L'étape a été franchie sans difficulté cette nuit par l'équipe de France. Deux buts de Kylian Mbappé et un autre de Bradley Barcola. Les Bleus se sont imposés 3-0 face à la Suède. Ils filent maintenant huitième de finale pour cette Coupe du Monde de football. Le prochain match, c'est donc face au Paraguay. Ça sera samedi soir à 23h, heure française. Le match est à Philadelphie. Pour ce qui est de la météo, c'est une belle journée qui s'annonce avec un beau soleil qui va briller toute la journée. Pour les températures, on attend cet après-midi 29 degrés à Fontainebleau. Il fera 28 à Étampes. Et 27 degrés à Paris et Pontoise.
1: Il est 9h03 sur RCF Notre-Dame, Clara.
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On poursuit sur nos ondes de Radio Arc-en-Ciel avec Cindy Lauper. À 11h15, le petit chemin de cette semaine, et à partir de 11h30, le chapelet des légionnaires.

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0: Et on poursuit avec le petit chemin, grand chemin dans la foi. Toute cette semaine, Magnifica Humanitas, la lettre encyclique du pape Léon XIV à l'honneur, présentée par le Père Jean-Denis.
1: Petit chemin, grand chemin dans la foi. Et cette semaine, je vous propose d'entendre la lecture suivie de la lettre encyclique du pape Léon XIV, Magnifica Humanitas, une lettre considérée comme la mise à jour de l'enseignement, de la doctrine sociale de l'Église, une encyclique qui vient aussi faire écho aux constitutions de Vatican II, mais aussi de la lettre encyclique du pape Léon XIII, il y a un peu plus de 150 ans, Rerum Novarum. Nous avons pu avancer jusqu'au chapitre 1, qui nous dit « Une pensée dynamique fidèle à l'Évangile », pour parler justement de cette doctrine sociale qui veut donner des repères, des principes pour éclairer l'humanité, tant communautaire, au sens politique, mais aussi au sens ecclésial. Et nous arrivons à cette section intitulée « La doctrine sociale comme discernement communautaire ». La doctrine sociale comme discernement communautaire, nous dit le pape Léon XIV. La compréhension de la vérité comme un don à partager et non comme une possession à revendiquer, libère l'Église de la tentation de regretter des formes de présence fondées sur le pouvoir. Saint Jean-Paul II invitait à porter un regard sincère sur les temps où l'on a cédé à des méthodes d'intolérance et même de violence dans le service de la vérité, afin de retrouver la voie évangélique de l'annonce douce et de la vérité qui ne s'impose pas. Dans le même parti pris, j'ai réaffirmé, nous dit le pape Léon XIV, que l'Église ne veut pas lever l'étendard de la possession de la vérité, car la vérité n'est pas un territoire à défendre, mais un bien à partager. Cette même perspective a été résumée par le pape François dans ses fameuses paroles selon lesquelles « le temps est supérieur à l'espace ». Il ne s'agit pas avant tout d'occuper des espaces de pouvoir ou de défendre des bastions culturels, mais d'engager des processus de bien et de les laisser mûrir. Ainsi, la vérité de l'Évangile ne s'impose pas d'en haut, mais grandit au fil du temps, au cœur de l'articulation concrète de la vie, des communautés et des cultures. C'est une vérité qui ne craint pas la diversité, mais l'accueille et l'ordonne. Elle n'élimine pas les conflits, mais les transfigure. Elle recompose ce que l'histoire tend à disperser. D'où également l'image du polyèdre, une figure géométrique aux multiples faces dans lesquelles se reflète sous différents angles la même vérité de l'Évangile.

Poursuivons donc dans cette encyclique du pape Léon XIV, cette méditation sur la vérité et son sens, ce que nous pouvons comprendre. Cette attitude d'ouverture à la vérité, nous dit le pape Léon XIV, à la fois une et multiforme, exprime en profondeur la catholicité de l'Église qui englobe toute la famille humaine et en même temps vit émerger dans les réalités concrètes des peuples et des cultures. Le Concile Vatican II rappelle que, précisément, en vertu de cette catholicité, chacune des parties apporte aux autres et à toute l'Église le bénéfice de ses propres dons. De sorte que, dans son ensemble et dans chaque communauté, la vérité grandit grâce à un échange réciproque et à un effort commun vers une communion toujours plus pleine. Il s'ensuit que le peuple de Dieu n'est pas seulement constitué de nombreux peuples, mais qu'il est tissé en son sein de fonctions, de vocations, de cultures et de traditions diverses, appelés à se soutenir et à s'enrichir mutuellement. Dans cette perspective, compte tenu de la grande diversité des situations historiques, Saint Paul VI reconnaissait qu'il n'est pas réaliste de penser que la doctrine sociale puisse proposer une réponse unique et valable pour tous les contextes. C'est pourquoi il invitait chaque communauté chrétienne a analysé avec lucidité et responsabilité la réalité de son propre pays. La tension féconde entre l'universalité de la mission et l'enracinement local appartient intimement à la vie de l'Église. Celle-ci, l'Église, porte en son sein l'horizon du monde entier, mais elle assume les questions de chaque contexte comme lieu réel où l'Évangile prend corps.

À la lumière de ce qui a été dit précédemment, jusqu'ici, la doctrine sociale de l'Église apparaît sous son jour le plus authentique. Non pas un recueil de principes et de normes à appliquer, mais un chemin de discernement communautaire. Elle naît de la rencontre entre la vérité éternelle de l'Évangile et les questions de l'histoire. Elle se laisse interroger par les signes des temps. Elle se nourrit de la contribution des sciences, des cultures et des expériences humaines. C'est pourquoi, lorsque la dignité des hommes, de nos frères et sœurs, est bafouée, lorsque la politique ne répond pas au drame de l'humanité, lorsque l'économie se retourne contre la personne ou que la science dépasse les limites de sa méthode, l'Église, avec les autres confessions chrétiennes et les croyants d'autres religions, doit faire entendre sa voix, non pour dominer, mais pour servir la communion. Ainsi comprise, la doctrine sociale devient une théologie de la communion dans l'histoire, un lieu où la parole, devenue chair, continue à se faire dialogue, mémoire et prophétie. C'est la fin de cette étape qui était intitulée « La doctrine sociale comme discernement communautaire » et le pape Léon XIV nous avait invité à méditer sur le sens de la vérité comprise à travers la doctrine sociale de l'Église et à travers la révélation chrétienne. Prochaine étape s'intitulera « L'évolution du magistère social de Léon XIII à nos jours ».

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2: Bonjour à tous. Nous sommes les Légionnaires du Présidium de Notre-Dame de la Sainte-Croix du Moufia. Nous allons méditer les mystères lumineux. Au nom du Père, et du Fils, et du Saint-Esprit. Amen. Nous prions pour la paix dans les pays en guerre, nous prions pour la paix sociale, la paix dans les familles, la paix dans les cœurs. Premier mystère lumineux, le baptême de Jésus au Jourdain. De l'eau, il se lève. Jean l'a baptisé. Jésus nous relève. Nous sommes purifiés. Demandons d'être fidèles à notre baptême. Notre Père qui es aux cieux, que ton nom soit sanctifié, que ton règne vienne, que ta volonté soit faite sur la terre comme au ciel.
3: Donne-nous aujourd'hui notre pain de ce jour. Pardonne-nous nos offenses, comme nous pardonnons aussi à ceux qui nous ont offensés. Et ne nous laisse pas entrer en tentation, mais délivre-nous du mal. Amen.
2: Je vous salue, Marie, pleine de grâce. Le Seigneur est avec vous. Vous êtes bénie entre toutes les femmes, et Jésus, le fruit de vos entrailles, est béni.
3: Sainte Marie, Mère de Dieu, priez pour nous, pauvres pécheurs, maintenant et à l'heure de notre mort. Amen.
2: Je vous salue, Marie, pleine de grâce. Le Seigneur est avec vous. Vous êtes bénie entre toutes les femmes, et Jésus, le fruit de vos entrailles, est béni.
3: Sainte Marie, Mère de Dieu, priez pour nous pauvres pécheurs, maintenant et à l'heure de notre mort. Amen.
2: Je vous salue, Marie, pleine de grâce. Le Seigneur est avec vous. Vous êtes bénie entre toutes les femmes, et Jésus, le fruit de vos entrailles, est béni.
3: Sainte Marie, Mère de Dieu, priez pour nous pauvres pécheurs, maintenant et à l'heure de notre mort. Amen.
2: Je vous salue, Marie, pleine de grâce. Le Seigneur est avec vous. Vous êtes bénie entre toutes les femmes, et Jésus, le fruit de vos entrailles, est béni.
3: Sainte Marie, Mère de Dieu, priez pour nous pauvres pécheurs, maintenant et à l'heure de notre mort. Amen.
2: Je vous salue, Marie, pleine de grâce. Le Seigneur est avec vous. Vous êtes bénie entre toutes les femmes, et Jésus, le fruit de vos entrailles, est béni.
3: Sainte Marie, Mère de Dieu, priez pour nous pauvres pécheurs, maintenant et à l'heure de notre mort. Amen.
2: Je vous salue, Marie, pleine de grâce. Le Seigneur est avec vous. Vous êtes bénie entre toutes les femmes, et Jésus, le fruit de vos entrailles, est béni.
3: Sainte Marie, Mère de Dieu, priez pour nous pauvres pécheurs, maintenant et à l'heure de notre mort. Amen.
2: Je vous salue, Marie, pleine de grâce. Le Seigneur est avec vous. Vous êtes bénie entre toutes les femmes, et Jésus, le fruit de vos entrailles, est béni.
3: Sainte Marie, Mère de Dieu, priez pour nous pauvres pécheurs, maintenant et à l'heure de notre mort. Amen.
2: Je vous salue, Marie, pleine de grâce. Le Seigneur est avec vous. Vous êtes bénie entre toutes les femmes, et Jésus, le fruit de vos entrailles, est béni.
3: Sainte Marie, Mère de Dieu, priez pour nous pauvres pécheurs, maintenant et à l'heure de notre mort. Amen.
2: Je vous salue, Marie, pleine de grâce. Le Seigneur est avec vous. Vous êtes bénie entre toutes les femmes, et Jésus, le fruit de vos entrailles, est béni.
3: Sainte Marie, Mère de Dieu, priez pour nous pauvres pécheurs, maintenant et à l'heure de notre mort. Amen.
2: Je vous salue, Marie, pleine de grâce. Le Seigneur est avec vous. Vous êtes bénie entre toutes les femmes, et Jésus, le fruit de vos entrailles, est béni.
3: Sainte Marie, Mère de Dieu, priez pour nous pauvres pécheurs, maintenant et à l'heure de notre mort. Amen.
2: Gloire au Père, au Fils et au Saint-Esprit,
3: comme il a été au commencement, maintenant et toujours, dans les siècles des siècles. Amen.

0: Deuxième mystère lumineux, les noces de Cana. Sa mère l'appelle, et l'époux divin à nous se révèle, changeant l'eau en vin. Demandons la confiance en Dieu.
1: Notre Père qui es aux cieux, que ton nom soit sanctifié, que ton règne vienne, que ta volonté soit faite sur la terre comme au ciel.
2: Donne-nous aujourd'hui notre pain de ce jour, pardonne-nous nos offenses, comme nous pardonnons aussi à ceux qui nous ont offensés, et ne nous laisse pas entrer en tentation, mais délivre-nous du mal. Amen.
1: Je vous salue Marie, pleine de grâce. Le Seigneur est avec vous. Vous êtes bénie entre toutes les femmes, et Jésus, le fruit de vos entrailles, est béni.
2: Sainte Marie, Mère de Dieu, priez pour nous pauvres pécheurs, maintenant et à l'heure de notre mort. Amen.
1: Je vous salue Marie, pleine de grâce. Le Seigneur est avec vous. Vous êtes bénie entre toutes les femmes, et Jésus, le fruit de vos entrailles, est béni.
2: Sainte Marie, Mère de Dieu, priez pour nous pauvres pécheurs, maintenant et à l'heure de notre mort. Amen.
1: Je vous salue, Marie, pleine de grâce. Le Seigneur est avec vous. Vous êtes bénie entre toutes les femmes. Et Jésus, le fruit de vos entrailles, est béni.
2: Sainte Marie, Mère de Dieu, priez pour nous pauvres pécheurs, maintenant et à l'heure de notre mort. Amen.
1: Je vous salue, Marie, pleine de grâce. Le Seigneur est avec vous. Vous êtes bénie entre toutes les femmes. Et Jésus, le fruit de vos entrailles, est béni.
2: Sainte Marie, Mère de Dieu, priez pour nous pauvres pécheurs, maintenant et à l'heure de notre mort. Amen.
1: Je vous salue, Marie, pleine de grâce. Le Seigneur est avec vous. Vous êtes bénie entre toutes les femmes. Et Jésus, le fruit de vos entrailles, est béni.
2: Sainte Marie, Mère de Dieu, priez pour nous pauvres pécheurs, maintenant et à l'heure de notre mort. Amen.
1: Je vous salue, Marie, pleine de grâce. Le Seigneur est avec vous. Vous êtes bénie entre toutes les femmes. Et Jésus, le fruit de vos entrailles, est béni.
2: Sainte Marie, Mère de Dieu, priez pour nous pauvres pécheurs, maintenant et à l'heure de notre mort. Amen.
1: Je vous salue, Marie, pleine de grâce. Le Seigneur est avec vous. Vous êtes bénie entre toutes les femmes. Et Jésus, le fruit de vos entrailles, est béni.
2: Sainte Marie, Mère de Dieu, priez pour nous pauvres pécheurs, maintenant et à l'heure de notre mort. Amen.
1: Je vous salue, Marie, pleine de grâce. Le Seigneur est avec vous. Vous êtes bénie entre toutes les femmes. Et Jésus, le fruit de vos entrailles, est béni.
2: Sainte Marie, Mère de Dieu, priez pour nous pauvres pécheurs, maintenant et à l'heure de notre mort. Amen.
1: Je vous salue, Marie, pleine de grâce. Le Seigneur est avec vous. Vous êtes bénie entre toutes les femmes. Et Jésus, le fruit de vos entrailles, est béni.
2: Sainte Marie, Mère de Dieu, priez pour nous pauvres pécheurs, maintenant et à l'heure de notre mort. Amen.
1: Je vous salue, Marie, pleine de grâce. Le Seigneur est avec vous. Vous êtes bénie entre toutes les femmes. Et Jésus, le fruit de vos entrailles, est béni.
2: Sainte Marie, Mère de Dieu, priez pour nous pauvres pécheurs, maintenant et à l'heure de notre mort. Amen.
1: Gloire au Père et au Fils et au Saint-Esprit,
2: comme il était au commencement, maintenant et toujours, dans les siècles des siècles. Amen.
3: Troisième mystère lumineux, l'annonce du royaume et l'appel à la conversion. C'est lui la lumière, l'éternel bonheur. Jésus te libère, convertis ton cœur. Demandons la conversion du cœur. Notre Père qui es aux cieux, que ton nom soit sanctifié, que ton règne vienne, Que ta volonté soit faite sur la terre comme au ciel.
2: Donne-nous aujourd'hui notre pain de ce jour. Pardonne-nous nos offenses, comme nous pardonnons aussi à ceux qui nous ont offensés. Et ne nous laisse pas entrer en tentation, mais délivre-nous du mal. Amen.
3: Je vous salue Marie, pleine de grâce. Le Seigneur est avec vous. Vous êtes bénie entre toutes les femmes, et Jésus, le fruit de vos entrailles, est béni.
2: Sainte Marie, Mère de Dieu, priez pour nous pauvres pécheurs, maintenant et à l'heure de notre mort. Amen.
3: Je vous salue Marie, pleine de grâce. Le Seigneur est avec vous. Vous êtes bénie entre toutes les femmes, et Jésus, le fruit de vos entrailles, est béni.
2: Sainte Marie, Mère de Dieu, priez pour nous pauvres pécheurs, maintenant et à l'heure de notre mort. Amen.
3: Je vous salue Marie, pleine de grâce. Le Seigneur est avec vous. Vous êtes bénie entre toutes les femmes, et Jésus, le fruit de vos entrailles, est béni.
2: Sainte Marie, Mère de Dieu, priez pour nous pauvres pécheurs, maintenant et à l'heure de notre mort. Amen.
3: Je vous salue Marie, pleine de grâce. Le Seigneur est avec vous. Vous êtes bénie entre toutes les femmes, et Jésus, le fruit de vos entrailles, est béni.
2: Sainte Marie, Mère de Dieu, priez pour nous pauvres pécheurs, maintenant et à l'heure de notre mort. Amen.
3: Je vous salue Marie, pleine de grâce. Le Seigneur est avec vous. Vous êtes bénie entre toutes les femmes, et Jésus, le fruit de vos entrailles, est béni.
2: Sainte Marie, Mère de Dieu, priez pour nous pauvres pécheurs, maintenant et à l'heure de notre mort. Amen.
3: Je vous salue Marie, pleine de grâce. Le Seigneur est avec vous. Vous êtes bénie entre toutes les femmes, et Jésus, le fruit de vos entrailles, est béni.
2: Sainte Marie, Mère de Dieu, priez pour nous pauvres pécheurs, maintenant et à l'heure de notre mort. Amen.
3: Je vous salue Marie, pleine de grâce. Le Seigneur est avec vous. Vous êtes bénie entre toutes les femmes, et Jésus, le fruit de vos entrailles, est béni.
2: Sainte Marie, Mère de Dieu, priez pour nous pauvres pécheurs, maintenant et à l'heure de notre mort. Amen.
3: Je vous salue Marie, pleine de grâce. Le Seigneur est avec vous. Vous êtes bénie entre toutes les femmes, et Jésus, le fruit de vos entrailles, est béni.
2: Sainte Marie, Mère de Dieu, priez pour nous pauvres pécheurs, maintenant et à l'heure de notre mort. Amen.
3: Je vous salue Marie, pleine de grâce. Le Seigneur est avec vous. Vous êtes bénie entre toutes les femmes, et Jésus, le fruit de vos entrailles, est béni.
2: Sainte Marie, Mère de Dieu, priez pour nous pauvres pécheurs, maintenant et à l'heure de notre mort. Amen.
3: Gloire au Père, au Fils et au Saint-Esprit,
2: comme il a été au commencement, maintenant et toujours, dans le siècle des siècles. Amen.
4: Tu es

0: Quatrième mystère lumineux, la transfiguration. L'éclat de sa face sur toi resplendit. Demeure en sa grâce, elle te sanctifie. Demandons la lumière intérieure.
1: Notre Père qui es aux cieux, que ton nom soit sanctifié, que ton règne vienne, que ta volonté soit faite sur la terre comme au ciel.
2: Donne-nous aujourd'hui notre pain de ce jour. Pardonne-nous nos offenses, comme nous pardonnons aussi à ceux qui nous ont offensés. Et ne nous laisse pas entrer en tentation, mais délivre-nous du mal. Amen.
1: Je vous salue, Marie pleine de grâce. Le Seigneur est avec vous. Vous êtes bénie entre toutes les femmes, et Jésus, le fruit de vos entrailles, est béni.
2: Sainte Marie, Mère de Dieu, priez pour nous pauvres pécheurs, maintenant et à l'heure de notre mort. Amen.
1: Je vous salue, Marie pleine de grâce. Le Seigneur est avec vous. Vous êtes bénie entre toutes les femmes, et Jésus, le fruit de vos entrailles, est béni.
2: Sainte Marie, Mère de Dieu, priez pour nous pauvres pécheurs, maintenant et à l'heure de notre mort. Amen.
1: Je vous salue, Marie pleine de grâce. Le Seigneur est avec vous. Vous êtes bénie entre toutes les femmes, et Jésus, le fruit de vos entrailles,

0: Je vous salue, Marie pleine de grâce. Le Seigneur est avec vous. Vous êtes bénie entre toutes les femmes, et Jésus, le fruit de vos entrailles, est béni.
1: Sainte Marie, Mère de Dieu, priez pour nous pauvres pécheurs, maintenant et à l'heure de notre mort. Amen.
0: Je vous salue, Marie pleine de grâce. Le Seigneur est avec vous. Vous êtes bénie entre toutes les femmes, et Jésus, le fruit de vos entrailles, est béni.

0: Salut Marie, pleine de grâce, le Seigneur est avec vous. Vous êtes bénie entre toutes les femmes, et Jésus, le fruit de vos entrailles, est béni.
1: Sainte Marie, Mère de Dieu, priez pour nous pauvres pécheurs, maintenant et à l'heure de notre mort. Amen.
0: Je vous salue Marie, pleine de grâce, le Seigneur est avec vous. Vous êtes bénie entre toutes les femmes, et Jésus, le fruit de vos entrailles, est béni.
1: Sainte Marie, Mère de Dieu, priez pour nous pauvres pécheurs, maintenant et à l'heure de notre mort. Amen.
0: Je vous salue, Marie pleine de grâce, le Seigneur est avec vous. Vous êtes bénie entre toutes les femmes, et Jésus, le fruit de vos entrailles, est béni.
1: Sainte Marie, Mère de Dieu, priez pour nous pauvres pécheurs, maintenant et à l'heure de notre mort. Amen.
0: Je vous salue, Marie pleine de grâce, le Seigneur est avec vous. Vous êtes bénie entre toutes les femmes, et Jésus, le fruit de vos entrailles, est béni.
1: Sainte Marie, Mère de Dieu, priez pour nous pauvres pécheurs, maintenant et à l'heure de notre mort. Amen.
0: Je vous salue, Marie pleine de grâce. Le Seigneur est avec vous. Vous êtes bénie entre toutes les femmes, et Jésus, le fruit de vos entrailles,

0: Amen.
1: Gloire au Père et au Fils et au Saint-Esprit.
2: Comme il a été au commencement, maintenant et toujours, dans les siècles des siècles. Amen.
3: Cinquième mystère lumineux, l'institution de l'Eucharistie. Ceci est mon corps, ceci est mon sang. Je me donne encore éternellement. Demandons l'amour de l'Eucharistie. Notre Père qui es aux cieux, que ton nom soit sanctifié, que ton règne vienne, que ta volonté soit faite sur la terre comme au ciel.
4: Donne-nous aujourd'hui notre pain de ce jour. Pardonne-nous nos offenses, comme nous pardonnons aussi à ceux qui nous ont offensés. Et ne nous laisse pas entrer en tentation, mais délivre-nous du mal. Amen.
3: Je vous salue, Marie pleine de grâce. Le Seigneur est avec vous. Vous êtes bénie entre toutes les femmes. Et Jésus, le fruit de vos entrailles, est béni.
4: Sainte Marie, Mère de Dieu, priez pour nous pauvres pécheurs, maintenant et à l'heure de notre mort. Amen.
3: Je vous salue, Marie pleine de grâce. Le Seigneur est avec vous. Vous êtes bénie entre toutes les femmes. Et Jésus, le fruit de vos entrailles, est béni.
4: Sainte Marie, Mère de Dieu, priez pour nous pauvres pécheurs, maintenant et à l'heure de notre mort. Amen.
3: Je vous salue, Marie pleine de grâce. Le Seigneur est avec vous. Vous êtes bénie entre toutes les femmes, et Jésus, le fruit de vos entrailles, est béni.
4: Sainte Marie, Mère de Dieu, priez pour nous pauvres pécheurs, maintenant et à l'heure de notre mort. Amen.
3: Je vous salue, Marie pleine de grâce. Le Seigneur est avec vous. Vous êtes bénie entre toutes les femmes, et Jésus, le fruit de vos entrailles, est béni.
4: Sainte Marie, Mère de Dieu, priez pour nous pauvres pécheurs, maintenant et à l'heure de notre mort. Amen.
3: Je vous salue, Marie pleine de grâce. Le Seigneur est avec vous. Vous êtes bénie entre toutes les femmes, et Jésus, le fruit de vos entrailles, est béni.
4: Sainte Marie, Mère de Dieu, priez pour nous pauvres pécheurs, maintenant et à l'heure de notre mort. Amen.
3: Je vous salue, Marie pleine de grâce. Le Seigneur est avec vous. Vous êtes bénie entre toutes les femmes, et Jésus, le fruit de vos entrailles, est béni.
4: Sainte Marie, Mère de Dieu, priez pour nous pauvres pécheurs, maintenant et à l'heure de notre mort. Amen.
3: Je vous salue, Marie pleine de grâce. Le Seigneur est avec vous. Vous êtes bénie entre toutes les femmes, et Jésus, le fruit de vos entrailles, est béni.
4: Sainte Marie, Mère de Dieu, priez pour nous pauvres pécheurs, maintenant et à l'heure de notre mort. Amen.
3: Je vous salue, Marie pleine de grâce. Le Seigneur est avec vous. Vous êtes bénie entre toutes les femmes, et Jésus, le fruit de vos entrailles, est béni.
4: Sainte Marie, Mère de Dieu, priez pour nous pauvres pécheurs, maintenant et à l'heure de notre mort. Amen.
3: Je vous salue, Marie pleine de grâce. Le Seigneur est avec vous. Vous êtes bénie entre toutes les femmes, et Jésus, le fruit de vos entrailles, est béni.
4: Sainte Marie, Mère de Dieu, priez pour nous pauvres pécheurs, maintenant et à l'heure de notre mort. Amen.
3: Je vous salue, Marie pleine de grâce. Le Seigneur est avec vous. Vous êtes bénie entre toutes les femmes, et Jésus, le fruit de vos entrailles, est béni.
4: Sainte Marie, Mère de Dieu, priez pour nous pauvres pécheurs, maintenant et à l'heure de notre mort. Amen.
3: Gloire au Père, au Fils et au Saint-Esprit,
2: comme il a été au commencement, maintenant et toujours, dans les siècles des siècles. Amen.
5: Salut, ô Reine, Mère de miséricorde, notre vie, notre douceur, notre espérance, salut. Enfants d'Ève exilés, nous crions vers vous nous soupirons, gémissant et pleurant dans cette vallée de larmes. Ô vous, notre avocate, tournez vers nous vos regards miséricordieux. Et après cet exil, montre-nous Jésus, le fruit béni de vos entrailles. Ô clémente, ô miséricordieuse, ô douce Vierge Marie,
3: Priez pour nous, Sainte Mère de Dieu,
4: afin que nous soyons dignes de la promesse du Christ.
3: Au nom du Père, et du Fils, et du Saint-Esprit.
4: Amen.
3: Nous remercions Radio Arc-en-Ciel et nous remercions les auditeurs d'avoir prié avec nous.
4: Merci.

0: C'est bon ça. Gilbert.
1: Oui.
0: Merci.
1: Ça met toujours dans l'état quand je chante cette chanson. Parce que c'est une tellement belle chanson, tellement belle chanson, tellement belle chanson.
0: Alors, peu m'importe si tu m'aimes, car moi, je...

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4: Bien le bonjour si vous nous rejoignez sur les ondes de Radio Arc-en-Ciel et c'est l'heure maintenant de retrouver la une de la presse de ce jour. On démarre cette une de la presse avec la une du quotidien de la Réunion de l'océan Indien et on parle d'impôts sur le revenu où vivent les plus riches. C'est la question en une. 12 571 foyers fiscaux déclarent un niveau supérieur à 100 000 euros à la Réunion. Le quotidien publie la répartition de ces ménages aisés commune par commune. On parle aussi de discrimination, un crédit auto-refusé à une réunionnaise. On parle aussi de Sainte-Rose, un couple contraint de dormir dans son garage. La une, c'est aussi Mayotte, le nombre de cas de paludisme explose. Et on parle aussi de parents-enfants, les cahiers de vacances, utiles ou pas, c'est la question. La une, c'est aussi l'info.re qui nous parle en cette une d'un nouvel épisode de canicule attendue dès ce week-end dans l'Hexagone. On va dépasser les 35 degrés. On parle aussi de votre opinion. Forte chaleur à La Réunion. Seriez-vous prêt à travailler de 8h à 15h comme en Espagne? Et on parle de la Coupe du Monde. L'équipe de France écrase la Suède et se qualifie pour les huitièmes de finale. La une, c'est aussi Réunion la Première qui nous parle du tout la fast fashion à La Réunion. L'impact de la mode éphémère, ça tue les centres de tri. On parle aussi de Bass Jump au-dessus de la nouvelle route du littoral. Le nouveau coup d'éclat d'un influenceur. C'était la une de la presse de ce jour et on poursuit avec la suite du programme.

0: Merci de nous accompagner. L'actualité culturelle tout de suite avec Olivier.
1: Spectacle humour, ma tantissime, le vendredi 3 juillet à l'espace culturel Le Comte de Lille. Ma tantissime, c'est le deuxième spectacle d'humour de Lysiane. Elle se livre intimement sur sa vision de la femme et de la place qu'elle entretient dans la société. Elle transmet son histoire, ses racines réunionnaises et vient remettre au goût du jour la vision noble de la femme qui devient ma tantissime. Spectacle, humour, ma tantissime, le vendredi 3 juillet à l'espace culturel Le Comte de Lille. Spectacle marionnette, être ange, le vendredi 3 juillet à la salle Georges Brassens. La différence est une force qui nous rassemble. Dans Être ange, Charlène Dubosc modèle, pétrit et transforme des personnages en pâte à modeler au gré des histoires. Entre marionnettes, jonglage et jeux corporels, le spectacle invite petits et grands à explorer avec douceur et humour les singularités visibles ou non qui rendent chacun de nous unique. Spectacle, marionnette, être ange, le vendredi 3 juillet à la salle Georges Brassens. Spectacle humour, rien, point d'interrogation, le mardi 7 juillet à la salle Georges Brassens. Avez-vous déjà bâillé aux corneilles ? Pourtant, c'est souvent dans ces moments de latence que peut germer la bonne idée. La compagnie Monsieur K déniche toutes les possibilités de ce rien fécond. Décidément, l'ennui porte conseil. Mais l'ennui existe-t-il vraiment ? Romuald Leclerc et Laura Boudou, dans leur théâtre dansé à la poésie teintée d'humour, explorent cette liberté de l'enfance. Ne rien faire mais le mieux possible, avec tous les sens en éveil, et le désœuvrement devient grandiose et burlesque. Spectacle humour, rien, point d'interrogation, le mardi 7 juillet à la salle Georges Brassens. Spectacle humour, Alex Vizorek, le vendredi 3 juillet au théâtre Luc Donat. L'humoriste belge a décidé de partir une année en tournée avec seulement un pied de micro. Cette fois, il se laisse la liberté d'improviser, de parler de l'air du temps, de faire plus d'introspection, tout cela dans le cadre intime de plus petits lieux. En mode stand-up à l'américaine, juste lui, une lumière et vous. Le tout évidemment pour unique but de vous faire rire, et si par malheur ça vous fait réfléchir, c'est pas un drame non plus. Spectacle humour, Alex Vizorek, le vendredi 3 juillet au théâtre Luc Donat.
0: Merci Olivier pour cette actualité culturelle. À la suite du programme, nous allons retrouver le journal de Vatican.

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1: Nous avons passé de 15 minutes et on poursuit avec la rédaction de Vatican et son journal.

0: En Suisse, la fraternité Saint-Pédis s'apprête à commettre un geste schismatique en ordonnant 4 nouveaux évêques sans l'accord du pape. Léon XIV s'est adressé au supérieur général de la fraternité hier, l'exhortant à ne pas déchirer la tunique du Christ. Retour au début de ce journal sur plusieurs décennies d'histoire mouvementée avec Rome. Les Nations Unies alertent sur le manque d'aide humanitaire au Venezuela, particulièrement dans l'état de la Guayra, décimé par un double séisme il y a maintenant une semaine. L'importante diaspora vénézuélienne au Pérou s'organise pour aider les sinistrés. Reportage à suivre. En déplacement dans le sud du Liban, le Premier ministre israélien réaffirme la détermination de l'État hébreu à maintenir sa présence militaire face au Hezbollah. Et puis dans notre dossier à la fin de ce journal, nous parlerons du fléau des mines antipersonnelles dans l'est de la Syrie, où les séquelles d'une décennie de guerre demeurent et touchent particulièrement les enfants.
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0: Bonjour à tous. 38 ans après les ordinations épiscopales illicites de Monseigneur Marcel Lefebvre, la fraternité sacerdotale Saint-Pédis s'apprête aujourd'hui à consacrer, sans mandat pontifical, 4 nouveaux évêques, ravivant ainsi le spectre d'un nouveau schisme. Hier, Léon XIV a adressé un dernier appel au supérieur de la communauté, lui demandant dans une lettre ouverte de ne pas déchirer la tunique du Christ. Retour sur une histoire tourmentée entre Rome et Écône, avec vous Jean-Charles Puzzolu.
2: Le 30 juin 1988, la consécration d'évêques par le fondateur de la fraternité, Marcel Lefebvre, avait amené le Saint-Siège, dès le lendemain, à prononcer l'excommunication pour acte schismatique. Ces ordinations, il y a 38 ans, intervenaient après la rupture d'un protocole doctrinal, un accord passé avec le cardinal Ratzinger, signé le 5 mai 1988 et dénoncé 24 heures plus tard par le même Marcel Lefebvre. Le 5 mai, la communauté avait accepté de rentrer dans le rang, elle promettait fidélité à l'Église et au souverain pontife, elle acceptait le magistère conciliaire et reconnaissait la validité de la messe selon les rites de Paul VI et de Jean-Paul II. Le 6 mai, cet accord volait en éclats avec l'annonce de la consécration d'évêques sans mandat pontifical. S'ensuivent des décennies de tentatives de rapprochement et de dialogue délicat jusqu'à la levée de l'excommunication en 2009 par Benoît XVI, passé entre-temps de la doctrine de la foi au trône de Pierre. Les relations se tendent à nouveau 2 ans plus tard, la fraternité refuse d'approuver un texte sur l'adhésion au magistère pontifical. En 2016, pour le jubilé de la miséricorde, François fait quelques concessions sur les confessions notamment, sans parvenir toutefois à ressouder les liens. Malgré tous les efforts et malgré tous les appels jusqu'au dernier, celui de Léon XIV hier, la fraternité Saint-Pédis maintient son intention de consacrer ce matin 4 nouveaux évêques. Elle sait qu'elle s'expose à une nouvelle excommunication.
0: Merci Jean-Charles Puzzolu. Également dans l'actualité vaticane, la nomination hier d'une nouvelle préfète à la tête du dicastère pour le service du développement humain intégral. La religieuse salésienne Alessandra Smerelli, jusqu'ici secrétaire de ce même dicastère, prendra ses fonctions le 1er septembre. Elle sera épaulée d'un pro-préfet, le cardinal Fabio Baggio. Et puis à noter également que ce mercredi, pas d'audience générale. Elles reprendront le 5 août après la pause estivale du pape. Le pape qui appelait dimanche dernier à prier pour le Venezuela, frappé il y a une semaine maintenant par un double séisme dévastateur. Le dernier bilan monte à 1943 morts et des dizaines de milliers de personnes toujours portées disparues. Dans la région de la Guayra, particulièrement dévastée par les secousses, les survivants manquent cruellement de vivres et d'abris, selon les Nations Unies. Et les perturbations des services de santé et des réseaux d'eau font craindre des flambées épidémiques. La diaspora des pays alentours s'organise pour tenter de venir en aide aux sinistrés. C'est le cas au Pérou, plus 1,5 million de Vénézuéliens sont réfugiés. Le reportage de Martin Chabal.
3: Nous sommes dans un parc à Lima et ici les colis ne cessent d'arriver. On est à quelques rues de l'ambassade du Venezuela. Les gens sont venus avec des drapeaux, des maillots de foot de l'équipe du Venezuela. Il y a vraiment une énorme solidarité ici.
4: On reçoit de tout, mais surtout des médicaments, du matériel médical, mais aussi des vivres de première nécessité.
3: Miguel Ángel Zamora est l'un des responsables d'une association de réfugiés vénézuéliens. À côté de lui, David Guilherte n'a pas hésité une seconde pour venir en aide à son pays, malgré les nouvelles qui lui parviennent chaque jour.
5: Ils ont retrouvé mon cousin, sa femme et ses 2 enfants sans vie sous les décombres. Mais je n'ai même pas eu le temps de digérer cette information et de pleurer, parce qu'il faut tout de suite aider.
3: Ces collectes sont aussi un moyen de se rassembler entre Vénézuéliens réfugiés au Pérou, comme Charlie's, venu déposer des médicaments.
6: C'est très dur d'être loin de son pays pendant ce genre de tragédie. Ça fait mal. Mais entre nous ici, on est une grande famille et notre pays a besoin de nous.
3: À côté des grands sacs d'habits et de nourriture, beaucoup de Vénézuéliens s'enlacent. Certains pleurent. D'autres se réunissent pour prier. Martin Chabal, pour Radio Vatican, à Lima.
0: Une délégation iranienne doit rencontrer des médiateurs aujourd'hui à Doha dans le cadre de négociations avec Washington. Mais Téhéran exclut tout contact direct avec les responsables américains sur place. Concernant le front libanais, un accord cadre en vue d'une paix durable a été signé vendredi dernier à Washington entre Israël et le Liban. Hier, le premier ministre Benjamin Netanyahou s'est rendu dans la zone de sécurité établie par Israël au sud du Liban. Il y a réaffirmé que Tzahal maintiendrait sa présence sur place tant que le Hezbollah représenterait une menace pour l'État hébreu. Depuis Tel Aviv, la correspondance de Julia Galantia.
7: En visite auprès des soldats déployés dans le sud du Liban, Benjamin Netanyahou a affiché sa détermination. Après un point de situation avec les responsables militaires du commandement nord et une présentation de nouveaux systèmes destinés à contrer les drones, le Premier ministre a assuré que la stratégie israélienne portait ses fruits. Selon lui, le Hezbollah, qui disposait avant la guerre de quelques 150 000 missiles et roquettes, n'en conserverait aujourd'hui qu'une faible partie. Il affirme également que 9 000 combattants du mouvement terroriste ont été éliminés depuis le début des opérations. Benjamin Netanyahou a surtout insisté sur le changement de doctrine de l'armée israélienne, créer des zones tampons en territoire ennemi, au Liban comme à Gaza, afin d'empêcher toute réinstallation d'infrastructures du Hezbollah à proximité de la frontière. Il a donné une consigne claire aux soldats, intervenir immédiatement face à toute menace. Enfin, le chef du gouvernement a réaffirmé qu'Israël ne se retirera pas du sud du Liban tant que le Hezbollah restera armé et continuera, selon lui, de représenter un danger pour la sécurité de l'État. À Tel Aviv, Julia Ganancia pour Radio Vatican.
0: Et puis toujours en Israël, l'ancien chef d'état-major Gadi Eisenkot a lancé hier soir sa campagne électorale, 4 mois avant la date prévue pour les élections législatives. L'ancien général de 66 ans, fondateur en 2025 du parti Yachar, qui signifie droit en hébreu, se positionne comme un concurrent direct de Benjamin Netanyahou. En Afrique du Sud, des milliers de personnes ont manifesté hier dans plusieurs villes du pays pour exiger le départ des migrants clandestins. Cela fait plusieurs semaines maintenant que des groupes citoyens très structurés somment les étrangers sans papier de quitter le pays d'ici le 30 juin, hier donc. La correspondance au Cap de Gabriel Porometto.
8: Depuis plusieurs mois, des appels à manifester contre les immigrés ravivent les tensions dans plusieurs villes d'Afrique du Sud, notamment à Johannesburg, Durban et au Cap. Des groupes se présentant comme des mouvements citoyens ont lancé un ultimatum aux étrangers en situation irrégulière, leur donnant jusqu'au 30 juin pour quitter le pays. Ils appellent également à des rassemblements à travers l'Afrique du Sud, faisant craindre une nouvelle flambée de violences xénophobes. Ce climat ravive le souvenir des émeutes de 2008 qui avaient fait 62 morts. Par précaution, plusieurs consulats, dont ceux du Zimbabwe, du Malawi et du Mozambique, organisent le rapatriement volontaire de leurs ressortissants. Au Cap, des centaines de Zimbabwéens patientent devant leur consulat dans l'espoir d'obtenir une place à bord d'un bus pour rentrer chez eux, mais les dates de départ restent incertaines. À ce risque de débordement, les autorités sud-africaines ont annoncé le déploiement de 13 000 policiers appuyés par plusieurs centaines d'agents de sécurité privée et des militaires. Le président sud-africain assure que les forces de l'ordre sont prêtes à faire face à tous les scénarios. Le Cap Gabriel Porometto pour Radio Vatican.
0: Et l'Église catholique sud-africaine appelle à la fin des violences xénophobes et exhorte mi-juin déjà le gouvernement à s'attaquer aux problèmes socio-économiques profonds qui affectent le pays. Hier, la République démocratique du Congo commémorait le 66e anniversaire de son indépendance. Une célébration entachée par les violences qui persistent à l'est du pays entre les rebelles du M23 et l'armée congolaise. À Rome, hier soir, la diaspora congolaise a participé à une messe pour la paix célébrée en la basilique Sainte-Marie-Majeure. Plus de détails à retrouver sur notre site vaticannews.va. On prend la direction de la Syrie dans notre dossier ce matin. La Syrie pays en mutation depuis la fin du régime de Bachar al-Assad il y a 1 an et demi. Depuis, les combats ont en grande partie cessé. Des millions de déplacés sont rentrés chez eux et les institutions recommencent à fonctionner. Mais les séquelles d'une décennie de guerre demeurent et se matérialisent notamment par le fléau des mines antipersonnelles que le conflit a laissé derrière lui. Les civils en paient le prix, en particulier à l'est du pays, dans la région de Deir ez-Zor. Près de 2000 victimes, dont 208 enfants, ont été recensés depuis la fin de la guerre. La question du déminage est très complexe et rencontre des problèmes de financement. Anne Henry est directrice du plaidoyer chez Handicap International.
9: C'est vraiment une contamination massive dans ce pays. On évalue à environ 1,3 million le nombre de munitions qui ont été utilisées pendant le conflit. Donc parmi ces munitions, il y a des mines antipersonnelles. Ça a laissé jusqu'à 400 000 engins non explosés. Et en fait, la particularité des mines antipersonnelles et la définition de ces armes, c'est une arme qui est indiscriminée parce qu'elle ne fait pas la différence entre un combattant, un enfant ou n'importe quelle population civile, puisque c'est une arme qui est déclenchée par sa victime. Donc c'est une arme qui touche principalement les civils. Après les conflits, le danger, il est invisible et il est partout et il n'y a pas de cartographie précise.
10: Et parmi les victimes, on compte également des enfants. Comment ces mines antipersonnelles affectent la vie des enfants syriens? Certains parfois prennent même le risque de désamorcer des mines actives.
9: Oui, alors c'est vous avez complètement raison. En fait, une grande partie des accidents a lieu sur des terres agricoles ou de pâturage, quand des gens essayent de cultiver en fait leurs terres. Mais il y a également beaucoup de familles qui rentrent dans les ruines de leur maison, où là aussi, il peut y avoir des engins qui vont exploser. Et puis, vous parlez des enfants. Ce sont effectivement des objets qui attirent beaucoup les enfants, qui attirent leur curiosité. Et il y a aussi beaucoup d'accidents parce que les enfants, ils sont intrépides, ils ont tendance à aller jouer un petit peu partout, en dehors des sentiers battus, je dirais, et c'est souvent eux les principales victimes. Tout récemment, fin mars, un enfant a été tué alors qu'il gardait des moutons dans un champ qui lui semblait familier. Et ces armes, elles frappent maintenant pendant les retours, alors que les gens rentrent chez eux après la fin des conflits, et c'est sur les chemins, dans les champs, près des écoles, dans les hôpitaux. Donc c'est ça la réalité en Syrie aujourd'hui.
10: Quel est le taux d'accidents aujourd'hui depuis la chute du régime Assad?
9: Tout ce qu'on sait, c'est qu'il y a eu, donc depuis la fin du conflit, donc sur l'année 2025 et 2026, nous contribuons à une publication qui s'appelle le Landmine Monitor, qui montre qu'il y a eu donc 2000 victimes, dont 712 tués, dont 208 enfants. Et il y a un traité, le traité d'Ottawa, qui interdit justement l'utilisation, la production de mines et qui oblige à déminer et à assister les victimes. Et il est mis en danger aujourd'hui parce qu'il y a des États qui utilisent de plus en plus de mines, des États non signataires, mais il y a aussi des États partis au traité, notamment en Europe, qui se retirent du traité devant la menace de guerre qui est aux portes de l'Europe. Et c'est vraiment une préoccupation puisque on sait que cette arme ne peut pas protéger les civils, bien au contraire, elle constitue une grave menace contre les civils.
10: Des équipes d'ingénieurs spécialisés avaient entamé des travaux de déminage en 2025. Combien de temps faudrait-il pour déminer un pays comme la Syrie et à quel coût?
9: Alors, ce qu'il faut dire, c'est que les mines, elles sont très faciles à poser, elles sont très peu chères à l'achat, mais le déminage est extrêmement coûteux, extrêmement dangereux et il dure pendant des décennies. Donc déjà, c'est une complexité du déminage. Handicap International est impliqué dans des opérations de dépollution, notamment auprès des écoles, des hôpitaux. Il y a aussi des infrastructures en eau qui ont été très, très touchées. Une des problématiques, c'est que en fait, il y a une aide internationale qui aide en fait à tout ce qui est programme de déminage, mais les financements ont énormément baissé. Et c'est une des réalités aujourd'hui. On sait que les financements de l'aide internationale ont baissé. Or, le déminage en Syrie se fait beaucoup et beaucoup financé par l'aide internationale. Et donc, aujourd'hui, on sait que les fonds sont très insuffisants par rapport aux besoins. Il n'y a que 13% en fait des besoins financiers pour le déminage qui sont à disposition et on craint que ça diminue encore dans le futur.
0: Interrogée par Myriam Sandouno, Anne Herry, directrice du plaidoyer chez Handicap International, était ce matin l'invitée de Radio Vatican.

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0: Et on poursuit avec l'instant lecture tout de suite des feuilles du Myosotis.
1: Bienvenue dans l'instant lecture ou les feuilles de Myosotis sur Radio Arc-en-Ciel. Gilbert Aubry, symbole, extrait de Nous d'aujourd'hui. Gilbert Aubry fut évêque de La Réunion, mais c'est aussi l'un des écrivains, poètes et chanteurs de cette île. Réunionnais d'origine, il se passionne pour l'âme profonde de son pays. La poésie, c'est une respiration, explique-t-il. Ce n'est pas l'écriture d'abord, c'est capter la réalité qui comporte beaucoup plus que ce qui apparaît. De ses œuvres, on peut citer, entre autres, « Rivage d'Alizé », publié en 1971, « Poétique mascarine » en 1989 ou « L'hymne à la vie » en 2023. Aujourd'hui, je vais vous lire quelques poèmes du recueil « Nous d'aujourd'hui », paru en 2024. Le premier texte s'intitule « Symbole ». Notre île monde, comme une ronde, se trouve à l'étroit entre le vaste océan qui l'entoure à l'infini et les hautes montagnes qui la soulèvent sur leurs épaules de géants. Mais nos rivages ravagés, loin de faire prison, font écho à l'appel de l'horizon lointain qui ouvre les cœurs à la grande aventure des sommets spirituels de toute l'humanité.

Le deuxième texte a pour titre « L'enfant et son voilier ». La pluie annonce sa venue par une odeur de terre mouillée. Une brise légère fait frissonner les feuillages avides d'une fraîche brumisation au plein cœur de l'été austral. Voilà, elle est enfin là, cette pluie bienfaisante. Elle prend le temps de ruisseler lentement vers une crevasse, devenant peu à peu un lac, un océan de merveilles pour l'enfant assoiffé de croisière sur toutes les mers du monde. Par la porte entrouverte, il contemple une feuille morte qui flotte sur l'eau. Le voilier magique largue les amarres, quitte son port d'attache et le fait devenir capitaine au long cours. Quelle carte de navigation ? Cela dépendra des courants et des vents. Ce qui est sûr, c'est qu'il voguera autour du monde. Et quand la pluie cessera, navire et invisible équipage arriveront à bon port.

Voici maintenant un troisième poème, celui qui a donné son titre au recueil. Nous d'aujourd'hui. Avec en exergue ces quatre vers pleins de promesses. Le chat dormira entre les pattes du chien et la papangue ne mangera plus les petits poussins. Nous d'aujourd'hui. Dans 4 milliards d'années, nous disent les experts, le soleil s'éteindra. Alors, plus de lumière. Que deviendront la lune de mon ami Pierrot, les planètes et les étoiles de notre système solaire? Nous d'aujourd'hui, nous ne serons plus là. Et y aurait-il encore une humaine humanité s'il n'y a plus d'humains sur ce qui s'appelle encore aujourd'hui la Terre, planète bleue, qui s'endort et se réveille entre lune et soleil? Certainement pas. Certes, dans le cosmos, dans l'univers de tous les univers, il y a bien d'autres soleils, donc d'autres systèmes solaires, mais qui ne sont pas à la portée de notre humanité. Déjà, dans notre système, les vols spatiaux interplanétaires, avec la colonisation rêvée de la Lune et de Mars, relèvent de l'utopie. Aiguillon de la recherche scientifique et du pouvoir. Nous d'aujourd'hui, nous existons préoccupés du quotidien et de l'avenir, de l'unique race humaine vivant dans des espaces naturels, mis en péril par nous-mêmes. Alors qu'il nous faut préserver la qualité de l'air, les ressources en eau, développer des énergies propres pour satisfaire nos besoins vitaux et nourrir la population mondiale. Ce qu'il nous faut avant tout, au plus profond de nous-mêmes, c'est l'espérance indéfectible qui va plus loin, bien plus loin que l'espoir désespéré. C'est la foi qui soulève les montagnes pour préparer l'avènement des cieux nouveaux, avec une terre nouvelle, symbiose toute d'amour entre le Créateur et ses créatures. Biodiversité, chemin d'éternité.

Et pour terminer, voici mes étoiles. Lorsque vient la nuit dans un ciel sans nuages et sans pollution visuelle, nous pouvons lever les yeux vers ces milliers d'étoiles qui font des milliers de trous dans la voûte des cieux, pour que les archanges, accompagnés de tous les anges, descendent jusqu'à nous sur une coulée de lumière scintillant de notes musicales. Mystérieuse mélodie d'un profond silence d'amour. Alors, à travers les trous, nous pouvons admirer mieux qu'en plein jour l'harmonie symphonique du cosmos vertigineux où les étoiles nous attirent et nous transportent là-haut, tout là-haut, pour rencontrer ceux qui nous ont précédés. Nous rêvons de rêves d'enfants qui, dans leurs yeux lumineux, reflètent un avenir radieux, avec la joie de devenir les étoiles du bon Dieu, sur terre comme aux cieux. Mais avant d'achever cette lecture, voici quelques citations qui figurent au début du recueil. Tirées d'un poème des camarades de Loïs Masson, je vais parmi vous avec l'amitié de mon visage. Toutes les étoiles suivent le cœur de mon sang parce que j'aime. De Saint Jean, tiré de la première épître, chapitre 4, 8. Celui qui n'aime pas n'a pas connu Dieu, car Dieu est amour. Et enfin, une citation de Gilbert Aubry. Les êtres humains sont des arbres qui marchent les pieds sur terre et la tête au ciel. Aide-toi et le ciel t'aidera. Je vous donne rendez-vous la semaine prochaine pour une autre lecture. Le temps de quelques feuilles.

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2: La France est-elle en train de devenir un pays de retraités? Alors ma formule est volontairement provocatrice, vous me connaissez, mais elle résume une tendance qui préoccupe de plus en plus les démographes, car selon les dernières projections de l'INSEE, la population française devrait commencer à diminuer dans les prochaines décennies, tandis que le nombre de personnes âgées va exploser. D'ici à 2070, près d'un Français sur trois pourrait avoir plus de 65 ans. La cause principale, elle est connue. Les Français ont moins d'enfants qu'auparavant, et dans le même temps, l'espérance de vie reste élevée et les générations du baby-boom arrivent progressivement à des âges avancés. Résultat, c'est très simple, l'équilibre démographique sur lequel repose une grande partie du modèle social français est en train de changer. Alors le phénomène est lent, presque invisible au quotidien, mais pourtant, on va le voir, ses conséquences pourraient être considérables. Tant sur les retraites que la santé, l'emploi, les finances publiques, l'aménagement du territoire. Bref, aucun secteur n'échappera à cette transformation qui dessine déjà le visage de la France de 2070. Mais faut-il vraiment s'inquiéter? Qu'est-ce qui pourrait inverser la tendance? Et puis surtout, quelle stratégie mettre en œuvre? On va en parler avec nos deux invités dont Je pense donc j'agis. Et comme chaque jour, avec vos réactions et vos témoignages, quand vous entendez que la population française va fortement vieillir d'ici 2070, est-ce que ça vous inquiète? Avez-vous déjà constaté dans votre région ou votre secteur de métier des effets du vieillissement de la population? Est-ce que vous pensez que la France devrait encourager davantage les naissances ou alors l'immigration, ou un peu des deux en même temps pour répondre à ces enjeux?
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2: Deux invités qu'on a le plaisir d'accueillir. Je commence avec vous, Stéphanie Toutain, bonjour.
3: Bonjour.
2: Merci beaucoup d'être avec nous dans cette émission. Vous êtes sociodémographe, vous êtes maîtresse de conférences à l'université Paris-Cité. Et puis notre second invité, on le connaît dans cette émission, je pense donc j'agis, c'est vous, Gilles Pison, bonjour.
4: Bonjour.
2: Merci également à vous. Vous êtes anthropologue, conseiller de la direction pour la communication scientifique de l'INED. Vous êtes un des spécialistes de la démographie en France. On vous avez reçu il y a quelques mois pour parler déjà de la démographie avec Laurent Tout-le-Monde. On évoquait cette baisse des naissances et donc une augmentation du nombre de décès. Là, on va plutôt commenter des chiffres de l'INSEE. À horizon 2070, ça paraît quand même très loin, Gilles Pison. On arrive quand même à avoir des modèles sérieux.
4: Alors, les projections des démographes ont un avantage, c'est que elles sont solides à un horizon. Alors, 2070, c'est dans 45 ans. Alors, pour un démographe, c'est pas très loin, oui. Mais c'est au-delà d'une génération. Une génération, c'est 30 ans. Donc, il y a des incertitudes dans ce qui va se passer. Mais les projections annoncent relativement de façon trop solide ce qui va se passer dans 5, 10, 15, 20 ans. Et contrairement, si vous voulez, aux prévisions des économistes,
2: oui.
4: Qui bon, font beaucoup de projections, et c'est normal, mais personne n'y croit lorsqu'elles se font à l'horizon de quelques années. Et même à l'horizon de quelques mois, il y a beaucoup de difficultés. Et puis les météorologues, ben, leurs projections, elles se sont améliorées, et on arrive à avoir des projections météorologiques, des prévisions météorologiques à 15 jours, 3 semaines. Mais les démographes, quand ils vous expliquent le nombre qu'on pourrait être dans 30 ans, et la répartition par âge et tout, c'est du solide.
2: C'est du solide.
4: Et ça vient de ce que, pour une raison simple, si vous voulez, pour 2050, c'est dans 24 ans, eh ben, combien on sera en France? Ben, la plupart des personnes qui vivront en France en 2050, elles sont déjà nées. Elles sont là. Et on peut faire des estimations de combien de bébés vont naître d'ici là, chaque année, avec des hypothèses sur la fécondité, et puis aussi combien de personnes vont mourir. Et c'est, alors bien sûr, toujours des projections, on pourra en reparler, qu'est-ce que ça vaut. Mais comme le gros des personnes qui habiteront en France en 2050, ben elles sont déjà là.
2: Donc c'est du sérieux.
4: Différentiel. Et c'est ça qui fait que les projections démographiques sont relativement solides si on l'en compare aux autres.
2: Stéphanie Toutain, vous êtes d'accord avec Gilles Pison. Ces projections qu'on entend ici et là, elles sont sérieuses quand on parle de démographie?

0: Oui, tout à fait. Hein. Elles sont déjà, elles sont solides, puisque, comme le dit Gilles Pison, la majorité des personnes qui seront là en 2050 sont déjà nées. Et en ce qui concerne, en réalité, les naissances, le comportement, enfin, le nombre de naissances peut être projeté. On peut faire une estimation du nombre de naissances, tout simplement parce que les enfants qui sont aujourd'hui, enfin, qui sont aujourd'hui des bébés, hein, dans 25 ans, ils seront arrivés en âge de procréation. Et donc, on peut, enfin, on pourra estimer leur fécondité. Enfin, voilà. Donc, c'est vraiment des projections qui sont solides, avec bien sûr toujours la possibilité qu'il y ait des événements conjoncturels qui viennent un petit peu froisser ces projections, mais globalement, voilà, c'est des projections solides.
1: Selon l'INSEE, la France compterait en 2070 près de 66 millions d'habitants, c'est-à-dire moins de 3 millions qu'en 2026, Gilles Pison. C'est normal?
2: Alors, peut-être compléter ce qu'annonce l'INSEE dans son scénario central. Hein, c'est une poursuite de l'augmentation de la population
1: jusqu'en 2037.
2: Oui, donc on est 69 millions en France. On serait près de 70 millions en 2037. Ça serait un maximum. Et puis la population se mettrait à diminuer légèrement pour arriver à 66 millions. Voilà. Alors ça, c'est le scénario central. Parce qu'on sait bien que jamais la réalité correspond aux projections qui ont été calculées. Alors on essaye, on calcule plusieurs projections en espérant que la réalité va se situer dans la fourchette. Et donc l'INSEE a publié différents autres scénarios que le scénario central, hein, qui encadre ce chiffre. Hein. Mais la plupart des scénarios publiés par l'INSEE annoncent une population qui diminuerait après être passé par un maximum d'ici les prochaines années. Et alors, c'est sûr qu'on ne sera pas 100 millions d'habitants en France en 2070, c'est très peu probable. On ne sera sans doute pas moitié moins qu'aujourd'hui, c'est extrêmement peu probable. Hein. Mais avec ça, c'est des projections, donc elles correspondent aux hypothèses qui sont faites quant à l'évolution des différents paramètres qui conditionnent l'évolution de la population. On n'est pas à l'abri de surprises. Si vous voulez, il y a 80 ans, il y a eu le baby-boom. Aucun démographe, sociologue, personne n'avait anticipé le baby-boom, qui a changé la donne, parce que les projections faites avant le baby-boom, eh ben, elles vous donnaient une France à 40 millions, à 30 millions aujourd'hui. On est le double. Donc, il faut être modeste. Ces projections ne font que prolonger les tendances observées aujourd'hui en matière de natalité, de mortalité et de migration.
1: Stéphanie Toutain, on est loin d'avoir un baby-boom en France actuellement?
0: Ah oui, bon, donc là, actuellement, on a une tendance des naissances à la baisse depuis 2010. Donc, il n'y a pas de baby-boom. Hein. Donc, il y a eu un baby-boom après la Deuxième Guerre mondiale. Et puis ensuite, ce qu'on a appelé un mini-baby-boom autour des années 2000, hein, pour le passage du 21e siècle. Mais depuis 2010, c'est un fait que le nombre de naissances en France diminue, mais reste tout à fait dans des niveaux en haut du classement européen.
1: Oui, c'est ça.
0: Voilà, le nombre d'enfants diminue, mais c'est aussi lié à un événement aussi structurel, puisqu'en fait, les générations qui sont en âge de procréer, les générations de femmes, sont également un petit peu moins nombreuses que celles des générations précédentes. Donc, on a un phénomène structurel et puis peut-être également un certain nombre de facteurs conjoncturels qui fait qu'actuellement, les couples ont un peu moins d'enfants. Voilà.
1: Gilles Pison, c'était notre sujet hein, quand vous étiez venu la dernière fois dans ce studio sur RCF Notre-Dame. C'était pour évoquer justement cette diminution du nombre de naissances et d'augmentation du nombre de décès. Là, on parle de la France. Par rapport aux autres pays européens, c'est exactement ce que nous disait Stéphanie Toutain. On est dans cette fourchette, de toute façon.
2: Alors, la diminution ça correspond, de la fécondité.
1: Oui.
2: Alors, ce que nous, on appelle fécondité, c'est le nombre moyen d'enfants que les femmes mettent au monde ou que les couples ont. La baisse de la fécondité, c'est un phénomène mondial.
1: Voilà.
2: Voilà. Et pour la France, elle a commencé il y a plus de deux siècles, à la fin du XVIIIe siècle. Donc, c'est des tendances de long terme.
1: Malgré le baby-boom.
2: Alors, justement, c'est un événement inattendu qui avait été anticipé par personne. Mmh. Personne, d'ailleurs, n'a anticipé sa fin 30 ans après. Il concernait pas seulement la France, mais tout un tas de pays. Hein. Des pays en guerre pendant la Seconde Guerre mondiale et des pays qui n'étaient pas en guerre, parce que souvent, on l'a associé à, en sortie de guerre. Non. Et donc, on est toujours à essayer de comprendre pourquoi il y a eu le baby-boom et pourquoi il s'est arrêté au bout de 20-30 ans, pour vous dire qu'on ne connaît pas tout.
1: Ouais.
2: Voilà. Mais cette baisse de la fécondité, c'est un phénomène mondial, partout sur la planète. Les femmes, les couples souhaitent avoir peu d'enfants, mais pour pouvoir investir sur chacun d'eux, pour qu'ils réussissent dans la vie, pour qu'ils fassent de bonnes études, qu'ils aient un bon métier, qu'ils aient des conditions de vie meilleures que celles des parents. Mmh. Et on l'observe partout, ce mouvement. Hein, la question, c'est où il va s'arrêter, où, à quoi ressemblera la famille, la fécondité demain. Et là, on est dans le brouillard. Parce que
1: c'est un peu fou.
2: Dans les pays avancé, du point de vue mode de vie, économie, ben, on voit une diversité de situations. La fécondité est la plus basse, moins d'un enfant par femme ou autour d'un enfant par femme dans un certain nombre de pays développés. Alors, vous avez des pays d'Asie de l'Est. Il y a la Corée du Sud, 0,7 enfants par femme.
0: On a moins d'un enfant par femme.
2: Oui, la Chine, un enfant. Mais la Thaïlande, 1,2 enfants.
0: Hein. Et ce, malgré les politiques mises en place, les politiques et les incitations à ce que les couples aient des enfants.
2: Et y compris en Europe.
0: En Europe,
2: oui. En Italie, en Espagne, 1,1, 1,2 enfants par femme. Et de l'autre côté, des pays toujours développés où la fécondité est au-dessus d'un enfant et demi. Mmh. Alors, pour l'instant, c'est toujours le cas de la France, même si elle se rapproche de 1,5. Vous avez l'Amérique du Nord, aux États-Unis, 1,6 enfants par femme.
1: Hein. Ouais.
2: Donc, des contrastes que les scientifiques essayent d'expliquer à quoi c'est dû. Et est-ce que, notamment, les politiques natalistes ou les politiques familiales jouent un rôle ou pas? Ben, la plupart des études montrent que
1: Pas tant que ça.
2: Très modeste.
1: Sauf l'effet inverse. En Chine, quand il y a eu la politique de l'enfant unique, là, ça a fonctionné dans le sens où il y a eu de toute façon une limitation.
0: Oui, c'était une politique très coercitive.
1: Oui.
2: Mais si on fait le bilan, c'est pas elle qui a entraîné une baisse de la fécondité en Chine. Quand elle a été instituée en 1979 sous Deng Xiaoping. Les Chinoises et les Chinois avaient déjà moins de 3 enfants chacun, contre le double 10 ans avant. Mmh. Et donc, si les Chinois et les Chinoises ont eu moins d'enfants, c'est avant tout parce qu'ils souhaitaient avoir moins d'enfants, parce qu'on observe cela partout dans le monde. Dès qu'il y a un essor économique, les conditions de vie s'améliorent, l'instruction progresse, les familles souhaitent avoir moins d'enfants pour investir sur chacun d'eux. Et c'est pas tellement la politique de l'enfant unique
1: qui
2: a entraîné cette baisse.
0: Tout à fait, c'est parce que un enfant coûte cher, notamment en Chine. Pour pouvoir scolariser un enfant, lui donner le meilleur, il est préférable d'avoir un seul enfant plutôt que deux. Les familles ne peuvent pas se permettre économiquement d'avoir plusieurs enfants. Et c'est vraiment le cas en Chine. Donc,
1: c'est pour trouver une stabilité au sein de la famille, c'est ça ? Stabilité économique, finalement.
0: C'est-à-dire pouvoir élever un enfant dans les meilleures conditions. Ouais. Donc, moi, j'ai coutume de dire, peut-être, il privilégie la qualité à la quantité. Peut-être pas.
2: Une partie des Chinoises et des Chinois qui ont un seul enfant ou qui n'en ont pas, ils souhaitent en avoir, mais les conditions ne sont pas là. C'est que les logements sont petits, notamment dans les grandes villes. Le gros des tâches, liées aux enfants, c'est toujours les femmes.
0: Ah oui.
2: Or, les femmes, là-bas, ben, elles vont à l'université maintenant. Ouais. Elles ont des diplômes.
0: Elles aspirent à une carrière professionnelle. Mm-hmm.
2: Or, la société les bloque un petit peu. On les confine encore à ce rôle maternel, à ce rôle. Ouais. Et les hommes, comme encore chez nous, hein, ouais. Ah mais moi, je ramène l'argent, je fais le travail. Donc c'est
1: il y a quand même une bascule qui est en train d'être faite sur ce volet. Attendez, je suis en train de chercher mes mots en même temps, la chaleur m'abat. Justement, la pression sur les femmes à avoir des enfants, c'est quelque chose qui est en train de changer un petit peu, non ?
0: Tout à fait. Aujourd'hui, il y a quand même largement moins de pression. Les femmes sont moins stigmatisées, entre guillemets, hein, j'utilise ce terme, si elles n'ont pas d'enfants. C'est vrai qu'autrefois, une femme qui n'avait pas d'enfants était peut-être relativement davantage pointée du doigt. Hein, qu'aujourd'hui, on considère que c'est un choix de ne pas avoir d'enfants. On peut vivre sans avoir d'enfants, ce qui permet également de privilégier un épanouissement personnel. Et voilà, cela s'est mis en exergue par la société actuellement, ce qui n'était pas le cas dans les années 50, où le schéma était de quitter ses parents, se marier, avoir des enfants. Il y avait un certain ordre du cycle de vie. Un schéma du cycle de vie. Ouais. Aujourd'hui, les aspirations individuelles, on n'est plus dans une société individualiste, on tolère que les femmes, d'ailleurs c'est plus du tout stigmatisé que les femmes n'aient pas d'enfants, quitte à privilégier uniquement leur carrière professionnelle. Je rebondis sur les sociétés asiatiques, notamment au Japon. C'est vrai qu'un certain nombre de femmes renoncent à avoir des enfants et privilégient leur carrière professionnelle. Ouais. Donc, et c'est pour cette raison-là que la fécondité au Japon est extrêmement basse.
1: On parle de la démographie en France à horizon 2070 sur RCF Notre-Dame ce matin. Près d'un Français sur trois pourrait avoir plus de 65 ans. Mais alors, qu'est-ce que ça veut dire ? Est-ce que c'est inquiétant ? Quelle stratégie il faudrait mettre en œuvre ? On en parle avec nos deux invités, Gilles Pison et Stéphanie Toutain. Et puis, comme chaque matin, avec vos réactions, vos témoignages en direct, est-ce que ça vous inquiète, vous ? Ou est-ce que finalement, c'est assez logique dans notre société, comment il faudrait faire d'après vous pour encourager peut-être les naissances? 01 56 56 44 00 pour apporter vos témoignages ou par mail à direct@rcf.fr.
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1: Et avec nos deux invités, je le disais, Stéphanie Toutain, vous êtes sociodémographe et maîtresse de conférences à l'Université Paris-Cité. Gilles Pison, vous êtes un spécialiste de la démographie en France. Vous êtes anthropologue et conseiller de la direction pour la communication scientifique de l'INED. L'INED, je rappelle, c'est l'Institut National d'Études Démographiques. Dans quelle mesure vous avez collaboré et travaillé avec l'INSEE sur ces projections à horizon 2070, Gilles Pison ?
2: Alors, c'est les projections calculées par l'INSEE.
1: Oui.
2: Pas à
1: l'INSEE. Oui, tout à fait. Oui.
2: En revanche, l'INSEE a l'habitude, pour décider des hypothèses qu'elle va utiliser pour l'évolution de la fécondité, de la mortalité et des migrations. Donc, c'est les trois paramètres qui conditionnent l'évolution de la population. Eh bien, elle décide pas comme ça, toute seule. Elle consulte des experts. Et je fais partie des plusieurs dizaines d'experts qu'elle a consultés. Et elle nous a demandé qu'est-ce que vous conseillez et pour quelles raisons vous préconisez telle ou telle hypothèse. Voilà. Et c'est très bien comme ça. Oui. Et d'ailleurs, les expertises des uns et des autres vont être publiées par l'INSEE. On saura ce que chacun a préconisé et pourquoi. Parce que, comme on l'a déjà dit, les projections, d'un certain côté, elles se trompent. C'est-à-dire que la réalité n'est jamais exactement celle annoncée par telle ou telle projection. Et c'est normal, parce que ces projections, ce sont des calculs qui mettent en scène la situation d'aujourd'hui et les tendances d'aujourd'hui et qui vous disent, si la tendance en matière d'augmentation de l'espérance de vie, si la tendance en matière d'évolution de la fécondité se poursuit de cette façon, eh bien, on sera tant, la population aura telle allure, mais il suffit que la réalité soit différente pour chacun des trois paramètres pour que la réalité se distingue. Et c'est normal. Et donc, l'exercice est très utile parce que encore une fois, comme on l'a dit tout à l'heure, c'est solide pour les prochaines années. Ça donne des indications. C'est nécessaire pour l'État, pour les collectivités
1: de travailler
2: locales,
1: sur le sujet.
2: Pour savoir combien il y aura d'habitants dans telle ou telle commune, combien il y aura besoin de places aux écoles primaires, aux collèges, aux lycées, à l'université,
0: les infrastructures urbaines. Aussi, voilà, pour les personnes âgées, combien il y aura de personnes de plus de 80 ans, ou pour la construction d'EHPAD aussi, également, par rapport au vieillissement des communes.
1: Mais c'est ça, parce que qu'est-ce qu'on en fait de ces projections? Est-ce qu'on se dit, c'est inquiétant, ce nombre, ce taux de fécondité qui a tendance à diminuer? Est-ce que c'est inquiétant de voir cette population qui vieillit? Qu'est-ce qu'on en fait finalement, Stéphanie Toutain? Est-ce que il faut essayer de lutter pour avoir beaucoup plus de naissances?
0: J'apprécie pas trop le terme inquiétant. Il y a rien d'inquiétant en fait.
1: Non.
0: C'est un constat.
1: Pourquoi on dramatise ce sujet alors?
0: En
1: attendant, je trouve à dramatiser un
0: petit peu.
1: Peut-être
0: les journalistes, je dramatise, mais il y a rien d'inquiétant. C'est un constat et il faut s'adapter à la situation.
1: Ouais.
0: Donc il y a rien d'inquiétant. Il faut juste trouver des solutions. Notamment pour le vieillissement de la population. Hein. On sait que l'espérance de vie a beaucoup augmenté, que c'est même plutôt une bonne chose que l'espérance de vie augmente. Donc si l'espérance de vie augmente, forcément il y a un vieillissement. Donc ça peut être vu positivement que la population vieillisse, mais il faut trouver des solutions pour s'adapter, et notamment pour accueillir les personnes âgées et dépendantes dans les meilleures conditions possibles, avec des infrastructures qui soient en nombre aussi important, hein, que tout repose pas sur les familles, et notamment sur les femmes, hein, puisqu'en général, c'est la lignée féminine qui prend en charge les parents dépendants. Mais il suffit juste que la société accepte de s'adapter. Il n'y a rien d'inquiétant.
1: Je rappelle que vous pouvez nous regarder en vidéo sur la chaîne YouTube de Radio Notre-Dame. Il y a un petit chat, vous pouvez apporter vos commentaires. Gilles Pison, il n'y a rien d'inquiétant?
2: Alors, disons que ce n'est pas à nous de dire c'est bien, c'est mal, que l'espérance de vie à la naissance augmente, que la fécondité ait tendance à baisser ces dernières années, mais pour l'instant, rien n'indique qu'elle va s'effondrer et qu'il n'y aura plus de naissances. Certains s'inquiètent. Voilà.
1: On n'en est pas là.
2: C'est une évolution. Et alors, de long terme, vous savez que l'espérance de vie augmente depuis plus de deux siècles. Et la population vieillit depuis plus de deux siècles en France. Ce n'est pas un phénomène nouveau. Qui est important, c'est que la société soit informée du phénomène de façon à anticiper les évolutions et à se préparer pour l'avenir. Et ça, c'est la grande force de la démographie, de vous donner une idée assez précise de ce que sera la population dans 15, 20, 25 ans. Je ne parle pas de 2070, c'est un peu plus loin. Bon, il y a beaucoup de choses qui peuvent venir. Et donc, c'est ça notre rôle, un peu dire.
0: Bien sûr.
2: Et on n'est pas à dire, c'est pas bien, il faut s'inquiéter. Hein. Alors, d'un autre côté, les indicateurs qu'on utilise sont un petit peu à discuter, parce que quelle est la part des 65 ans et plus? Elle augmente parce qu'on vit de plus en plus longtemps.
0: Ce qui est une bonne chose.
2: Il faut savoir qu'il y a deux siècles, une personne de 65 ans, en général, elle avait plus de dents. Elle boitait, elle vivait pas très longtemps.
0: Pas très longtemps. Hein.
2: Une personne de 65 ans aujourd'hui, en général, elle travaille encore. Et maintenant, il faut peut-être utiliser, alors vous me direz, pousser le curseur et calculer la proportion de personnes de 70 ans et plus, ou 80 ans. En fait, ça n'arrête pas de changer, si vous voulez. Et donc, c'est un petit peu trompeur d'utiliser ces seuils fixes d'âge pour des périodes très longues.
1: Oui.
2: Hein. Et par exemple, si l'espérance de vie à la naissance augmente, on sait grâce à des enquêtes que l'espérance de vie en bonne santé augmente aussi. Et dans les mêmes proportions, voire même plus. Donc, si on vit plus longtemps aujourd'hui qu'il y a 15-20 ans, on vit plus longtemps en bonne santé. Et donc,
1: c'est positif.
2: Je ne sais pas si c'est positif, si c'est rassurant ou si c'est plutôt inquiétant.
1: Vous pouvez
0: c'est
1: dire
0: plutôt
2: mais
0: rassurant.
2: Les personnes âgées, il faudrait savoir de qui on parle.
1: À partir de quel âge on se considère âgé aussi.
0: Et puis le quatrième âge, parce que les plus 65 ans et plus, c'est un groupe qui est en fait très hétérogène. Et la question, c'est de savoir, est-ce qu'on pourrait, pas déplacer le curseur et puis aussi distinguer les personnes vraiment qui sont dans le quatrième âge. Hein, donc actuellement, le quatrième âge, c'est à partir de 85 ans. Et puis également le nombre de personnes centenaires, qui apparemment, d'après les projections de l'INSEE, devrait aussi augmenter fortement.
1: Alors ce qui peut inquiéter, pour le coup, je me place en tant que journaliste, et c'est parce que vendredi j'ai fait une émission sur le système des retraites, c'est une pression sur le système des retraites, par exemple. C'est ça qui peut être aussi inquiétant, c'est le fonctionnement de l'État.
2: Oui, et alors, il ne faut pas non plus donner dans l'angélisme. Et pourquoi des questions à régler et à anticiper dans les prochaines années, de façon très sérieuse, c'est parce que, si vous voulez, il y a 80 ans, lorsque le baby-boom a commencé en France, alors là, tous les politiques se sont réjouis, parce que, on avait un problème en France, soi-disant, à l'époque, mais vous voyez, c'est il y a plus de 80 ans, il y a 100 ans, on était une population vieille, plus vieille que dans les autres pays. La fécondité avait baissé plus tôt en France qu'ailleurs. Et donc, notre pays était montré du doigt. Et tout le monde s'est réjoui. Ah, le baby-boom va nous rajeunir. Mais pratiquement personne n'a pensé ce qui se passerait 80 ans plus tard, quand tous ces baby-boomers arriveraient à l'âge de la retraite.
1: À l'âge des boomers.
2: Et voilà. On vit ce moment-là.
1: Ouais. C'est aussi très intéressant.
2: Oui, donc c'est le contre-coup du baby-boom qui fait que on a une accélération de l'augmentation du nombre de personnes âgées, dont une partie vont avoir des besoins parce qu'elles vont être avec des handicaps, de la dépendance.
1: Et donc, je comprends que
2: vous voyez qu'il faut regarder loin. La démographie, c'est une science qui vous permet de regarder loin. Personne ne s'est inquiété de ce qui se passerait 80 ans plus tard, mais au moment du baby-boom.
0: C'était largement prévisible. Prévisible, et notamment pour la retraite. Dès les années 80, le gouvernement a été alerté. Michel Rocard, le livre blanc de Michel Rocard, après, un peu plus tard, dans les années 90, tout le monde était alerté dans les années 80 qu'il y aurait à terme un problème de financement des retraites.
1: Et on n'a jamais pris le sujet en main. Ou alors on a tenté des choses. Et on en parlera juste après cette petite pause qu'on marque sur RCF Notre-Dame. Vous nous appelez pour participer avec vos réactions, vos témoignages, pour nous parler de cette population à l'horizon 2070. Est-ce que ça vous inquiète quand vous entendez que cette population va fortement vieillir? Est-ce que vous pensez que la France devrait encourager un peu plus les naissances? Bref, vos réactions, vos questions aussi, si vous le souhaitez, au 01 56 56 44 00 ou par mail à direct@rcf.fr. À tout de suite.
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1: Il est un peu plus de 10h30 sur RCF Notre-Dame. On parle de démographie ce matin avec nos deux invités, Gilles Pison et Stéphanie Toutain. On parle de la démographie à horizon 2070 avec un vieillissement de la population. Alors ça, c'est pas la première fois qu'on en parle. Et puis, surtout une diminution du nombre de naissances. On évoquera le solde migratoire qui a son importance aussi dans ce sujet. Bref, vous venez témoigner et nous appeler au 01 56 56 44 00. On vous accueillera après cette chanson d'Indochine, La vie est belle.
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0: Indochine sur RCF Notre-Dame, la vie est belle. C'est l'anniversaire de Nicolas Sirkis d'ailleurs, qui fête ses 67 ans aujourd'hui. Les baby boomers du rock peut-être, Indochine. En tout cas, on parle de la démographie jusqu'à 11h dans cette émission, je pense. Donc j'agis avec nos deux invités, Stéphanie Toutain et Gilles Pison. Karine est avec nous au 01 56 56 44 00. Bonjour Karine.
1: Bonjour les clients, bonjour à vos invités.
0: Bonjour, on vous écoute et parlez bien dans votre téléphone si possible, chère Karine.
1: Alors, je vais enlever nos parleurs.
0: Voilà, c'est une bonne idée.
1: C'est la raison pour laquelle vous demandez.
0: Mais j'entends tout.
1: Que la communication est plus claire ainsi.
0: C'est bon, Karine ?
1: Bon, c'est bon. Alors, j'exprimais auprès de la personne qui est au standard le fait que j'avais eu connaissance d'une étude. Mentionnant que dans les familles catholiques, elle m'a dit, mais dans toutes les religions, c'est le cas, mais moi, j'avais entendu cette étude portant sur les familles catholiques. En fait, le taux des naissances était plus important. Et la réflexion que je m'étais faite, c'était que moi-même, j'ai pas pu avoir d'enfant pour des raisons de santé, mais je me suis demandé, moi, est-ce que je me serais laissée influencer par des facteurs extérieurs? Le réchauffement climatique, les guerres, enfin, en ce moment, on est vraiment bombardé, donc ça donne pas tellement envie de mettre au monde un enfant qui arrive dans ce monde-là, l'intelligence artificielle, etc. Et je me suis dit, qu'est-ce que la religion, peut nous apporter, sinon qu'une profonde espérance et une joie partagée. Et je voulais savoir ce que vos invités en pensaient, s'ils avaient eu connaissance de cette étude.
0: Merci beaucoup, Karine, pour votre appel. C'est intéressant, Gilles Pison, sur RCF Notre-Dame, d'évoquer la question de la religion. Je vais généraliser en disant donner un peu d'espoir aussi à la population.
2: Alors, c'est un sujet parmi les scientifiques.
0: Tout à fait.
2: Est-ce que la religion, c'est un facteur qui joue et qui permet d'expliquer les différences de fécondité d'un pays à l'autre du monde. Mais ce qu'on a, c'est des indicateurs assez sommaires. Donc, on classe les pays comme ça, majoritairement chrétiens, majoritairement musulmans, etc. Et on s'aperçoit que ce facteur religion, il joue pas pratiquement. C'est-à-dire, partout sur la planète, les familles ont de moins en moins d'enfants, quelle que soit la religion dominante ou supposée dominante dans le pays. Et donc, non, ce n'est pas un facteur explicatif globalement. Après, à l'intérieur d'un pays, c'est les scientifiques s'intéressent, est-ce que les gens... Alors, qu'est-ce que c'est un catholique qu'est-ce que c'est une personne qui n'est pas catholique en France? Comment vous décidez?
0: C'est aussi dur de définir
2: alors,
0: ça.
2: On a quelques enquêtes où on demande aux gens est-ce qu'ils s'affilient à une religion, est-ce qu'ils se reconnaissent, laquelle, et puis on pose des questions pour mesurer la pratique. Et c'est vrai que en matière de pratique, les personnes qui se déclarent catholiques ou chrétiennes en France, elles semblent avoir une fécondité un peu plus élevée que les autres. Cela dit, aujourd'hui, c'est une petite minorité. Globalement, on est un pays en France classé comme chrétien et catholique, mais la grande majorité des gens n'ont pas de pratique
0: religieuse.
2: Pratique religieuse. Et donc, c'est dans ce sous-groupe qui est assez minoritaire et de plus en plus où on voit plus fréquemment des familles nombreuses, comme on les appelait autrefois. Mais ça pèse très peu dans les évolutions nationales, si vous voulez.
0: Stéphanie Toutain.
3: Oui, mais c'est vrai que l'INSEE, par exemple, ne publie pas des données de la fécondité selon la religion. Ce qu'il existe, c'est une ventilation de la fécondité selon la catégorie socio-professionnelle, selon l'origine géographique. Alors c'est vrai qu'on voit une fécondité qui varie selon l'origine géographique des femmes. Mais c'est vraiment à un niveau macro. Donc, par exemple, c'est les femmes asiatiques, les femmes provenant des pays de l'Afrique subsaharienne. Mais on n'a pas de données l'INSEE ne publie pas de données selon la religion. Alors, peut-être que des petites études mettent en évidence une fécondité plus importante dans ce, voilà, pour les catholiques. Mais ça reste, comme le dit Gilles Pison, un groupe qui est minoritaire et qui est dilué dans une population qui est avec des pratiques, voilà, qui...
2: Mmh. Oui, c'est pas les catholiques, dans voilà. Sens, c'est des pratiquants. Des
3: voilà, les pratiquants. Ouais. Et c'est très très minime. Hein. Voilà, donc c'est une proportion tellement infime ouais. Que ça joue pas...
0: Que ça joue pas à l'échelle nationale.
3: Voilà,
0: quoi.
3: Exactement.
0: On a reçu un message d'Henri qui est très intéressant, que je vais compléter avec celui d'André. Henri nous dit « Lorsque je pense à la démographie, j'analyse la démographie mondiale. Pour moi, le sujet mondial le plus important est l'écologie. L'écologie demande à réduire des activités humaines avec comme critère principal les émissions de CO2. Les Français sont par rapport au monde... très émetteur. Pour moi, il est donc logique de ne pas encourager les naissances en France et laisser la démographie française prendre un poids plus faible au niveau mondial. Gilles Pison. Alors moi, j'ai plutôt entendu que les Français étaient, pour le coup, beaucoup moins émetteurs et plutôt bons élèves par rapport à d'autres pays.
2: Alors, oui et non. Parce qu'on fait partie de la minorité de 1 milliard d'humains
0: oui.
2: Sur la planète. Donc, on est au total 8 milliards 300 millions sur la planète. Et c'est vrai qu'on fait partie de cette minorité des pays riches qui a été responsable du gros des émissions de gaz à effet de serre jusqu'à il n'y a pas longtemps, qui a créé à l'origine ce réchauffement climatique et par nos modes de vie et nos comportements. Et alors la question, est-ce qu'on est trop nombreux sur Terre ?
0: Alors,
2: 8 milliards 300 millions.
0: Donc Henri nous dit ça, et André aussi, un auditeur, nous a dit de toute façon, on est trop nombreux, donc bon, une diminution de la population, c'est pas bien grave.
2: Alors, on est 8 milliards 300 millions.
0: Oui.
2: Il n'est pas possible d'être moins nombreux tout de suite. Les projections, notamment celles des Nations Unies, annoncent un maximum de population mondiale d'ici la fin du siècle, dans la décennie 2080, puis après, donc à autour de 10 milliards, et 10 après milliards. La population diminuerait. Mais on ne peut pas, comme ça, décider tout de suite d'être moins nombreux. Mmh. En revanche, le vrai problème, c'est les émissions de gaz à effet de serre, et on peut modifier nos comportements pour les rendre plus économes en ressources, en énergie, plus respectueux de la biodiversité, moins émetteurs. Et on peut et on doit le faire rapidement et d'abord dans les pays les plus émetteurs. Et là, on fait partie des pays émetteurs. Et donc, le vrai sujet, ce n'est pas le nombre d'humains qu'on est, ce n'est même pas le nombre de Français qu'on est, c'est la façon dont nous vivons.
3: C'est nos modes de vie.
0: C'est nos modes de vie.
2: Autant on ne peut pas modifier la population comme ça d'un coup de baguette magique, autant, et c'est à notre portée, on peut modifier nos comportements et sûrement plus vite qu'on le fait aujourd'hui chez nous. Et en plus, ça aura un effet démultiplicateur parce qu'on sert de modèle. Nos modes de vie sont copiés ailleurs dans le monde, notamment dans les pays du Sud.
0: Mais
2: si on veut que les pays du Sud n'émettent pas trop, améliorent leurs conditions de vie, mais sans trop peser, pourquoi pas? Et comme ils vont nous copier, si on devient plus sobre en consommation de ressources, d'énergie, ça va être copié dans les autres pays. Donc, il y a une urgence chez nous, en France, à être plus sobre, à émettre moins de gaz à effet de serre. Et la question du nombre, elle n'est pas importante.
0: Elle n'est pas importante. Mais
2: je dirais que si quelqu'un, un jeune, qui n'a pas encore...
0: Henri est jeune.
2: S'il se pose la question, est-ce que je peux avoir des enfants? Parce que si j'ai des enfants, je vais contribuer à détériorer le climat encore plus. J'ai dit, mais non, c'est pas le sujet.
0: Il faut pas raisonner comme ça.
2: Si vous ne voulez pas d'enfants, n'en ayez pas. Si vous souhaitez en avoir, ayez-en et le nombre que vous voulez. Mais faites en sorte que les enfants que vous allez avoir, eh bien, ils soient peu émetteurs. Donc, éduquez-les pour qu'ils aient
3: un mode de vie
2: sobre. Et vous-même, mettez-vous-y tout de suite.
0: On est sur un sujet très intéressant et assez sensible aussi, je trouve, Stéphanie Toutain, en France, parce que longtemps, on a entendu cette posture comme quoi, un, on était trop nombreux, deux, il fallait arrêter d'avoir les enfants parce que ça pollue trop. C'est un peu comme la clim, je trouve qu'on a été dans une posture impressionnante en France, alors que finalement, on se rend compte que c'est quand même très utile. Stéphanie Toutain, raisonner de cette manière, se dire ah ben non, moi je vais pas avoir d'enfants parce que de toute façon ça pollue trop et c'est pas bon pour la planète.
3: Ça peut pas être le seul facteur, la seule raison qui explique que vous n'ayez pas d'enfants. Mais c'est vrai que ce qu'il faut, comme le dit Gilles Pison, et s'il faut qu'on puisse nous adultes, modifier nos modes de vie et qu'on soit des modèles pour les enfants. Et c'est vrai que la difficulté la plus importante, c'est modifier nos modes de vie. C'est-à-dire que prendre la voiture pour faire 500 mètres, ne pas trier ses déchets, prendre des douches, voilà. Donc c'est des modes de vie à modifier. Et par contre, modifier ses modes de vie, c'est quand même des pratiques qui vont prendre du temps, qui s'inscrivent dans le long terme.
0: Ça a déjà démarré.
3: Ça a démarré.
0: On est peut-être un peu en retard par rapport à d'autres pays, mais...
3: Par rapport à l'Allemagne, on est très en retard, par exemple, sur le tri des déchets.
0: Oui, l'Allemagne a toujours des centrales à charbon.
3: Oui, donc, tout à fait.
0: Donc, niveau émission de gaz à effet de serre et
3: mais
0: de
3: c'est
0: CO2...
3: c'est le comportement des citoyens.
0: Ah,
3: voilà, il y a pas mal de choses qui sont faites en Allemagne depuis des décennies. Et nous, on s'y est mis un petit peu en décalage. Voilà. Ouais. Donc là, c'est vrai que modifier ses modes de vie, ça va prendre du temps. Et on va constituer des modèles pour les enfants. Et c'est vraiment...
0: Mais c'est ça qui est compliqué, c'est à la fois de raisonner en macro et en micro. Et en fait, c'est pas du tout la même chose, Gilles Pison.
2: Bon, on sort un petit peu de notre sujet. Je suis d'accord avec Stéphanie.
0: Ah, bon, c'est intéressant de pouvoir discuter.
2: Eh bien, on n'a pas le temps. Il ne faut pas prendre plus de temps. On repousse les échéances en matière de changement des modes de vie, du mode de vie plus sobre. On ne va pas assez vite dans les pays du Nord, notamment ceux qui ont le plus contribué. Mmh. Et on n'a pas le choix, il faut aller plus vite.
3: Je suis d'accord, mais est-ce que ça...
2: Et l'argument, ça prend du temps? Non, parce que pour ce qui est de la population, là, on n'a pas de levier d'action. Mmh. On ne pourra pas être moins nombreux tout de suite. Ce n'est pas ça qui va faire que les émissions globales de gaz à effet de serre vont diminuer. C'est parce que les 8,3 milliards que nous sommes vont émettre moins, et notamment la minorité de 1 milliard qui vit dans nos pays riches. Et il y a urgence.
3: Je suis d'accord, mais je crains malheureusement que ça prenne du temps, parce que en observant les populations, c'est vrai que je m'aperçois que faire changer des comportements brutalement, c'est parfois un peu difficile.
0: Et ça dépend de la manière aussi dont on dit. Quand on commence à faire la morale aussi sur l'écologie, mais c'est pas bien, tu pollues, etc. Ça encourage pas du tout à avancer, Gilles Pison.
2: Ah ben on est bien d'accord.
0: Ah oui,
2: il faut faire de la communication positive.
0: Sauf qu'on a été habitué à ça en France.
2: Mais ça, c'est le rôle des responsables à tous les niveaux. Et à tous les niveaux géographiques. Mmh. Et alors, on a accusé les écologistes de faire
0: de
2: l'écologie punitive.
0: Oui.
2: Mais non, c'est notre avenir et l'avenir de nos enfants. Et donc, c'est positif, c'est bien de faire des efforts. Alors, faire des efforts, ça a l'air d'être aussi moralisateur et tout. Mais non, c'est pour pouvoir continuer à vivre, nous, humains, demain, dans des conditions, dans de bonnes conditions, et si possible, dans des conditions encore meilleures qu'aujourd'hui. Oui. Il ne s'agit pas d'avoir des vies dégradées, des modes de vie et des conditions de vie dégradées demain, c'est pour continuer à vivre aussi bien, sinon mieux, demain qu'aujourd'hui, mais il faut prendre le taureau par les cornes. Alors ça a l'air de... Il faut faire des efforts à tous les niveaux et tout le monde. Et on voit bien que c'est trop lent. Et donc il y a un certain nombre de lobbies qui ont un intérêt à freiner ce mouvement. Ben, il faut les contenir, les empêcher de nuire, parce qu'ils nuisent à l'ensemble de la collectivité.
0: On a un message d'Alice qui fête ses 91 ans aujourd'hui. Joyeux anniversaire, Alice. Elle nous dit « Je suis d'avant-guerre, je suis un peu inquiète par mon âge et quand je vous entends, je dois partir en vacances dans quelques semaines et faire 700 km seule en voiture pour rejoindre les Hautes-Alpes. Est-ce que je suis fautive ?» En fait, c'est le problème aussi de ces discours. Je suis désolé, 700 km en voiture, j'imagine que c'est moins cher que prendre le train.
3: Oui, mais tout dépend si elle est toute seule dans sa voiture.
0: Elle est toute seule dans sa voiture.
2: Ça coûte plus cher.
3: Ça
2: va lui coûter plus cher.
3: Surtout si elle a 91 ans, elle pourrait bénéficier d'un tarif senior. Ouais. Mais c'est peut-être également moins pratique. Parce que est-ce que sa destination finale est dans un...
0: Si c'est un petit village reculé des Hautes-Alpes...
3: Non.
2: Si elle a l'habitude de faire ce trajet comme ça, toujours en voiture, elle pourrait peut-être s'acheter une plus petite voiture qu'elle laisserait sur place dans son village et puis y aller en train à chaque fois. Il y a des façons d'adapter l'organisation pour globalement qu'elle profite autant de là où elle va aller, mais sans peser autant.
3: Mais vous voyez, je pense qu'elle a l'habitude d'aller dans ce village en vacances, et donc c'est une habitude qu'elle répète depuis des années, et que c'est difficile de changer.
0: On est sorti un petit peu du sujet, mais ce qui est intéressant, c'est de voir à quel point aussi l'écologie est fortement liée à la démographie, finalement, parce que sur ces naissances, il peut y avoir ces discours, comme Henri a pu témoigner tout à l'heure, ou André. D'après vous, est-ce qu'il faut relancer la natalité en France, Stéphanie Toutain ? Est-ce que, là aussi, je ne dis pas que c'est inquiétant, etc., mais est-ce qu'il y a une urgence quand même à encourager beaucoup plus de naissances ? Emmanuel Macron avait parlé de guerre de la natalité.
3: Non, de réarmement démographique. Bon. Alors, il avait parlé du réarmement démographique pour relancer la PMA, la procréation médicalement assistée. C'était surtout là-dessus. Relancer, il n'y a pas d'urgence à relancer la natalité. De toute manière, un certain nombre de politiques qui ont été menées en Europe montrent que vous ne pouvez pas forcer des couples à avoir des enfants. Non. Et que ce n'est pas parce que vous allez donner une contribution financière pour inciter à ce qu'il y ait des couples. Ce qu'il faut davantage privilégier, par contre, c'est la conciliation entre vie familiale et vie professionnelle, notamment pour les femmes. Parce que je pense que la charge en matière de pour élever un enfant repose encore énormément sur les femmes, et que les jeunes femmes actuellement ont vu leur mère entre guillemets se galérer et elles se disent moi je veux pas faire pareil, donc ça j'accepte pas, j'ai envie d'avoir une vie épanouie, professionnelle, personnelle. Et donc là il y a une remise en question, c'est en termes de valeurs, tout simplement. Et c'est pas une contribution, une politique, on va dire, nataliste qui va inciter à ce que... Il n'y a pas d'urgence à ce que... Voilà.
0: Gilles Pison, est-ce que vous êtes d'accord avec Stéphanie Toutain ?
2: Alors, je dirais que la France est le premier pays au monde à avoir mis en place une politique nataliste ou familiale. C'était il y a plus de 100 ans. Parce que c'est aussi le premier pays où les femmes, les couples, ont commencé à limiter les naissances. Et que ça préoccupait les politiques. Et ils étaient obsédés par ce manque de naissances. Mais vous voyez, ça date de très longtemps. Et donc, cette politique nataliste au départ, et puis au-delà, après la Seconde Guerre mondiale, s'est transformée en politique familiale pour aider les familles qui ont des enfants à les élever
0: dans des conditions meilleures.
2: Elle a perduré, elle n'a été poursuivie indépendamment des alternances politiques, parce que ça fait consensus en France. On considère que c'est bien que l'État aide les familles, et donc ça se poursuit avec des petites adaptations. Et peut-être que cette constance de la politique familiale explique en partie que la fécondité en France est supérieure à celle de la moyenne européenne, à celle de beaucoup de chez voisins, ceci depuis 80 ans, depuis la fin de la Deuxième Guerre mondiale. Et il n'est pas question de la supprimer. Il y a des débats pour personne. Mais cela dit, ça serait illusoire de penser que c'est à cause de la politique familiale que les gens ont des enfants. Au départ, c'est parce qu'ils souhaitent avoir des enfants. Et ce souhait, les enquêtes montrent que le nombre d'enfants souhaités diminue un peu. La dernière enquête menée par l'INED, là, il y a deux ans, montre une légère baisse. Mais au total, il n'y a pas un effondrement. Et on ne va pas vers...
0: vers la catastrophe.
3: On est toujours autour de deux enfants.
2: Il n'y a plus de naissance. Mais sans doute qu'il faut s'attendre à ce que les générations de femmes qui ont maintenant 30 ans... Alors, les femmes qui ont fêté leur 30e anniversaire l'an passé, donc qui sont nées en 1995, elles ont déjà eu 0,82 enfants en moyenne chacune. Et donc, combien elles en auront au total quand elles arriveront à 50 ans, d'après les tendances récentes et les enquêtes sur les souhaits en matière de famille, mes collègues imaginent qu'elles auraient entre 1,6 et 1,9 enfants en moyenne chacune.
0: C'est beaucoup, non ?
2: Ce qui est générations qui ont 50 ans, elles en ont eu deux.
0: Ah oui.
2: Donc ça serait un petit peu plus faible. Mais c'est pas C'est un effondrement. Ouais. Et donc, la majorité des femmes, des hommes, souhaitent avoir des enfants un jour. La proportion de ceux qui disent dans ces enquêtes
3: moi, j'en veux pas du tout.
2: Ça va, j'en veux pas du tout, elle reste autour de 10-15%.
3: Oui,
2: et donc, c'est une petite minorité. La plupart des gens souhaitent avoir des enfants.
3: Ah, je voudrais juste rebondir.
0: Oui,
3: c'est lié, en fait, on en a discuté, mais c'est sûrement lié au fait que c'est un indice conjoncturel. Mmh. Et qu'en démographie, il est important de distinguer ce qui est conjoncturel et ce qui est longitudinal. Donc, ce que dit Gilles Pison lorsque vous évoquiez qu'il y a 0,4, que les femmes des générations 1995 ont 0,82 enfants, parce que là on raisonne en longitudinal. Donc il faut vraiment être très précautionneux lorsqu'on utilise cet indice conjoncturel, parce que il suffit que les femmes décident de retarder la naissance des enfants de quelques mois pour que l'indice chute considérablement.
0: Un mot sur l'immigration, sur ça c'est aussi c'est un débat qui est sensible en France. Est-ce qu'il faut compter sur la migration pour retrouver un certain équilibre, d'après vous, Gilles Pison, très rapidement, si possible. Je suis désolé, j'aurais bien voulu qu'on évoque le sujet avant.
2: La France, depuis l'an passé, connaît une situation que connaissent la plupart des pays avancés, la plupart des pays européens. Il y a plus de décès que de naissances.
0: Oui, ça on en avait parlé.
2: Et c'était attendu, c'est arrivé. L'écart entre le nombre de décès et de naissances, il va s'accroître. Mais ça ne veut pas dire que la population diminue pour autant. En tout cas, pour l'instant, elle n'a pas diminué. Elle va continuer d'augmenter légèrement parce que il y a un apport migratoire. Les entrées sont plus importantes que les sorties. Et le sol migratoire, fait plus que compenser l'excédent des décès sur naissance. Et il pourrait le faire encore pendant un peu plus d'une dizaine d'années.
0: Oui.
2: Et les projections de l'INSEE, dans leur scénario central, imaginent que le sol migratoire serait de 150 000 par an. D'excédent des entrées sur les sorties. Et ça permettrait donc en grande partie, ce maintien de la population de la France à ce niveau
3: de 65
2: et 70 millions.
0: Merci beaucoup vraiment à tous les deux d'avoir été avec nous. C'est passé vite, il y avait beaucoup de sujets à évoquer. Gilles Pison, anthropologue et conseiller de la direction pour la communication scientifique de l'INED. Merci Stéphanie Toutain. C'est un plaisir de vous accueillir pour la première fois dans ce studio. Sociodémographe, maîtresse de conférences à l'université Paris-Cité.

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1: Merci à la rédaction de RCF Radio Notre-Dame pour ce magazine. Je pense donc j'agis. La suite du programme au carillon de 14h, nous retrouvons au Bazam.

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Et on poursuit avec le groupe Glorious Roi.

vient envahir le cœur des

Merci Saint-Esprit de visiter nos cœurs. Merci Saint-Esprit.

Viens, Saint-Esprit, c'était Élisabeth Bourbouze. Que l'Esprit de vérité descende sur nous maintenant et qu'il nous donne la force de pouvoir prier cette belle prière du Notre Père. Que l'Esprit de vérité avec Corinne Lafitte.

Via Esprit Saint, mets en nous ton feu, c'était la communauté du chemin neuf. On poursuit avec le groupe Punch, Viens Esprit Créateur.

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1: Il est 15h sur les ondes de Radio Arc-en-Ciel. Merci à tous de votre fidélité. Comme chaque semaine, eh bien, nous sommes en direct de l'église Jésus Miséricordieux à Combuston pour vivre le chapelet de la miséricorde divine avec nos fidèles paroissiennes que nous retrouvons dès à présent. Bonjour à toutes.
2: Bonjour.
1: Bonjour, tout le monde va bien?
2: Oui.
1: Bon, ça va, très bien. Ok, on va demander à l'Esprit Saint de venir nous embraser de son amour et on vous retrouve dans quelques minutes.

0: Saint, viens en nos cœurs. Nous sommes en direct de l'église Jésus Miséricordieux à Combuston. Nous vivons le chapelet de la miséricorde divine avec nos fidèles paroissiennes et nous les retrouvons pour démarrer la méditation de ce jour.
1: Au nom du Père, et du Fils et du Saint-Esprit.
0: Amen.
1: Notre Père, qui es aux cieux, que ton nom soit sanctifié. Que ton règne vienne, que ta volonté soit faite sur la terre comme au ciel. Donne-nous aujourd'hui notre pain de ce jour. Pardonne-nous nos offenses, comme nous pardonnons aussi à ceux qui nous ont offensés. Et ne nous laisse pas entrer en tentation, mais délivre-nous du mal. Je vous salue, Marie, pleine de grâce. Le Seigneur est avec vous. Vous êtes bénie entre toutes les femmes. Et Jésus, le fruit de vos entrailles, est béni. Sainte Marie, Mère de Dieu, priez pour nous, pauvres pécheurs, maintenant et à l'heure de notre mort. Amen. Je crois en Dieu, le Père Tout-Puissant, Créateur du ciel et de la terre, et en Jésus-Christ, son Fils unique, notre Seigneur, qui a été conçu du Saint-Esprit, est né de la Vierge Marie, a souffert sous Ponce Pilate, a été crucifié et mort, a été enseveli et descendu aux enfers. Le troisième jour, est ressuscité des morts, est monté aux cieux, est assis à la droite de Dieu, le Père Tout-Puissant, d'où il viendra juger les vivants et les morts. Je crois en l'Esprit Saint, à la Sainte Église catholique, à la communion des saints, à la rémission des péchés, à la résurrection de la chair, à la vie éternelle. Amen.

0: Nous sommes en direct de l'église Jésus Miséricordieux à Combustan. Nous vivons le chapelet de la miséricorde divine avec nos fidèles paroissiennes et nous les retrouvons pour démarrer la première dizaine.
1: Père éternel, je t'offre le corps et le sang, l'âme et la divinité de ton Fils bien-aimé, notre Seigneur Jésus-Christ, en réparation de nos péchés et de ceux du monde entier, par sa douloureuse passion,
2: sois miséricordieux pour nous et pour le monde entier.
1: Par sa douloureuse passion,
2: sois miséricordieux pour nous et pour le monde entier.
1: Par sa douloureuse passion,
2: sois miséricordieux pour nous et pour le monde entier.
1: Par sa douloureuse passion,
2: sois miséricordieux pour nous et pour le monde entier.
1: Par sa douloureuse passion.

0: Dieu pour nous et pour le monde entier.
1: Par sa douloureuse passion,
0: sois miséricordieux pour nous et pour le monde entier.
1: Par sa douloureuse passion,
0: sois miséricordieux pour nous et pour le monde entier.
1: Par sa douloureuse passion,
0: sois miséricordieux pour nous et pour le monde entier.
1: Par sa douloureuse passion,
0: sois miséricordieux pour nous et pour le monde entier.
1: Par sa douloureuse passion,
0: sois miséricordieux pour nous et pour le monde entier.

0: Nous vous invitons à poursuivre la méditation du chapelet de la miséricorde divine et nous entamons la seconde dizaine.
1: Père éternel, je t'offre le corps et le sang, l'âme et la divinité de ton Fils bien-aimé, notre Seigneur Jésus-Christ, en réparation de nos péchés et de ceux du monde entier. Par sa douloureuse passion,
2: sois miséricordieux pour nous et pour le monde entier.
1: Par sa douloureuse passion,
2: sois miséricordieux pour nous et pour le monde entier.
1: Par sa douloureuse passion,
2: sois miséricordieux pour nous et pour le monde entier.
1: Par sa douloureuse passion,
2: sois miséricordieux pour nous et pour le monde entier.
1: Par sa douloureuse passion,
2: sois miséricordieux pour nous et pour le monde entier.
1: Par sa douloureuse passion,
2: sois miséricordieux pour nous et pour le monde entier.
1: Par sa douloureuse passion,
2: sois miséricordieux pour nous et pour le monde entier.
1: Par sa douloureuse passion,
2: sois miséricordieux pour nous et pour le monde entier.
1: Par sa douloureuse passion,
2: sois miséricordieux pour nous et pour le monde entier.
1: Par sa douloureuse passion,
2: sois miséricordieux pour nous et pour le monde entier.

0: J'ai confiance en toi, en ta miséricorde.
1: Et nous poursuivons notre méditation du chapelet de la miséricorde divine. Nous sommes en direct de l'église Jésus miséricordieux à Combuston avec nos fidèles paroissiennes et nous sommes à la troisième dizaine.
2: Père éternel, je t'offre le corps et le sang, l'âme et la divinité de ton Fils bien-aimé, notre Seigneur Jésus-Christ, en réparation de nos péchés et de ceux du monde entier. Par sa douloureuse passion,
3: Par sa douloureuse passion, sois miséricordieux pour nous et pour le monde entier.

0: Nous vous invitons à poursuivre le chapelet de la miséricorde divine et nous entamons la quatrième dizaine.
1: Père éternel, je t'offre le corps et le sang, l'âme et la divinité de ton Fils bien-aimé, notre Seigneur Jésus-Christ, en réparation de nos péchés et de ceux du monde entier. Par sa douloureuse passion,
2: sois miséricordieux pour nous et pour le monde entier.
1: Par sa douloureuse passion,
2: sois miséricordieux pour nous et pour le monde entier.
1: Par sa douloureuse passion,
2: sois miséricordieux pour nous et pour le monde entier.
1: Par sa douloureuse passion,
2: sois miséricordieux pour nous et pour le monde entier.
1: Par sa douloureuse passion,
2: sois miséricordieux pour nous et pour le monde entier.
1: Par sa douloureuse passion,
2: sois miséricordieux pour nous et pour le monde entier.
1: Par sa douloureuse passion,
2: sois miséricordieux pour nous et pour le monde entier.
1: Par sa douloureuse passion,
2: sois miséricordieux pour nous et pour le monde entier.
1: Par sa douloureuse passion,
2: sois miséricordieux pour nous et pour le monde entier.
1: Par sa douloureuse passion,
2: sois miséricordieux pour nous et pour le monde entier.

0: Nous sommes en direct de l'église Jésus Miséricordieux à Combustion. Nous vivons le chapelet de la miséricorde divine avec nos fidèles paroissiennes et nous entamons la cinquième dizaine.
1: Père éternel, je t'offre le corps et le sang, l'âme et la divinité de ton Fils bien-aimé, notre Seigneur Jésus-Christ, en réparation de nos péchés et de ceux du monde entier. Par sa douloureuse passion,
2: sois miséricordieux pour nous et pour le monde entier.
1: Par sa douloureuse passion,
2: sois miséricordieux pour nous et pour le monde entier.
1: Par sa douloureuse passion,
2: sois miséricordieux pour nous et pour le monde entier.
1: Par sa douloureuse passion,
2: sois miséricordieux pour nous et pour le monde entier.
1: Par sa douloureuse passion,
2: sois miséricordieux pour nous et pour le monde entier.
1: Par sa douloureuse passion,
2: sois miséricordieux pour nous et pour le monde entier.
1: Par sa douloureuse passion,
2: sois miséricordieux pour nous et pour le monde entier.
1: Par sa douloureuse passion,
2: sois miséricordieux pour nous et pour le monde entier.
1: Par sa douloureuse passion,
2: sois miséricordieux pour nous et pour le monde entier.
1: Par sa douloureuse passion,
2: sois miséricordieux pour nous et pour le monde entier.

0: Et nous vous invitons eh bien, à clôturer ce chapelet de la miséricorde divine de ce jour.
1: Dieu saint, Dieu fort, Dieu éternel, prends pitié de le monde et du monde entier. Dieu saint, Dieu fort, Dieu éternel, prends pitié de le monde et du monde entier. Dieu saint, Dieu fort, Dieu éternel, prends pitié de le monde et du monde entier.
2: Ô sang et ô qui avait jailli du cœur de Jésus, car si on te mettait car un coup pour nous.
1: Nous avons confiance en vous.
2: Ô sang et ô qui avait jailli du cœur de Jésus, car si on te mettait car un coup pour
1: nous. Nous avons confiance en vous.
2: Ô sang et ô qui avait jailli du cœur de Jésus, car si on te mettait car un coup pour
1: nous. Nous avons confiance en vous.
3: Au nom du Père,
1: et du Fils et du Saint-Esprit. Amen.
0: Merci à toutes pour ce chapelet de la miséricorde divine de ce mercredi. Nous vous souhaitons une excellente fin d'après-midi et on se donne rendez-vous bien sûr dès vendredi à 15h. À vendredi. Bon après-midi à vous. Au revoir.
1: Merci.
3: Au revoir.
0: Nous étions en direct de l'église Jésus Miséricordieux à Combustan pour vivre le chapelet de la miséricorde divine avec nos fidèles paroissiennes qui sont présentes le mercredi et le vendredi à partir de 15h. N'hésitez pas à prier avec nous sur les ondes de Radio Arc-en-Ciel ou si jamais vous passez du côté de l'église de Combustan, eh bien de se joindre à elle pour nos prières. On poursuit avec le groupe Glorious Yeshua. Je vais dédicacer cette chanson spécialement à Fabrice qui a rejoint la maison du Père et pour le repos de son âme, mais pour surtout que le Seigneur vienne soutenir toute sa famille et plus particulièrement son épouse et sa fille. À 15h30, on retrouve Marc Thomas avec la série Paroles semées, paroles partagées.

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1: Merci à tous de votre fidélité. Nous vous proposons de retrouver Marc Thomas avec la série Paroles semées, paroles partagées, second volet sur l'insécurité, relations déstabilisantes. Il est 15h, passé de 30 minutes sur les ondes de Radio Arc-en-Ciel.

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Bonjour chers amis auditrices et auditeurs. Je continue aujourd'hui la trilogie sur ce qui alimente notre sentiment d'insécurité. Après le premier volet la semaine dernière sur le monde tourmenté, voici le deuxième cette semaine que j'intitule « Des relations déstabilisantes dans notre vie quotidienne ». La semaine prochaine, un troisième volet évoquera nos propres fragilités personnelles. La chronique de Marc. Des relations déstabilisantes. Ce sont les tensions familiales, les querelles de voisinage, les pressions et les conflits professionnels. La vie sociale marquée de chacun pour soi, de méfiance, d'intolérance. La démocratie en danger quand des politiques passent plus de temps à dénoncer qu'à proposer. Les guerres en Ukraine, en Iran, au Liban, génératrices d'un climat anxiogène. Nous sommes si souvent déstabilisés et parfois écrasés quand nous vivons ces situations. Les relations déstabilisantes, c'est aussi des relations interpersonnelles toxiques, des incompréhensions, des désaccords, des jugements, des reproches, le « l'a dit, l'a fait », les insultes, les moqueries, la dérision, le dénigrement, l'autoritarisme, la domination, le « je m'en foutisme ». Nous sommes si souvent démunis et blessés devant ces perversions de la relation. Alors, dans un tel monde relationnel toxique, est-il possible de rester serein et confiant? Comment ne pas être envahi par un sentiment d'insécurité? Je vous propose quelques pistes pour tenir debout dans la tempête. D'abord, quant à la réunion, le cyclone est annoncé, chacun se protège. On reconstitue les réserves d'eau et d'alimentation du foyer, on vérifie les protections de sa maison, et quand le cyclone est là, on se conforme aux alertes, chacun se calfeutre dans sa maison. Si l'on fait ainsi pour le cyclone, comment se fait-il qu'on ne fasse pas la même chose pour les relations ? J'entends si souvent des personnes confrontées à des relations cycloniques dire « je prends sur moi, il est comme ça, je peux rien y changer ». Cette posture est parfois marquée de bonnes intentions, cherchant à excuser une personne devenue toxique et violente suite à des drames qu'elle a traversés. Mais quand on affronte un cyclone, on protège sa maison telle qu'elle est, et ce n'est pas le moment d'aller chercher les causes de ces malfaçons. Face à des relations toxiques et violentes, la première attitude salvatrice est d'abord de se protéger, de se mettre à distance, comme on se calfeutre dans sa maison sous la tempête. Face à l'insulte et à la violence, une seule solution, dire non. Et dire non, c'est « je me retire ». Sinon, je vais subir et me faire écraser. Ou je vais répondre et alimenter à mon tour le cercle vicieux de la violence. La deuxième attitude est d'appeler au secours, comme on appelle les pompiers en cas d'incendie. Quand les relations en couple ou en famille deviennent irrespirables, ou dans l'entreprise, plutôt que de subir ou de vouloir faire comprendre à l'autre, je vais d'abord parler à une personne de confiance, je vais demander conseil à une association de protection, je vais porter plainte pour pouvoir être protégé. C'était donc se protéger. Deuxième attitude,
chercher ce qui peut détendre les tensions et dénouer les conflits. Il ne s'agit pas de mettre la poussière sous le tapis en disant ce n'est pas grave, car toute tension non traitée finit par une rupture ou une violence, toute tension non traitée finit toujours par revenir à la surface plus forte qu'avant. Et faire comme si tout allait bien ne fait qu'amplifier le mal-être relationnel. Il s'agit donc de faire comme ces personnes patientes mais tenaces qui cherchent à dénouer les nœuds dans une pelote de laine ou de ficelle. Il s'agit d'abord de croire qu'une tension ou un conflit peut être dénoué. Dans ce domaine des relations, croire, ce n'est pas seulement une bonne intention du cœur ou de l'esprit, croire, c'est accepter que nous sommes différents dans nos perceptions, nos besoins, nos intérêts. Croire, c'est accepter que nous ne savons pas ce qui est bon pour l'autre tant que nous ne l'avons pas laissé s'exprimer. Pour croire ainsi, il faut en prendre les moyens, que de conflits tournent au vinaigre parce qu'on ne s'écoute pas, parce qu'on ne se parle pas, parce qu'on veut seulement convaincre l'autre qu'il se trompe et que j'ai raison, parce qu'on n'accepte pas de ne pas avoir les mêmes points de vue, les mêmes opinions, les mêmes intérêts. Alors dénouer les tensions et les conflits, c'est prendre les moyens d'un vrai dialogue, où je renonce à parler de l'autre en le dénonçant, mais j'accepte de parler de moi, de ma perception des choses, de mes besoins, de mes demandes, à condition bien sûr que j'accepte avant ou après d'écouter l'autre, quand lui me parle aussi de sa perception des choses, l'écouter sans l'interrompre au premier désaccord. Vous voyez tout le chemin qui reste à faire souvent pour dénouer les conflits. Ce faisant, nous pourrons nommer ensemble ce qui nous relie et ce qui nous divise, et nous pourrons négocier un accord où chacun y met du sien pour assainir la relation. Pour arriver à ce résultat, il faut parfois faire appel à un tiers qui aide chacun à s'exprimer dans la vérité de soi et dans le respect de l'autre différent. Ne retenez qu'une chose si vous le souhaitez. Arrêtons de vouloir convaincre. Cherchons à nous exprimer et à nous écouter mutuellement et à chercher non pas toujours un plein accord, mais au moins un compromis qui nous permet de continuer à vivre ensemble. La semaine prochaine, nous envisagerons le sentiment d'insécurité qui s'enracine dans notre propre fragilité et nous chercherons comment pouvoir être pleinement soi-même au milieu des autres. Des chants qui nous parle. Pour assainir nos relations, je vous propose ce chant intitulé « Je rêve d'un monde ». Les paroles sont de Christiane Gaud, la musique est de Laurent Gribowski.

l'abécédaire du bien vivre dans le monde tel qu'il est. L'attitude à vivre que j'ai choisie cette semaine, c'est le conflit. Tant de désaccords finissent en violence et en rupture. Tant de conflits polluent la vie tant qu'on les fuit. Plutôt que de mettre de l'huile sur le feu, je transforme la violence en conflit. Quand je choisis de traiter les désaccords par des mots plutôt que par des coups. Des mots parlés et écoutés, créant le dialogue. Quand chacun peut exprimer son point de vue et écouter ceux des autres sans chercher à convaincre. Dialogue de négociation au cœur du conflit pour nommer les opportunités et les risques de nos tensions, de nos postures différentes en concertation. Cherchant le compromis sans attendre le consensus pour élaborer des stratégies communes. La guerre n'a jamais mis fin au conflit. Même quand le plus fort a écrasé l'autre. Seul le dialogue et la reconnaissance de l'autre construisent la paix durable et le vivre ensemble.

Merci à Marc Thomas pour la série Paroles semées, paroles partagées. On poursuit avec le collectif d'artistes créé par Vincent Pérez, Ensemble pour la paix.

0: Et nous retrouvons Olivier avec la promo culturelle.
1: Spectacle humour, matantissime, le vendredi 3 juillet à l'espace culturel Le Comte de Lille. Matantissime, c'est le deuxième spectacle d'humour de Lysiane. Elle se livre intimement sur sa vision de la femme et de la place qu'elle entretient dans la société. Elle transmet son histoire, ses racines réunionnaises et vient remettre au goût du jour la vision noble de la femme qui devient matantissime. Spectacle, humour, matantissime, le vendredi 3 juillet à l'espace culturel Le Comte de Lille. Spectacle marionnette, être ange, le vendredi 3 juillet à la salle Georges Brassens. La différence est une force qui nous rassemble. Dans Être ange, Charlène Dubosc modèle, pétrit et transforme des personnages en pâte à modeler au gré des histoires. Entre marionnettes, jonglage et jeux corporels, le spectacle invite petits et grands à explorer avec douceur et humour les singularités visibles ou non qui rendent chacun de nous unique. Spectacle, marionnettes, être ange, le vendredi 3 juillet à la salle Georges Brassens. Spectacle, humour, rien, point d'interrogation, le mardi 7 juillet à la salle Georges Brassens. Avez-vous déjà bâillé aux corneilles ? Pourtant, c'est souvent dans ces moments de latence que peut germer la bonne idée. La compagnie Monsieur K déniche toutes les possibilités de ce rien fécond. Décidément, l'ennui porte conseil. Mais l'ennui existe-t-il vraiment ? Romuald Leclerc et Laura Boudou, dans leur théâtre dansé à la poésie teintée d'humour, explorent cette liberté de l'enfance. Ne rien faire mais le mieux possible, avec tous les sens en éveil, et le désœuvrement devient grandiose et burlesque. Spectacle humour, rien, point d'interrogation, le mardi 7 juillet à la salle Georges Brassens. Spectacle humour, Alex Vizorek, le vendredi 3 juillet au théâtre Luc Donat. L'humoriste belge a décidé de partir une année en tournée avec seulement un pied de micro. Cette fois, il se laisse la liberté d'improviser, de parler de l'air du temps, de faire plus d'introspection, tout cela dans le cadre intime de plus petits lieux. En mode stand-up à l'américaine, juste lui, une lumière et vous. Le tout évidemment pour unique but de vous faire rire, et si par malheur ça vous fait réfléchir, c'est pas un drame non plus. Spectacle humour, Alex Vizorek, le vendredi 3 juillet au théâtre Luc Donat.

Merci à Olivier pour la promo culturelle. Et avant de retrouver dès 16h Didier pour la suite du programme, un peu de musique classique.

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1: Bon après-midi à tous, il est 16h, les informations internationales avec la rédaction de Vatican.

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1: Bonjour à tous. 38 ans après les ordinations épiscopales illicites de Monseigneur Marcel Lefebvre, la fraternité sacerdotale Saint-Pie X s'apprête aujourd'hui à consacrer sans mandat pontifical 4 nouveaux évêques, ravivant ainsi le spectre d'un nouveau schisme. Hier, Léon XIV a adressé un dernier appel au supérieur de la communauté, lui demandant dans une lettre ouverte de ne pas déchirer la tunique du Christ. Retour sur une histoire tourmentée entre Rome et Écône, avec vous Jean-Charles Puzolu.
0: Le 30 juin 1988, la consécration d'évêque par le fondateur de la fraternité, Marcel Lefebvre, avait amené le Saint-Siège, dès le lendemain, à prononcer l'excommunication pour acte schismatique. Ces ordinations, il y a 38 ans, intervenaient après la rupture d'un protocole doctrinal, un accord passé avec le cardinal Ratzinger, signé le 5 mai 1988 et dénoncé 24 heures plus tard par le même Marcel Lefebvre. Le 5 mai, la communauté avait accepté de rentrer dans le rang, elle promettait fidélité à l'Église et au souverain pontife, elle acceptait le magistère conciliaire et reconnaissait la validité de la messe selon les rites de Paul VI et de Jean-Paul II.

0: celui de Léon XIV hier. La fraternité Saint-Pédis maintient son intention de consacrer ce matin 4 nouveaux évêques. Elle sait qu'elle s'expose à une nouvelle excommunication.
1: Merci Jean-Charles Puzolu. Également dans l'actualité Vatican, la nomination hier d'une nouvelle préfète à la tête du dicastère pour le service du développement humain intégral. La religieuse salésienne Alessandra Smerelli, jusqu'ici secrétaire de ce même dicastère, prendra ses fonctions le 1er septembre. Elle sera épaulée d'un pro-préfet, le cardinal Fabio Baggio. Et puis à noter également que ce mercredi, pas d'audience générale. Elles reprendront le 5 août après la pause estivale du pape. Le pape qui appelait dimanche dernier à prier pour le Venezuela, frappé il y a une semaine maintenant par un double séisme dévastateur. Le dernier bilan monte à 1943 morts et des dizaines de milliers de personnes toujours portées disparues. Dans la région de la Guayra, particulièrement dévastée par les secousses, les survivants manquent cruellement de vivres et d'abris, selon les Nations Unies. Et les perturbations des services de santé et des réseaux d'eau font craindre des flambées épidémiques. La diaspora des pays alentours s'organise pour tenter de venir en aide aux sinistrés. C'est le cas au Pérou, où plus d'1,5 million de Vénézuéliens sont réfugiés. Le reportage de Martin Chabal.
2: Nous sommes dans un parc à Lima et ici les colis ne cessent d'arriver. On est à quelques rues de l'ambassade du Venezuela. Les gens sont venus avec des drapeaux, des maillots de foot de l'équipe du Venezuela. Il y a vraiment une énorme solidarité ici.
0: On reçoit de tout, mais surtout des médicaments, du matériel médical, mais aussi des vivres de première nécessité.
2: Miguel Ángel Zamora est l'un des responsables d'une association de réfugiés vénézuéliens. À côté de lui, David Guilherte n'a pas hésité une seconde pour venir en aide à son pays, malgré les nouvelles qui lui parviennent chaque jour.
3: Ils ont retrouvé mon cousin, sa femme et ses deux enfants sans vie sous les décombres. Mais je n'ai même pas eu le temps de digérer cette information et de pleurer, parce qu'il faut tout de suite aider.
2: Ces collectes sont aussi un moyen de se rassembler entre Vénézuéliens réfugiés au Pérou, comme Charlize, venu déposer des médicaments.
4: C'est très dur d'être loin de son pays pendant ce genre de tragédie. Ça fait mal, mais entre nous ici, on est une grande famille et notre pays a besoin de nous.
2: À côté des grands sacs d'habits et de nourriture, beaucoup de Vénézuéliens s'enlacent. Certains pleurent. D'autres se réunissent pour prier. Martin Chabal pour Radio Vatican à Lima.
1: Une délégation iranienne doit rencontrer des médiateurs aujourd'hui à Doha dans le cadre de négociations avec Washington. Mais Téhéran exclut tout contact direct avec les responsables américains sur place. Concernant le front libanais, un accord cadre en vue d'une paix durable a été signé vendredi dernier à Washington entre Israël et le Liban. Hier, le premier ministre Benjamin Netanyahou s'est rendu dans la zone de sécurité établie par Israël au sud du Liban. Il y a réaffirmé que Tzahal maintiendrait sa présence sur place tant que le Hezbollah représenterait une menace pour l'État hébreu. Depuis Tel Aviv, la correspondance de Julia Galantia.
5: En visite auprès des soldats déployés dans le sud du Liban, Benjamin Netanyahou a affiché sa détermination. Après un point de situation avec les responsables militaires du commandement nord et une présentation de nouveaux systèmes destinés à contrer les drones, le Premier ministre a assuré que la stratégie israélienne portait ses fruits. Selon lui, le Hezbollah, qui disposait avant la guerre de quelques 150 000 missiles et roquettes, n'en conserverait aujourd'hui qu'une faible partie. Il affirme également que 9 000 combattants du mouvement terroriste ont été éliminés depuis le début des opérations. Benjamin Netanyahou a surtout insisté sur le changement de doctrine de l'armée israélienne, créer des zones tampons en territoire ennemi, au Liban comme à Gaza, afin d'empêcher toute réinstallation d'infrastructures du Hezbollah à proximité de la frontière. Il a donné une consigne claire aux soldats, intervenir immédiatement face à toute menace. Enfin, le chef du gouvernement a réaffirmé qu'Israël ne se retirera pas du sud du Liban tant que le Hezbollah restera armé et continuera, selon lui, de représenter un danger pour la sécurité de l'État. À Tel Aviv, Julia Ganancia pour Radio Vatican.
1: Et puis toujours en Israël, l'ancien chef d'état-major Gadi Eisenkot a lancé hier soir sa campagne électorale, 4 mois avant la date prévue pour les élections législatives. L'ancien général de 66 ans, fondateur en 2025 du parti Yashar, qui signifie droit en hébreu, se positionne comme un concurrent direct de Benjamin Netanyahou.

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0: merci à la rédaction de Vatican pour ce journal. On poursuit avec le petit chemin, grand chemin de cette semaine, Magnifica Humanitas, la lettre encyclique du pape Léon XIV présentée par le père Jean Denis.
1: Petit chemin, grand chemin dans la foi, et cette semaine je vous propose d'entendre la lecture suivie de la lettre encyclique du pape Léon XIV, Magnifica Humanitas, une lettre considérée comme la mise à jour de l'enseignement, de la doctrine sociale de l'Église, une encyclique qui vient aussi faire écho aux constitutions de Vatican II, mais aussi de la lettre encyclique du pape Léon XIII, il y a un peu plus de 150 ans, Rerum Novarum. Nous avons pu avancer jusqu'au chapitre 1, qui nous dit « Une pensée dynamique fidèle à l'Évangile », pour parler justement de cette doctrine sociale qui veut donner des repères, des principes pour éclairer l'humanité, tant communautaire, au sens politique, mais aussi au sens ecclésial. Et nous arrivons à cette section intitulée « La doctrine sociale comme discernement communautaire ». La doctrine sociale comme discernement communautaire, nous dit le pape Léon XIV, la compréhension de la vérité comme un don à partager et non comme une possession à revendiquer, libère l'Église de la tentation de regretter des formes de présence fondées sur le pouvoir. Saint Jean-Paul II invitait à porter un regard sincère sur les temps où l'on a cédé à des méthodes d'intolérance et même de violence dans le service de la vérité, afin de retrouver la voie évangélique de l'annonce douce et de la vérité qui ne s'impose pas. Dans le même parti pris, j'ai réaffirmé, nous dit le pape Léon XIV, que l'Église ne veut pas lever l'étendard de la possession de la vérité, car la vérité n'est pas un territoire à défendre, mais un bien à partager. Cette même perspective a été résumée par le pape François dans ses fameuses paroles selon lesquelles « le temps est supérieur à l'espace ». Il ne s'agit pas avant tout d'occuper des espaces de pouvoir ou de défendre des bastions culturels, mais d'engager des processus de bien et de les laisser mûrir. Ainsi, la vérité de l'Évangile ne s'impose pas d'en haut, mais grandit au fil du temps, au cœur de l'articulation concrète de la vie, des communautés et des cultures. C'est une vérité qui ne craint pas la diversité, mais l'accueille et l'ordonne. Elle n'élimine pas les conflits, mais les transfigure. Elle recompose ce que l'histoire tend à disperser. D'où également l'image du polyèdre, une figure géométrique aux multiples faces dans lesquelles se reflète sous différents angles la même vérité de l'Évangile. Nous poursuivons donc dans cette encyclique du pape Léon XIV cette méditation sur la vérité et son sens, ce que nous pouvons comprendre. Cette attitude d'ouverture à la vérité, nous dit le pape Léon XIV, à la fois une et multiforme, exprime en profondeur la catholicité de l'Église qui englobe toute la famille humaine et en même temps vit émerger dans les réalités concrètes des peuples et des cultures. Le Concile Vatican II rappelle que, précisément, en vertu de cette catholicité, chacune des parties apporte aux autres et à toute l'Église le bénéfice de ses propres dons. De sorte que, dans son ensemble et dans chaque communauté, la vérité grandit grâce à un échange réciproque et à un effort commun vers une communion toujours plus pleine. Il s'ensuit que le peuple de Dieu n'est pas seulement constitué de nombreux peuples, mais qu'il est tissé en son sein de fonctions, de vocations, de cultures et de traditions diverses, appelés à se soutenir et à s'enrichir mutuellement. Dans cette perspective, compte tenu de la grande diversité des situations historiques, Saint Paul VI reconnaissait qu'il n'est pas réaliste de penser que la doctrine sociale puisse proposer une réponse unique et valable pour tous les contextes. C'est pourquoi il invitait chaque communauté chrétienne à analyser avec lucidité et responsabilité la réalité de son propre pays. La tension féconde entre l'universalité de la mission et l'enracinement local appartient intimement à la vie de l'Église. Celle-ci, l'Église, porte en son sein l'horizon du monde entier, mais elle assume les questions de chaque contexte comme lieu réel où l'Évangile prend corps.

À la lumière de ce qui a été dit précédemment, jusqu'ici, la doctrine sociale de l'Église apparaît sous son jour le plus authentique. Non pas un recueil de principes et de normes à appliquer, mais un chemin de discernement communautaire. Elle naît de la rencontre entre la vérité éternelle de l'Évangile et les questions de l'histoire. Elle se laisse interroger par les signes des temps. Elle se nourrit de la contribution des sciences, des cultures et des expériences humaines. C'est pourquoi, lorsque la dignité des hommes, de nos frères et sœurs, est bafouée, lorsque la politique ne répond pas au drame de l'humanité, lorsque l'économie se retourne contre la personne ou que la science dépasse les limites de sa méthode, l'Église, avec les autres confessions chrétiennes et les croyants d'autres religions, doit faire entendre sa voix, non pour dominer, mais pour servir la communion. Ainsi comprise, la doctrine sociale devient une théologie de la communion dans l'histoire, un lieu où la parole, devenue chair, continue à se faire dialogue, mémoire et prophétie. C'est la fin de cette étape qui était intitulée « La doctrine sociale comme discernement communautaire » et le pape Léon XIV nous avait invités à méditer sur le sens de la vérité comprise à travers la doctrine sociale de l'Église et à travers la révélation chrétienne. Prochaine étape s'intitulera « L'évolution du magistère social de Léon XIII à nos jours ».

Merci au Père Jean-Denis pour cette présentation de ce petit chemin consacré Magnifica Humanitas, la lettre encyclique du pape Léon XIV. On poursuit ici là. À 16h30, Palabre.

0: Alors on poursuit avec l'actualité culturelle, tout de suite avec Olivier.
1: Spectacle humour, ma tantissime, le vendredi 3 juillet à l'espace culturel Le Comte de Lille. Ma tantissime, c'est le deuxième spectacle d'humour de Lysiane. Elle se livre intimement sur sa vision de la femme et de la place qu'elle entretient dans la société. Elle transmet son histoire, ses racines réunionnaises et vient remettre au goût du jour la vision noble de la femme qui devient ma tantissime. Spectacle, humour, ma tantissime, le vendredi 3 juillet à l'espace culturel Le Comte de Lille. Spectacle marionnette, être ange, le vendredi 3 juillet à la salle Georges Brassens. La différence est une force qui nous rassemble. Dans Être ange, Charlène Dubosc modèle, pétrit et transforme des personnages en pâte à modeler au gré des histoires. Entre marionnettes, jonglage et jeux corporels, le spectacle invite petits et grands à explorer avec douceur et humour les singularités visibles ou non qui rendent chacun de nous unique. Spectacle, marionnette, être ange, le vendredi 3 juillet à la salle Georges Brassens. Spectacle, humour, rien, point d'interrogation, le mardi 7 juillet à la salle Georges Brassens. Avez-vous déjà bâillé aux corneilles ? Pourtant, c'est souvent dans ces moments de latence que peut germer la bonne idée. La compagnie Monsieur K déniche toutes les possibilités de ce rien fécond. Décidément, l'ennui porte conseil. Mais l'ennui existe-t-il vraiment ? Romuald Leclerc et Laura Boudou, dans leur théâtre dansé à la poésie teintée d'humour, explorent cette liberté de l'enfance. Ne rien faire mais le mieux possible, avec tous les sens en éveil, et le désœuvrement devient grandiose et burlesque. Spectacle humour, rien, point d'interrogation, le mardi 7 juillet à la salle Georges Brassens. Spectacle humour, Alex Vizorek, le vendredi 3 juillet au théâtre Luc Donat. L'humoriste belge a décidé de partir une année en tournée avec seulement un pied de micro. Cette fois, il se laisse la liberté d'improviser, de parler de l'air du temps, de faire plus d'introspection, tout cela dans le cadre intime de plus petits lieux. En mode stand-up à l'américaine, juste lui, une lumière et vous. Le tout évidemment pour unique but de vous faire rire, et si par malheur ça vous fait réfléchir, c'est pas un drame non plus. Spectacle humour, Alex Vizorek, le vendredi 3 juillet au théâtre Luc Donat.

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5: Chers amis auditeurs de Radio Arc-en-Ciel, merci de nous accueillir chez vous pour notre émission de fin d'année scolaire, notre émission Palabre. Une émission un peu particulière parce que, originellement, mon projet était de donner quelques conseils de lecture de vacances. Mais en consultant les programmes pour l'épreuve anticipée de français de l'année prochaine, je me suis aperçue que, concernant la partie, le roman et le récit, quelques nouveautés apparaissait. En l'occurrence, le chevalier de la charrette de Chrétien de Troyes, avec comme parcours de lecture le roman et l'invention de l'amour. Ensuite, Pobouille de Zola, avec comme parcours de lecture dévoiler les rouages de la société. Et enfin, Pluie et vent sur Télumé miracle de la Guadeloupéenne Simone Schwarzbart, avec comme parcours tisser les mémoires, habiter le monde. Alors, je me suis saisie de ce programme et j'ai décidé de présenter le roman certainement inconnu de la plupart des lycéens, Pluie et vent sur Télumé miracle de Simone Schwarzbart. Et après avoir présenté ce roman, je présenterai quelques romans qui peuvent faire partie du parcours de lecture.

Alors, commençons par « Pluie et vent sur Télumé Miracle » de Simone Schwarzbard. C'est un ouvrage qui fait partie de mon panthéon personnel. C'est aussi un ouvrage qui fait son entrée, je l'ai dit, au programme du bac de français. Simone Schwarzbard est d'origine guadeloupéenne. Elle a fait ses études à Pointe-à-Pitre, puis à Paris et à Dakar. Elle écrit, avec son mari André Schwarzbard, le roman « Un plat de porc aux bananes vertes » en 1959. Puis elle prend son autonomie littéraire et écrit seule en 1973 « Pluie et vent sur Télumé Miracle » qui obtient le prix des lectrices de Elle. Et enfin, elle écrit « Tigeant l'horizon » en 1979. N'en point maman, n'en point papa, ça qui mourit a fait un yo. Cette phrase en créole signifie il n'y a ni père ni mère, ceux qui meurent, c'est leur affaire. Cette phrase fut, rapporte-t-on souvent, le cri des esclaves de Saint-Domingue lors de la charge finale contre les troupes napoléoniennes. Cette formule guerrière et lapidaire résume le lancinement orphelin qui fut celui des esclaves. Et les traces manifestes, ou voilées peut-être, criantes ou sourdes de ce passé malheureux, marquent inévitablement l'écriture romanesque en faisant peser sur elle la charge toujours très lourde d'une histoire qui, pour de nombreux écrivains caraïbéens, reste encore une histoire à écrire. Pluie et vent sur Télumé Miracle, second roman, je l'ai dit, de Simone Schwarzbard, porte au jour le monde entier, le manque, tout en énonçant clairement l'imprévisibilité de le combler tout à fait. Cette irrémédiable absence s'exprime à travers ce que l'on peut appeler des transparences textuelles, c'est-à-dire des éléments qui semblent induire une certaine adéquation avec un référent social antillais. Profondément inscrite dans la poétique du texte de l'autrice, l'impossibilité et le manque qui sont celles du nom et l'absence qui est celle du patronyme, l'une et l'autre portées par cette parole fluide et limpide qu'est « Pluie et vent sur Télumé Miracle », tout cela c'est en quelque sorte, paradoxalement, la densité secrète du texte. Pluie et vent sur Télumé Miracle, c'est non seulement l'histoire d'une vaillante petite négresse à deux cœurs, comme le dit le texte lui-même, qu'est Télumé. Télumé, donc la narratrice, mais c'est aussi celle d'une lignée de femmes, une dynastie qui, de l'aïeul Minerve, née pendant l'esclavage, à Toussine, la reine sans nom, puis à Victoire, la mère de Télumé, et finalement Télumé elle-même. Donc toute cette lignée ne comptant ni sur le bonheur, ni sur le malheur pour exister. Toutes ces femmes sont des êtres d'exception, de haute négresse, comme dit le texte, ainsi que le prouve leur étonnante capacité de résistance. Résistance au malheur, très nombreux, qui les frappent. L'histoire de cette lignée de femmes s'inscrit dans celle beaucoup plus large et semblablement confrontée au malheur d'une communauté dans laquelle nombreuses sont les femmes qui élèvent seules leurs enfants ou vivent en concubinage précaire et qui pour cela considèrent parfois le mariage non seulement comme une sécurité mais encore comme une dignité à laquelle elles aspirent. Ce sont ces mêmes femmes qui viennent murmurer contre la case de Toussine, je cite, « Mariée aujourd'hui, divorcée demain, mais madame quand même ». Fin de citation.
Le concubinage fonctionne dans pluie et vent comme une autre manière de marquer le refus de la famille institutionnelle et fonctionne aussi comme une célébration possédant son propre rituel festif et se situant hors du cadre de la légalité puisque cette union hors de la mairie et de l'église, n'est sanctionné d'aucun enregistrement officiel, comme le montre l'union de Télumé et d'Élie, puis l'union de Télumé et d'Ambroise. Ce refus de la légalité de la structure familiale est illustré dans le roman par la description de jeunes filles juste au sortir de l'enfance dont les ventres ballonnent. Et qui nargue les ventres plats en chantant, je cite encore, « On est sans papa, on est sans maman, et l'on crie bravo, femme qui n'a pas deux hommes, n'a pas de valeur », fin de citation. Cette dérision n'est peut-être qu'une façon de faire apparaître l'absence ou la fuite du père de l'enfant à naître comme un libre choix, une décision consciente de ses futures jeunes mères. Ce rejet exprime aussi le refus de la famille monogame. La narratrice, donc Télumé, se rappelle, je cite, « J'avais pris l'habitude d'appeler ma grand-mère du nom que les hommes lui avaient donné, reine sans nom, mais de son vrai nom de jeune fille, elle s'appelait Lougandor. » Fin de citation. On apprend aussi que Zango, le père de Toussine, n'est pas son père biologique, puisque celui-ci était, je cite, un nègre de la Dominique qui s'éclipsa à l'annonce même de sa paternité. Fin de citation. Dans Pluie et Vent, la grande figure maternelle est celle de la grand-mère, puisque c'est à Toussine que la petite fille sera confiée. Toussine a reçu le beau titre de reine sans nom, titre décerné par ceux qui l'ont vu traverser malheurs et incertitudes avec la même grâce et la même vaillance qui étaient les siennes du temps de sa splendeur. Un autre personnage du roman, Olympe, la commère, puisqu'il en faut une dans chaque communauté, là donc cette commère dont le bavardage révèle la vie de tous les habitants du hameau où Télumé a élu domicile, donc Olympe manifeste l'extrême importance de la parole, son ultime vanité.

Nous passons maintenant à un autre roman qui peut se situer exactement dans la continuité du parcours de lecture et qui peut être présenté comme l'ouvrage personnel que l'élève choisit. Alors, je vais vous présenter Toni Morrison, Le Chant de Salomon, encore un livre qui fait partie de vraiment de mon panthéon. Le Chant de Salomon est le roman qui porta véritablement Toni Morrison sur le devant de la scène littéraire américaine, puis internationale, puisque vous le savez, elle a reçu le prix Nobel de littérature. Retraçant l'histoire d'une famille américaine d'origine africaine, depuis la guerre de sécession jusqu'au début de la deuxième moitié du XXe siècle, c'est un roman totalement investi lui aussi de la puissance du nom, du pouvoir de sa fausse présence ou de sa terrible absence, si on préfère, ainsi que l'exprime l'épigraphe du roman, je cite, « Il se peut que les pères connaissent la renommée, ainsi les enfants connaîtront-ils leur nom ?» Fin de citation. Dans ce roman polyphonique, il s'agit moins de relations, de l'affrontement de deux communautés, la blanche majoritaire et la noire minoritaire, que de l'histoire d'un affrontement multiple qui, à l'intérieur même de la communauté noire, permet de montrer l'hétérogénéité des conflits et les divergences que le rouleau compresseur du racisme ne permet pas le plus souvent de percevoir. Ce roman met en scène, comme tout grand roman, la complexité essentielle d'une présence au monde, d'un rapport singulier à l'histoire, d'un rapport aussi au temps, mais aussi au paysage et à soi-même. Ce roman affirme ainsi l'absolue nécessité de ce récit. Le Chant de Salomon est le roman d'un apprentissage, d'une découverte, notamment celle d'une mémoire collective, mais aussi de l'inscription difficile des individus dans une communauté faussement homogène où, ainsi qu'il arrive fréquemment aux populations minoritaires, l'exemplarité et la non-distinction furent la règle. Ce qui arrivait à l'un, arrivait à tous. Le crime d'un seul était la faute de tous, de même que la gloire d'un seul illuminait encore la communauté tout entière. Il suffit de rappeler avec quel extraordinaire enthousiasme est accueilli tout franchissement de la barrière de couleur, toute victoire sur la discrimination raciale, quel que soit le domaine concerné. Le premier président noir en étant évidemment l'image la plus éclatante. Roman familial, Le Chant de Salomon est l'histoire d'une généalogie, tout d'abord improbable, comme l'est toute généalogie dans nombre de romans des Amériques, tels ceux de William Faulkner ou d'Edouard Glissant. Roman de la mémoire, roman de la quête difficile et parfois dangereuse de passé, occulté et douloureux, cette œuvre est aussi une quête du nom, non seulement du vrai nom, mais encore du sens caché du nom et du surmoi dont l'essentielle question va rythmer le déroulement narratif de manière à la fois musicale et obsédante comme une figure évidente de la dépossession, mais comme celle également d'une éclatante reconquête. Maître de l'ordre, là où il y a du désordre, c'est ainsi que Toni Morrison, elle-même, résume son projet esthétique et éthique. Cette mise en ordre, cette volonté d'énoncer l'indicible est aussi le désir de créer d'autres modalités romanesques capables non seulement d'éclairer une partie de l'histoire des Africains américains, mais aussi de créer un langage capable d'exprimer dans l'écrit romanesque les nombreuses voix dans leurs multiples tons et modalités. Modalité d'une culture originale et dynamique.
Puisant dans la riche mythologie afro-américaine, Toni Morrison exprime également la part poétique et épique d'une culture longtemps et essentiellement orale, et dans laquelle donc le jeu sur la parole, l'ajout oratoire et l'éloquence sont primordiaux. L'inscription de cette oralité dans la création romanesque est une source de grande difficulté pour le traducteur français, et il est dommage que la recherche esthétique de Toni Morrison sur les modes de l'oralité africaine, américaine, ne puisse être perçue des lecteurs français et soit gommée dans sa traduction. Si la question du langage est au cœur même du chant de Salomon, celle de la dénomination des personnes et des lieux lui est évidemment étroitement liée, comme elle est liée à celle de la légitimité et à celle de la faute et de la transgression. Le nom a pour charge d'exprimer la réalité de la ségrégation qui, aux États-Unis, proclamait l'interdiction de certains lieux et le contrôle des déplacements en raison de la couleur des individus, notamment dans l'espace urbain. Le père du héros s'interroge au début du roman sur le vrai nom, à jamais inconnu, de son ancêtre africain, je cite, « un nom qui n'était ni une plaisanterie, ni un sobriquet, ni un nom de marque ». Fin de citation. Le changement de nom est souvent nécessairement lié au désir d'intégration sociale, de même que le renoncement à la langue maternelle et l'emploi exclusif de l'anglo-américain est une autre condition nécessaire pour les migrants, hein, l'esclave étant selon Glissant un migrant nu dont le dénuement est total. De même, c'est le prénom Pilate, prénom masculin, du nom de tueur du Christ que le père choisira pour sa fille. La charge symbolique du nom de Pilate est amplifiée par le fait qu'elle est dépourvue de nombril comme un signe monstrueux, hein, comme une menace. Pilate, par son savoir et par sa force, rassemble en elle tout le poids d'un passé douloureux, mais également la possibilité d'un avenir autre qui ne soit pas fait seulement d'injustice et d'inhumanité.

Pour continuer ce parcours de lecture autour de Pluie et vent sur tes lumières miracles, j'ai choisi un roman mauricien, Ananda Devi, Le rire des déesses. Ethnologue, traductrice, Ananda Devi est une autrice mauricienne d'une grande fécondité littéraire et qui a déjà été honorée de nombreux prix. Le rire des déesses paraît chez Grasset en 2021. Vraiment, c'est un roman d'une belle eau. Un roman qui va dénicher la lumière dans le tragique du monde. C'est un roman qui nous plonge dans les bas-fonds de l'Inde et qui explore de manière à la fois anthropologique et sociologique des problématiques très actuelles. Une société où les femmes sont assignées à se serrer les coudes dans une forme de sororité. C'est un roman qui relate le drame des transsexuels et des prostituées, mais aussi l'hypocrisie religieuse. Les déesses, hein, le titre du livre est « Le rire des déesses », les déesses sont des femmes à la fois miséreuses et majestueuses, nées, raturées dans leur humanité, et pourtant si dignes, si courageuses. On peut les assimiler aussi à Kali et aux divinités. D'ailleurs, le Swami Shivnes veut faire de la fourmi, hein, Shinti, la fille de Kali. Le rire des déesses, le mot rire, c'est une tendre injonction. Je cite le texte, « Ris, Shinti, parce que nos rires n'ont plus rien de vrai. Ris encore, encore et encore. » Fin de citation. Et quand Shivnas formule son désir de parler à Shinti, Nina, interloquée, lui répond, je cite, « Vous voulez lui parler ? Pourquoi faire ? Elle n'est rien. » Quelle violence ! C'est Nina, la mère de Shinti, qui affirme « Elle n'est rien ». Voilà une mère qui dénie toute existence à sa fille. Elle lui dénie toute identité, puisqu'elle ne lui donne même pas un prénom. Et évidemment, nous ne pouvons pas nous empêcher de penser à la reine sans nom, un personnage donc de Pluie et vent sur tes lumières miracles de Simone Schwarzbard. Hein, reine sans nom, hein, personnage majeur dans l'ouvrage. Nous savons que la confiscation du nom, ou même son travestissement dans des surnoms, dans des sobriquets, hein, etc., c'est la manifestation de l'insignifiance des personnages. Ne pas nommer sa fille est pour Nina un désir inavoué de guérir de son passé, de raturer l'inavouable. Dans la case du commandeur, Glissant nomme un de ses personnages Liberté en précisant, je le cite, « Nous avions remarqué que Liberté n'était pas un nom, mais un souvenir. » Fin de citation. Eh bien, dans Le rire des déesses, Vina, la maman de Shinti, avouera elle-même, je cite, « Quand Shinti est née, elle s'est dit qu'elle pouvait l'oublier, la remiser derrière la cloison comme une chose inutile et sans importance. Il lui arrivait même parfois d'oublier son existence. » Fin de citation. Et oui, quant au personnage masculin du roman Le rire des déesses d'Ananda Devi, Shivnath, il est totalement dans la posture et dans l'imposture. Il est sombre, cupide, blasphémateur. Je cite, divine semence dans des corps asservis, rien ne lui a été refusé. Fin de citation. L'action se déroule au nord de l'Inde, dans une ville pauvre de l'Uttar, hein, Pradesh. Elle se focalise sur la ruelle, sorte de microcosme où vivent les prostituées, notamment Gouri, Kavita, Bloli, ainsi que Nina et sa fille Shinti, âgée de 10 ans. Une originalité, c'est la
présence des Ihas, hein, ces femmes que la société craint et rejette parce qu'elles sont nées dans un corps d'homme. La narratrice Sadhana en est une, elle qui veille sur Shinti qui est en manque d'amour maternel. Bénarès symbolise une ville de la fin de toutes les fins, une ville qui sent la mort. Je cite « la beauté inhumaine de la ville hein, », c'est ce que nous dit le texte dans un somptueux oxymore. Le temps est diffracté, ce qui nous permet de voir grandir Shinti et d'assister à sa métamorphose. Tout le texte d'Ananda Devi, le rire des déesses, est servi par une écriture somptueuse avec des descriptions absolument fabuleuses qui marient les contraires où le grotesque peut côtoyer le sublime. Tous les sens sont convoqués et l'hypotypose est bien travaillée. L'écriture se fait picturale par moment. Comme dans cette phrase que je trouve absolument belle, cette phrase liminaire donc qui introduit le roman et que je vous cite. L'homme écarte le rideau et contemple le petit corps endormi, nu dans la chaleur épaissie par les fumées de l'encens, nu dans la nuit crépitant de braise, nu dans ce temple où les dieux ne dorment jamais, mais ne se préoccupent guère des agissements des hommes. » Fin de citation. Des phrases ciselées au scalpel viennent nous saisir, je cite encore, « une paroi la séparait de la mer ». Une paroi ? Non, une interdiction. » Fin de citation. Ailleurs, on trouve des formules qui sont de véritables trouvailles. Le chemin de l'inespoir. Tout le tragique s'exubère dans des formules elliptiques, je cite encore, « désormais, la fente lui sert d'école. Elle ne pleure plus d'être seule. Elle regarde, écoute et apprend. » Fin de citation. Le rire des déesses d'Ananda Devi est un roman sublime qui donne à voir une véritable tragédie humaine dans une écriture qui offre de vraies pépites, de véritables trouvailles.

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2: Merci à Joyce pour cette émission Palabre consacrée à sa sélection de lectures de vacances. On poursuit sur nos ondes avec Jabotikaba.

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Merci à tous de votre fidélité. Nous vous proposons, avant de retrouver nos confrères de la méditation du Chapelet en direct de Lourdes dès 17h30, eh bien avec nos confrères de RCF et de Radio Notre-Dame, nous vous proposons le magazine Dialogue. L'invité est Stanislas Breton. Deuxième volet, un des philosophes et théologiens les plus originaux.

0: J'aurais passé ma vie, écrit Stanislas Breton, sous le signe d'un principe de contradiction. Je veux dire la croix du Christ, cette ombre qui fascina ma jeunesse et ne m'a plus quittée, sur la tristesse des choses et sur la beauté du monde. Stanislas Breton, prêtre, philosophe, théologien, est une figure majeure de la pensée du XXe siècle. Pour décrypter sa pensée, j'ai la joie d'accueillir dans le deuxième volet de cette émission le philosophe Jérôme de Gramont. Bonjour.
1: Bonjour.
0: Jérôme de Gramont, vous enseignez la philosophie, la métaphysique à l'Institut catholique de Paris. Vous avez publié de nombreux ouvrages savants et plus personnels. Vous êtes l'auteur d'un livre consacré à Stanislas Breton, un portrait philosophico-théologique paru en 2023 aux éditions du Cerf. Votre livre présente la pensée de Stanislas Breton. Il pose des jalons importants dans son itinéraire. C'est d'emblée une question que j'aimerais vous poser, qui me semble centrale. Comment

0: se contente de donner cours dans les diverses facultés où il enseigne. Il a une reconnaissance d'estime de certains philosophes, mais il n'a pas la notoriété que peuvent avoir d'autres philosophes de sa génération. C'est un strict contemporain de Paul Ricoeur. Et donc, de façon un peu retirée, humble, il a une œuvre immense qui se déploie comme une œuvre immense à partir d'un centre très vibrant. Voilà, on va dire un centre vibrant. Voilà quelqu'un qui va chercher des références philosophiques, théologiques, spirituelles, éventuellement littéraires, très diverses. Voilà. Anciennes et contemporaines, qui s'intéressent aux philosophes grecs et à la phénoménologie. Et qui a, malgré tout, une œuvre très unifiée. Alors, pourquoi est-ce qu'elle est unifiée? Parce que cette œuvre se construit autour du thème de la croix. Voilà. Le travail de la pensée, la compréhension du monde, la révélation de Dieu, tout ça, ça se fait dans une histoire, qui est l'histoire du Christ, qui contient tout. Cette histoire contient tout. Et cette histoire, elle se concentre dans un événement, qui est l'événement de la croix. Et ce qui est absolument extraordinaire, c'est que si on tient fermement cet événement, qui est l'événement central du christianisme, on peut ensuite le déployer aux dimensions du monde, et aux dimensions de toute l'histoire, de la pensée, etc. Et c'est, d'une certaine manière, ce que réussit à faire Stanislas Breton.
1: Vous dites également, c'est assez surprenant, qu'on doit bien sûr prêter attention à ces grandes thèses, aux idées, on pourrait dire, qui structurent et que creuse Stanislas Breton, mais aussi, dites-vous, à sa manière de dire, de penser ou d'inciter à penser.
0: Voilà. Ça, c'est son écriture. Il a une écriture qui correspond exactement à la pensée que j'essayais un peu de décrire à la minute. Il parle notamment à plusieurs reprises de ce qu'il appelle les petits de la grammaire. Alors, il faut avoir une attention aux petits de l'existence, aux faibles, etc. Enfin, ça, c'est charité chrétienne. Voilà. Mais les petits de la grammaire, ça veut dire ces manières de dire auxquelles on fait moins attention. Pourquoi ? Il dit, nos phrases, elles sont construites autour de noms et de verbes. C'est ça qui est essentiel. Or, plus important à ses yeux, ce sont ces petites particules qui sont les adverbes et les prépositions. Voilà. Et dans cette attention mais d'écrivain, quasiment de poète, c'est une attention quasi poétique à ce que sont des adverbes et des prépositions, il se dit quelque chose qui correspond à son travail philosophique sur le thème le thème du rien et son travail théologique sur la croix.
1: Ce travail théologique sur la croix, vous y voyez le centre effectivement de l'œuvre de Stanislas Breton, et je pense que c'est aussi ce qui résonne particulièrement avec votre propre travail aussi et votre propre questionnement, Jérôme de Gramont. Dans votre livre sur Stanislas Breton, vous suivez un itinéraire avec Stanislas Breton, cet itinéraire qui commence par la Judée, on passe à Athènes, on va à Rome, on va à Paris, puis on finit ailleurs. Voilà. Et alors, on va prêter attention, commençons par le commencement, je dirais, hein, effectivement, c'est-à-dire par la Judée. Un des thèmes majeurs, vous insistez là-dessus, c'est centré sur la contradiction et le paradoxe donc de la croix, folie et sagesse. Stanislas Breton cite la première épître aux Corinthiens. Saint Paul y expose le paradoxe chrétien en ces termes. Dieu n'a-t-il pas rendu folle la sagesse du monde? Nous prêchons un Messie crucifié, scandale

0: pour les Juifs, folie pour les païens, mais il est Christ, sagesse de Dieu. Ce qui est folie de Dieu est plus sage que les hommes, et ce qui est faiblesse de Dieu est plus fort que les hommes. Et qu'est-ce que, en quel sens est-ce un commencement?
1: Alors, ces versets de Paul, c'est des versets qu'on connaît bien, qu'on a lus des tas de fois, on a entendu quantité de commentaires. Mais est-ce qu'on s'est suffisamment rendu compte de ce que cela signifie réellement? Vous voyez, c'est-à-dire que ce que dit Paul, c'est qu'au fond, le cœur de la révélation, c'est le logos de la croix. Et si on prend au sérieux la formule de logos de la croix, mais c'est une contradiction majeure. Voilà. Le logos, c'est le logos, c'est la parole, ça, c'est le verbe, c'est la gloire, etc. Et la croix, c'est l'abaissement dans le rien. Donc, on ne peut pas imaginer contradiction plus forte. Et c'est au contraire par cette contradiction-là, par ce heurt-là, par la méditation de ce logos de la croix, qu'on rentre dans la pensée de Breton. C'est pas un point d'arrivée qui fait que après des livres et des livres, des commentaires et des commentaires, des interprétations et des interprétations, on arriverait à rejoindre ce que c'est que le logos de la croix. C'est la porte d'entrée. Ça veut dire qu'on entre par le plus difficile. C'est-à-dire qu'on entre par quelque chose qui bouleverse notre logique humaine.
0: Je reviens à cette phrase, cette réflexion de Stanislas Breton que j'ai citée au début de l'émission. « J'aurais passé ma vie sous le signe d'un principe de contradiction. Je veux dire la croix du Christ, cette ombre qui fascina ma jeunesse et ne m'a plus quittée sur la tristesse des choses et sur la beauté du monde. » Comment comprenez-vous cette dernière remarque de Stanislas Breton sur la tristesse des choses et sur la beauté du monde?
1: La tristesse des choses et la beauté du monde. Comment dire? La tristesse du monde, on l'a sous les yeux. Voilà. Enfin, il faudrait être aveugle pour ne pas se rendre compte de la violence qui traverse le monde. Et alors aujourd'hui, enfin, c'est peut-être une violence encore plus évidente, encore plus manifeste aujourd'hui. Et pourtant, ça n'est pas le dernier mot que nous pouvons prononcer. C'est sans doute un premier mot, mais pas un dernier. Parce que le dernier mot, c'est de revenir à ce qu'a été la création ou ce que peut être le royaume. Voilà. Et sans doute que nous n'avons pas d'autre chemin pour aller vers la création telle qu'elle est voulue par Dieu et le royaume tel qu'il nous est promis. Nous n'avons pas d'autre chemin que celui qui passe par le monde tel que nous le vivons aujourd'hui. Mais tel que cet aujourd'hui n'est pas un dernier mot. Et tel que cet aujourd'hui, il cache derrière une promesse plus haute, qui est une promesse de joie, qui est une promesse d'habiter le monde, de véritablement l'habiter, qui est une promesse de justice, qui est une promesse poétique, politique, théologique, tous ces adverbes se rejoignent. Voilà, tous ces adverbes se rejoignent et font que, eh ben, voilà ce vers quoi nous allons.
0: Comment rester fidèle au logos de la croix? Vous avez évoqué cette contradiction et vous nous avez éclairé sur cette contradiction. C'est aussi se demander quelle langue théologique parle Stanislas Breton. Il s'appuie sur des théologiens très très différents, saint Thomas d'Aquin par exemple, ou Bultmann. Le théologien allemand luthérien, deux auteurs qui paraissent quand même assez inconciliables. Oui. Et c'est là, dites-vous, où se joue une opposition entre une théologie de la gloire et une théologie de la croix. Pourriez-vous nous expliquer un peu?
1: Alors, c'est, comment dire, La manière la plus simple de résoudre cette contradiction-là, enfin, qui est une petite contradiction par rapport à la grande contradiction dont je parlais tout à l'heure, la manière la plus simple, c'est de répartir dans le temps. Voilà. Il est de formation thomiste. Il appartient à son époque. Chacun est fils de son temps. Et il est formé dans une théologie romaine, thomiste et néo-thomiste. Et puis, il découvre d'autres théologiens qui sont beaucoup des théologiens, effectivement, protestants. Il y a sans doute une veine protestante chez lui très forte. Mais, enfin, vous savez, à partir d'un certain moment, ces différences confessionnelles, elles sautent. Elles n'ont plus grand sens. Voilà, enfin, ce sont des différences humaines qui sont annulées par une foi commune qu'on peut avoir.
0: Vous l'avez évoqué en se tenant dans ce cœur le intense et le plus vivant.
1: Oui. Et donc le chemin, il n'y a pas de chemin vers la gloire qui ne passe par le chemin de la croix, et donc par un chemin luthérien, calviniste si on veut, etc. Mais un chemin qui est le sien, voilà, pour retrouver l'essentiel de ce qu'est pour lui la vie et la pensée.

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1: Jérôme de Gramont, nous continuons à cheminer dans l'œuvre de Stanislas Breton sur RCF Notre-Dame. Le deuxième moment de cet itinéraire philosophico-théologique que vous nous présentez dans votre ouvrage, c'est Athènes. Alors Athènes, c'est le moment de la philosophie par excellence, ancrée en Grèce. Quels sont les philosophes que Stanislas Breton lit, qui l'ont accompagné et qui lui permettent de dire quelque chose d'essentiel sur ce que vous évoquiez comme étant au cœur de son œuvre, ce logos de la croix?
2: Alors, les grands philosophes grecs, c'est bien sûr Platon, c'est bien sûr Aristote, mais Breton s'installe plutôt dans la fin, dans ce moment d'achèvement de la philosophie grecque, qui est le néoplatonisme, qui récupère tout ce qui a pu y avoir de plus grand, et chez Platon et chez Aristote, dans les œuvres de Plotin, du Proclus et même de Damasus. Alors, ce sont là encore des œuvres extrêmement paradoxales. C'est-à-dire que le néoplatonisme pousse le langage humain jusqu'à sa limite. Voilà. Notre langage, il est là pour parler des choses qui sont autour de nous. Il permet de décrire l'être, les étangs, le monde, la réalité que nous avons sous les yeux. Et le propre du néoplatonisme, c'est de chercher ce qui est au principe de cette réalité. Alors ce principe qui s'appelle tantôt l'un, et tantôt le bien. Sauf que la grande maxime, qui est celle du néoplatonisme, et que Breton va méditer toute sa vie, c'est le principe n'est rien de ce dont il est principe. Ce qui veut dire qu'il y a une dénivellation entre le principe, l'un, et puis toutes les choses qui viennent de lui et qui constituent le monde. Notre langage, il est à hauteur de ce qui vient en second. Mais il fait ce qu'il peut pour essayer de rejoindre ce qui est en haut, ce qui est en amont, ce qui est au-delà. Ce que Platon appelle le bien au-delà de l'essence. Quand Platon dit le bien est au-delà de l'essence, ça veut dire aussi il est au-delà de notre logos humain. Il est au-delà de notre logique. Voilà. Donc, il y a un paradoxe qui est un paradoxe du christianisme, la croix, et il y a un paradoxe qui est un paradoxe de la métaphysique, pour arriver à parler de ce principe dont on ne peut pas parler a priori. Voilà. Et Breton est quelqu'un qui va essayer de faire dialoguer ces deux paradoxes, et de montrer comment la tradition métaphysique, qui nous montre un autre que l'être, peut éclairer quelque chose de la tradition théologique dans laquelle lui s'inscrit.
1: En vous écoutant, quelque chose aussi de très étonnant, et je pense d'assez urgent, d'actuel finalement, dans cet exercice de recherche de Stanislas Breton, c'est effectivement aussi ce statut du langage. C'est-à-dire que pousser effectivement à cette limite, mais fondamentalement quelque chose d'une confiance aussi dans ce que le langage nous permet de dire, dans une époque où, quand même, le rapport au langage a été très désubstantialisé, très malmené, non ?
2: Oui, oui, oui. Alors,
1: c'est courageux.
2: C'est sans doute courageux. C'est quelque chose que, sans doute, il ne thématise pas comme tel, mais qui se voit à chaque page. C'est-à-dire qu'il y a une manière d'écrire chez lui, voilà, un style, un phrasé de l'écriture qui réalise ce défi. Voilà. Ce qui semblait impossible C'est-à-dire de décrire un dieu qui perd les qualités a priori de sa divinité pour se faire homme et pour mourir. Ce qui semblait impossible pour une métaphysique qui veut penser un au-delà de l'être et du logos, c'est ce qui se réalise. Dans le travail d'écriture qui est le sien et qui prouve cette possibilité-là. Voilà. Et donc, il y a quelque chose de vraiment mais réjouissant dans cette manière, pas simplement dans la pensée, dans ce qui est pensé, mais quelque chose de réjouissant dans cette manière de penser, dans cette écriture-là. Voilà. Qui correspond à effectivement ce que vous appelez une confiance et qui est la manière de relever un défi immense.
1: Le troisième moment dans cet itinéraire philosophique et théologique que vous tracez dans votre ouvrage consacré à Stanislas Breton, Jérôme de Gramont, ce troisième lieu et moment, c'est Rome. Stanislas Breton, on l'avait vu dans la première émission, vous en avez évoqué, a vécu, enseigné à Rome. Nous pourrions évoquer la thèse romaine de Stanislas Breton sur la métaphysique de la relation, sans entrer dans les détails parce que ce serait trop compliqué, mais simplement ce que j'ai retenu et que vous pourriez peut-être commenter, c'est le sens de laisser in, l'être dans, et laisser ad, l'être vers. Et en particulier, vous nous aidez, alors je peux peut-être partir de là, peut-être vous pourriez nous commenter cela, lorsque Stanislas Breton, qui a lu les mystiques, alors il y a Jean-Joseph Surin, mais je vais parler des cartes, au portet transiré, commander à l'âme de passer sans jamais s'arrêter, c'est quoi le sens de l'être
2: alors,
1: vers
2: c'est très étonnant. Alors, il écrit très tôt cette thèse romaine sur laisser in et laisser ad. Ce qui veut dire que dans le parcours, chronologiquement, la Judée est première, puis Athènes, puis Rome. Mais chronologiquement, pour lui, ce qui a été premier, c'est sans doute Rome. Parce que c'est là-dedans qu'il est formé. Et c'est à Rome qu'il écrit sa thèse. Alors, je vais peut-être vous surprendre, mais sa thèse n'est pas très bonne. Elle n'est pas très intéressante. Et d'une certaine manière, il aura passé sa vie à la réécrire. Voilà. C'est-à-dire à essayer de reprendre des thèmes qui étaient présents, mais pour les retravailler en profondeur.
1: C'est le premier livre paru en 1951.
2: Oui, voilà. Et du coup, avec cette dualité, alors ce n'est pas une contradiction, c'est une dualité. C'est un rythme. Il utilise le mot de rythme entre l'être vers et l'être dans. Et donc, dans l'écriture, dans la musique, dans la danse, il y a toujours un léger et un grave, quelque chose de plus léger et quelque chose de plus grave. Voilà. Et on a besoin des deux. Voilà, si on avait une musique où il n'y ait que des notes graves, ou une musique où il n'y ait que des notes légères, on n'aurait pas forcément une musique. On a besoin de cette dualité. Alors, laisser ad, c'est sans doute ce qui est le plus facile à comprendre. C'est le plus facile à comprendre si on renvoie à cette double tradition qui est la sienne, qui est d'une part une tradition mystique, effectivement, c'est Maître Eckhart, voilà, et qui fait que nous sommes tendus vers vers Dieu. Enfin, il y a un sermon, il y a même un sermon de Descartes qui décrit l'homme comme un adverbe. On parlait de l'adverbe à un autre moment, mais l'homme c'est un adverbe au sens strict, celui qui est tourné vers le verbe. Voilà. Mais par ailleurs, cet être vert, c'est en pensée contemporaine, en bonne phénoménologie, c'est l'intentionnalité. Voilà. Et donc,
1: le mouvement de la conscience vers le monde.
2: C'est le mouvement de la conscience qui est conscience de quelque chose, qui va vers les choses, qui va vers le monde, qui
1: la
2: sort de soi. Voilà. Et donc, il est tout à fait capable, du coup, de faire aussi dialoguer une tradition philosophique et spirituelle, la tradition de Maître Eckhart, et une pensée contemporaine. Enfin, quand il écrit Conscience et intentionnalité, on est en 51, il n'y a pas encore énormément de commentaires sur la phénoménologie. Et ça reste un livre de pointe. Ça, c'est l'être vert.
1: Alors, j'aimerais que nous parlions de l'être dans.
2: Il reste l'être dans.
1: Alors, de l'habiter. Oui. Et alors, vous citez, pour nous éclairer, un penseur qui compte beaucoup pour vous, un ami, Jean-Yves Lacoste, oui. Prêtre, philosophe, théologien, ouais. Son grand livre, Expérience et Absolu. Le sens de la question « Qui suis-je ?», on ne pourrait y répondre que par la question « Où suis-je ?».
2: Oui, oui. Et cette question, alors c'est la question de Lacoste, c'est une grande question, c'est une grande question aussi de Breton, c'est la question des apôtres, maître, où es-tu? Voilà, où es-tu? Et autant, tout à l'heure, on pouvait faire l'éloge de l'être vert en disant, c'est une manière de comprendre le mouvement de l'existence. Voilà. Il y avait une phrase de Michel de Certeau dont je vais la retrouver approximativement, mais Certeau était très proche de Breton. Enfin, disons, voilà, la mystique, c'est être sans cesse en progrès vert. Voilà. C'est de sans cesse marcher en avant. Donc on peut très bien décrire la mystique comme ce mouvement d'aller sans cesse en avant. Et ce que montre Breton, c'est que ce premier temps de l'être vert, il faut aussi l'équilibrer par un second temps, qui est le temps de l'habitation, et qui est sans doute un temps plus difficile, enfin peut-être moins enthousiasmant au premier abord, mais qui est tout aussi important. Nous avons à habiter le monde, nous avons à y être bien, nous avons à y trouver notre lieu. Voilà, et c'est ça que montre l'être dans, et une poétique. C'est une poétique du monde. La poétique du monde, c'est comment habiter le monde.
1: Merci infiniment, Jérôme de Gramont. Je rappelle le titre de votre ouvrage, Stanislas Breton, un portrait philosophico-théologique, paru aux éditions du Cerf. Merci à Nicolas Fournel à la réalisation technique.

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1: Mère chérie, merci de toute mon âme. Merci de libérer Marc. Je t'en supplie. Merci.
2: Marie, faites que l'œdème sur le pied et sur la jambe gauche d'Annick se résorbe et qu'elle ne fasse pas de faiblesse. Faites qu'elle aille mieux. Merci Marie.
3: Je voudrais une intention de prière auprès de Notre-Dame de Lourdes pour mon petit garçon qui doit passer un examen pour le cérébral demain. Sainte Vierge Marie, je vous en supplie, faites qu'on ne lui trouve rien de grave. Parce qu'il est déjà atteint d'un cancer, le pauvre père. Sainte Vierge, prenez-le sur votre protection. Et aidez sa maman qui est bien fatiguée aussi, s'il vous plaît. Merci, Sainte Vierge Marie.
4: Au nom du Père, et du Fils, et du Saint-Esprit. Bienvenue à tous les pèlerins ici présents dans ce lieu béni, dans la grotte de Massabielle où la Vierge Marie est apparue 18 fois à Bernadette. Nous sommes heureux d'avoir tous ces enfants parmi nous qui vont nous aider, qui vont prier avec nous. Nous allons méditer les mystères glorieux du chapelet. Nous pouvons prier aujourd'hui tout particulièrement pour le respect de la vie, en particulier de la fin de vie. Nous prions en union aussi avec tous ceux qui nous suivent par la radio, les réseaux sociaux, la télévision. Je crois en Dieu, le Père Tout-Puissant, Créateur du ciel et de la terre, et en Jésus-Christ, son Fils unique, notre Seigneur, qui a été conçu du Saint-Esprit, est né de la Vierge Marie, a souffert sous Ponce Pilate, a été crucifié, est mort et a été enseveli, est descendu aux enfers, le troisième jour est ressuscité des morts, est monté aux cieux, est assis à la droite de Dieu, le Père Tout-Puissant, d'où il viendra juger les vivants et les morts. Je crois en l'Esprit Saint, à la Sainte Église catholique, à la communion des saints, à la rémission des péchés, à la résurrection de la chair, à la vie éternelle. Nous prions en union avec notre Saint-Père, le Pape Léon. Nous prions aussi pour l'obéissance de tous les chrétiens au Pape. Notre Père, qui es aux cieux, que ton nom soit sanctifié, que ton règne vienne, que ta volonté soit faite sur la terre comme au ciel. Je vous salue Marie, pleine de grâce, le Seigneur est avec vous. Vous êtes bénie entre toutes les femmes, et Jésus, le fruit de vos entrailles, est béni.
5: Sainte Marie, Mère de Dieu, priez pour nous pauvres pécheurs, maintenant et à l'heure de notre mort.
4: Je vous salue Marie, pleine de grâce, le Seigneur est avec vous. Vous êtes bénie entre toutes les femmes, et Jésus, le fruit de vos entrailles, est béni.
5: Sainte Marie, Mère de Dieu, priez pour nous pauvres pécheurs,
4: Je vous salue Marie, pleine de grâce, le Seigneur est avec vous. Vous êtes bénie entre toutes les femmes, et Jésus, le fruit de vos entrailles, est béni.
5: Sainte Marie, Mère de Dieu,

0: Marie conçue sans péché. Premier mystère glorieux, la résurrection de notre Seigneur Jésus-Christ. De l'Évangile selon saint Jean. Moi, je suis la résurrection et la vie. Celui qui croit en moi, même s'il meurt, vivra. Prions pour que la loi inique sur l'euthanasie soit retirée. Prions pour que notre foi au Christ ressuscité soit plus forte que les souffrances terrestres, que nous puissions compter sur Dieu chaque jour de notre vie, lui qui connaît le jour de notre mort et qui nous prépare à la vie éternelle. Notre Père qui es aux cieux, que ton nom soit sanctifié, que ton règne vienne, que ta volonté soit faite sur la terre comme au ciel.
1: Je vous salue, Marie pleine de grâce. Le Seigneur est avec vous. Vous êtes bénie entre toutes les femmes, et Jésus, le fruit de vos entrailles, béni.
2: Sainte Marie, Mère de Dieu, priez pour nous pauvres pécheurs, maintenant et à l'heure de notre mort. Amen.
1: Je vous salue, Marie pleine de grâce. Le Seigneur est avec vous. Vous êtes bénie entre toutes les femmes, et Jésus, le fruit de vos entrailles, est béni.
2: Sainte Marie, Mère de Dieu, priez pour nous pauvres pécheurs, maintenant et à l'heure de notre mort. Amen.
1: Je vous salue, Marie pleine de grâce. Le Seigneur est avec vous. Vous êtes bénie entre toutes les femmes, et Jésus, le fruit de vos entrailles, est béni.
2: Sainte Marie, Mère de Dieu, priez pour nous pauvres pécheurs, maintenant et à l'heure de notre mort. Amen.
1: Je vous salue, Marie pleine de grâce. Le Seigneur est avec vous. Vous êtes bénie entre toutes les femmes, et Jésus, le fruit de vos entrailles, est béni.
2: Sainte Marie, Mère de Dieu, priez pour nous pauvres pécheurs, maintenant et à l'heure de notre mort.
3: Je vous salue, Marie pleine de grâce. Le Seigneur est avec vous. Vous êtes bénie entre toutes les femmes, et Jésus, le fruit de vos entrailles, est béni.
2: Sainte Marie, Mère de Dieu, priez pour nous pauvres pécheurs, maintenant et à l'heure de notre mort. Amen.
3: Je vous salue, Marie, pleine de grâce. Le Seigneur est avec vous. Vous êtes bénie entre toutes les femmes, et Jésus, le fruit de vos entrailles, est béni.
2: Sainte Marie, Mère de Dieu, priez pour nous pauvres pécheurs, maintenant et à l'heure de notre mort. Amen.
3: Sainte Marie, Mère de Dieu, priez pour nous. Je vous salue, Marie, pleine de grâce. Le Seigneur est avec vous. Vous êtes bénie entre toutes les femmes, et Jésus, le fruit de vos entrailles, est béni.
2: Sainte Marie,
4: je vous salue, Marie, pleine de grâce. Le Seigneur est avec vous. Vous êtes bénie entre toutes les femmes, et Jésus, le fruit de vos entrailles, est béni. Je vous salue, Marie, pleine de grâce. Le Seigneur est avec vous. Vous êtes bénie entre toutes les femmes, et Jésus, le fruit de vos entrailles, est béni.
2: Sainte Marie, Mère de Dieu, priez pour nous pauvres pécheurs, maintenant et à l'heure de notre mort. Amen.
4: Je vous salue, Marie, pleine de grâce. Le Seigneur est avec vous. Vous êtes bénie entre toutes les femmes, et Jésus, le fruit de vos entrailles, est béni.
2: Sainte Marie,

0: Marie conçue sans péché. Deuxième mystère glorieux, l'ascension de notre Seigneur Jésus-Christ. De l'évangile de Jésus-Christ selon saint Luc. Jésus emmena ses disciples au dehors jusque vers Béthanie, et levant les mains, il les bénit. Or, tandis qu'il les bénissait, il se sépara d'eux, et il était emporté au ciel. Ils se prosternèrent devant lui, puis ils retournèrent à Jérusalem en grande joie, et ils étaient sans cesse dans le temple à bénir Dieu. Ô Jésus, toi qui es monté au ciel en bénissant et qui n'as jamais cessé de bénir, emplis-nous aujourd'hui de cette bénédiction, que nous goûtions comme les apôtres la joie de croire en toi et d'espérer en la vie éternelle. Notre Père qui es aux cieux, que ton nom soit sanctifié, que ton règne vienne, que ta volonté soit faite sur la terre comme au ciel.
1: Je vous salue, Marie, pleine de grâce, et j'ai...
0: Le Seigneur est avec vous.
1: Le Seigneur est avec vous. Vous êtes bénie entre toutes les femmes, et Jésus, le fruit de vos entrailles, est béni.
2: Sainte Marie, Mère de Dieu, priez pour nous pauvres pécheurs, maintenant et à l'heure de notre mort. Amen.
1: Je vous salue, Marie, pleine de grâce, le Seigneur est avec vous. Vous êtes bénie entre toutes les femmes, et Jésus, le fruit de vos entrailles, est béni.
2: Sainte Marie, Mère de Dieu, priez pour nous pauvres pécheurs, maintenant et à l'heure de notre mort. Amen.
1: Je vous salue, Marie, pleine de grâce. Le Seigneur est avec vous. Vous êtes bénie entre toutes les femmes, et Jésus, le fruit de vos entrailles, est béni.
2: Sainte Marie, Mère de Dieu, priez pour nous pauvres pécheurs,
1: Je vous salue, Marie, pleine de grâce. Le Seigneur est avec vous. Vous êtes bénie entre toutes les femmes, et Jésus, le fruit de vos entrailles, est béni.
2: Sainte Marie, Mère de Dieu, priez pour nous pauvres pécheurs, maintenant et à l'heure de notre mort. Amen.
3: Je vous salue, Marie, pleine de grâce. Le Seigneur est avec vous. Vous êtes bénie entre toutes les femmes, et Jésus, le fruit de vos entrailles, est béni.
2: Sainte Marie, Mère de Dieu, priez pour nous pauvres pécheurs, maintenant et à l'heure de notre mort. Amen.
3: Je vous salue, Marie, pleine de grâce. Le Seigneur est avec vous. Vous êtes bénie entre toutes les femmes, et Jésus, le fruit de vos entrailles, est béni.
2: Sainte Marie, Mère de Dieu, priez pour nous pauvres pécheurs, maintenant et à l'heure de notre mort.
3: Je vous salue, Marie, pleine de grâce. Le Seigneur est avec vous. Vous êtes bénie entre toutes les femmes, et Jésus, le fruit de vos entrailles, est béni.
2: Sainte Marie, Mère de Dieu, priez pour nous pauvres pécheurs, maintenant et à l'heure de notre mort. Amen.
3: Je vous salue, Marie, pleine de grâce. Le Seigneur est avec vous. Vous êtes bénie entre toutes les femmes, et Jésus, le fruit de vos entrailles, est béni.
2: Sainte Marie, Mère de Dieu, priez pour nous pauvres pécheurs, maintenant et à l'heure de notre mort. Amen.
3: Je vous salue, Marie, pleine de grâce. Le Seigneur est avec vous. Vous êtes bénie entre toutes les femmes, et Jésus, le fruit de vos entrailles, est béni.
2: Sainte Marie, Mère de Dieu, priez pour nous pauvres pécheurs, maintenant et à l'heure de notre mort. Amen.
3: Je vous salue, Marie, pleine de grâce. Le Seigneur est avec vous. Vous êtes bénie entre toutes les femmes, et Jésus, le fruit de vos entrailles, est béni.
2: Sainte

0: Marie conçue sans péché. Troisième mystère glorieux, la Pentecôte. Fruit de ce mystère, la descente du Saint-Esprit. De l'évangile de Jésus-Christ selon saint Jean. Les disciples furent remplis de joie en voyant le Seigneur ressuscité. Il leur dit, « La paix soit avec vous. De même que le Père m'a envoyé, moi aussi je vous envoie. » Ayant ainsi parlé, il souffla sur eux et il leur dit, « Recevez l'Esprit Saint. À qui vous remettrez ses péchés, ils seront remis. À qui vous maintiendrez ses péchés, ils seront maintenus. Ô Jésus, nous te demandons pardon pour nos propres fautes ainsi que celles de nos contemporains. Lave-nous par ton Esprit Saint, qu'il souffle sur la France et sur le monde pour apporter à chacun le regret de ses péchés et le pardon de ses mêmes péchés. Notre Père, qui es aux cieux, que ton nom soit sanctifié, que ton règne vienne, que ta volonté soit faite sur la terre comme au ciel.
1: Je vous salue Marie, pleine de grâce, le Seigneur est avec vous. Vous êtes bénie entre toutes les femmes, et Jésus, le fruit de vos entrailles, est béni. Je vous salue Marie, pleine de grâce, le Seigneur est avec vous. Vous êtes bénie entre toutes les femmes, et Jésus, le fruit de vos entrailles, est béni. Je vous salue Marie, pleine de grâce, le Seigneur est avec vous. Vous êtes bénie entre toutes les femmes, et Jésus, le fruit de vos entrailles, est béni.
2: Sainte Marie, Mère de Dieu, priez pour nous pauvres pécheurs, maintenant et à l'heure de notre mort. Amen.
1: Je vous salue Marie, pleine de grâce, le Seigneur est avec vous. Vous êtes bénie entre toutes les femmes, et Jésus, le fruit de vos entrailles, est béni.
2: Sainte Marie, Mère de Dieu, priez pour nous pauvres pécheurs.
3: Je vous salue Marie, pleine de grâce, le Seigneur est avec vous. Vous êtes bénie entre toutes les femmes, et Jésus, le fruit de vos entrailles, est béni.
2: Sainte Marie, Mère de Dieu, priez pour nous pauvres pécheurs, maintenant et à l'heure de notre mort. Amen.
3: Je vous salue Marie, pleine de grâce, le Seigneur est avec vous. Vous êtes bénie entre toutes les femmes, et Jésus, le fruit de vos entrailles, est béni.
2: Sainte Marie, Mère de Dieu, priez pour nous pauvres pécheurs, maintenant et à l'heure de notre mort. Amen.
3: Je vous salue Marie, pleine de grâce, le Seigneur est avec vous. Vous êtes bénie entre toutes les femmes, et Jésus, le fruit de vos entrailles, est béni.
2: Sainte Marie, Mère de Dieu, priez pour nous pauvres pécheurs, maintenant et à l'heure de notre mort. Amen.
4: Je vous salue Marie, pleine de grâce, le Seigneur est avec vous, vous êtes bénie entre toutes les femmes, et Jésus, le fruit de vos entrailles, est béni.
2: Sainte Marie, Mère de Dieu, priez pour nous pauvres pécheurs, maintenant et à l'heure de notre mort. Amen.
4: Je vous salue Marie, pleine de grâce, le Seigneur est avec vous, vous êtes bénie entre toutes les femmes, et Jésus, le fruit de vos entrailles, est béni. Je vous salue Marie, pleine de grâce, le Seigneur est avec vous. Vous êtes bénie entre toutes les femmes, et Jésus, le fruit de vos entrailles, est béni.
2: Sainte Marie, Mère de Dieu, priez pour nous pauvres pécheurs,

0: Ô Marie conçue sans péché. Quatrième mystère glorieux, l'Assomption de la Très Sainte Vierge Marie. De la première lettre, de la lettre de Saint Paul apôtre aux Romains. J'en ai la certitude, ni la mort, ni la vie, ni les anges, ni les principautés célestes, ni le présent, ni l'avenir, ni les puissances, ni les hauteurs, ni les abîmes, ni aucune autre créature, rien ne pourra nous séparer de l'amour de Dieu qui est dans le Christ Jésus notre Seigneur. Seigneur Jésus, par l'intercession de la bienheureuse Vierge Marie qui est montée au ciel, corps et âme, nous te demandons la grâce d'une bonne mort. Donne-nous la grâce de la persévérance finale, la persévérance dans les épreuves de cette vie, pour pouvoir répondre oui à ton invitation à entrer dans le paradis au jour de notre mort. Notre Père, qui es aux cieux, que ton nom soit sanctifié, que ton règne vienne, que ta volonté soit faite sur la terre comme au ciel.
1: Je vous salue, Marie, pleine de grâce. Le Seigneur est avec vous. Vous êtes bénie entre toutes les femmes, et Jésus, le fruit de vos entrailles, est béni. Je vous salue, Marie, pleine de grâce. Le Seigneur est avec vous. Vous êtes bénie entre toutes les femmes, et Jésus, le fruit de vos entrailles, est béni. Je vous salue, Marie, pleine de grâce. Le Seigneur est avec vous. Vous êtes bénie entre toutes les femmes, et Jésus, le fruit de vos entrailles, est béni. Je vous salue, Marie, pleine de grâce. Le Seigneur est avec vous. Vous êtes bénie entre toutes les femmes, et Jésus, le fruit de vos entrailles, est béni.
2: Je vous salue, Marie, pleine de grâce. Le Seigneur est avec vous. Vous êtes bénie entre toutes les femmes, et Jésus, le fruit de vos entrailles, est béni.
3: Sainte Marie, Mère de Dieu, priez pour nous pauvres pécheurs, maintenant et à l'heure de notre mort. Amen.
2: Je vous salue, Marie, pleine de grâce. Le Seigneur est avec vous. Vous êtes bénie entre toutes les femmes, et Jésus, le fruit de vos entrailles, est béni.
3: Sainte Marie, Mère de Dieu, priez pour nous pauvres pécheurs, maintenant et à l'heure de notre mort. Amen.
2: Je vous salue, Marie, pleine de grâce. Le Seigneur est avec vous. Vous êtes bénie entre toutes les femmes, et Jésus, le fruit de vos entrailles, est béni.
3: Sainte Marie, Mère de Dieu, priez pour nous pauvres pécheurs, maintenant et à l'heure de notre mort.
4: Je vous salue, Marie, pleine de grâce. Le Seigneur est avec vous. Vous êtes bénie entre toutes les femmes, et Jésus, le fruit de vos entrailles, est béni.
3: Sainte Marie, Mère de Dieu, priez pour nous pauvres pécheurs, maintenant et à l'heure de notre mort.
4: Je vous salue, Marie, pleine de grâce. Le Seigneur est avec vous. Vous êtes bénie entre toutes les femmes, et Jésus, le fruit de vos entrailles, est béni.
3: Sainte Marie, Mère de Dieu, priez pour nous pauvres.
4: Je vous salue, Marie, pleine de grâce. Le Seigneur est avec vous. Vous êtes bénie entre toutes les femmes, et Jésus, le fruit de vos entrailles, est béni.
3: Sainte Marie, Mère de Dieu, priez pour nous pauvres pécheurs, maintenant et à l'heure de notre mort.
5: Je vous salue, Marie, pleine de grâce. Le Seigneur est avec vous. Vous êtes bénie entre toutes les femmes, et Jésus, le fruit de vos entrailles, est béni.
3: Sainte Marie, Mère de Dieu, priez pour nous pauvres pécheurs, maintenant et à l'heure de notre mort.

0: Ô Marie conçue sans péché, priez pour nous. Cinquième mystère glorieux, le couronnement de Marie au ciel. De l'Évangile selon saint Jean. On manqua de vin. La mère de Jésus lui dit : Ils n'ont pas de vin. Jésus lui répond : Femme, que me veux-tu ? Mon heure n'est pas encore venue. Sa mère dit à ceux qui servaient : Tout ce qu'il vous dira, faites-le. Seigneur Jésus, par l'intercession de la bienheureuse Vierge Marie, nous te demandons la grâce de l'obéissance pour nous-mêmes et pour toute l'Église, une obéissance filiale, aimante, en particulier au pape qui est ton représentant sur la terre. Notre Père qui es aux cieux, que ton nom soit sanctifié, que ton règne vienne, que ta volonté soit faite sur la terre comme au ciel.
1: Je vous salue, Marie, pleine de grâce. Le Seigneur est avec vous. Vous êtes bénie entre toutes les femmes. Et Jésus, le fruit de vos entrailles, est béni.
2: Sainte Marie, Mère de Dieu, priez pour nous, pauvres pécheurs, maintenant et à l'heure de notre mort. Amen.
1: Je vous salue, Marie, pleine de grâce. Le Seigneur est avec vous. Vous êtes bénie entre toutes les femmes. Et Jésus, le fruit de vos entrailles, est béni.
2: Sainte Marie, Mère de Dieu, priez pour nous, pauvres pécheurs, maintenant et à l'heure de notre mort.
1: Je vous salue, Marie, pleine de grâce. Le Seigneur est avec vous. Vous êtes bénie entre toutes les femmes. Et Jésus, le fruit de vos entrailles, est béni.
2: Sainte Marie, Mère de Dieu, priez pour nous, pauvres pécheurs, maintenant et à l'heure de notre mort. Amen.
1: Je vous salue, Marie, pleine de grâce. Le Seigneur est avec vous. Vous êtes bénie entre toutes les femmes. Et Jésus, le fruit de vos entrailles, est béni.
2: Sainte Marie, Mère de Dieu, priez pour nous, pauvres pécheurs, maintenant et à l'heure de notre mort. Amen.
3: Je vous salue, Marie, pleine de grâce. Le Seigneur est avec vous. Vous êtes bénie entre toutes les femmes. Et Jésus, le fruit de vos entrailles, est béni.
2: Sainte Marie, Mère de Dieu, priez pour nous, pauvres pécheurs, maintenant et à l'heure de notre mort. Amen.
3: Je vous salue, Marie, pleine de grâce. Le Seigneur est avec vous. Vous êtes bénie entre toutes les femmes, et Jésus, le fruit de vos entrailles, est béni.
2: Sainte Marie, Mère de Dieu, priez pour nous, pauvres pécheurs, maintenant et à l'heure de notre mort. Amen.
3: Je vous salue, Marie, pleine de grâce. Le Seigneur est avec vous. Vous êtes bénie entre toutes les femmes, et Jésus, le fruit de vos entrailles, est béni.
2: Sainte Marie, Mère de Dieu, priez pour nous, pauvres pécheurs, maintenant et à l'heure de notre mort. Amen.
4: Je vous salue, Marie, pleine de grâce. Le Seigneur est avec vous. Vous êtes bénie entre toutes les femmes. Et Jésus, le fruit de vos entrailles, est béni.
2: Sainte Marie, Mère de Dieu, priez pour nous, pauvres pécheurs, maintenant et à l'heure de notre mort. Amen.
4: Je vous salue, Marie, pleine de grâce. Le Seigneur est avec vous. Vous êtes bénie entre toutes les femmes. Et Jésus, le fruit de vos entrailles, est béni. Je vous salue, Marie, pleine de grâce. Le Seigneur est avec vous. Vous êtes bénie entre toutes les femmes, et Jésus, le fruit de vos entrailles, est béni.
2: Sainte Marie, Mère de Dieu, priez pour nous, pauvres pécheurs, maintenant et à l'heure de notre mort. Amen.

Amen. Ô Marie conçue sans péché. Prions le Seigneur. Tu as voulu, Seigneur, qu'à l'annonce de l'ange, ton Verbe prit chair dans le sein de la Vierge Marie. Réponds à nos supplications. Puisque nous la croyons vraiment Mère de Dieu, fais que nous trouvions secours.

0: Excellent début de soirée à tous, il est 18h sur les ondes de Radio Arc-en-Ciel. Merci de votre fidélité. Nous retrouvons nos confrères de Radio Vatican avec les informations internationales.
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2: Bonjour à tous. 38 ans après les ordinations épiscopales illicites de Monseigneur Marcel Lefebvre, la fraternité sacerdotale Saint-Pie X s'apprête aujourd'hui à consacrer son mandat pontifical 4 nouveaux évêques, ravivant ainsi le spectre d'un nouveau schisme. Hier, Léon XIV a adressé un dernier appel au supérieur de la communauté, lui demandant dans une lettre ouverte de ne pas déchirer la tunique du Christ. Retour sur une histoire tourmentée entre Rome et Écône, avec vous Jean-Charles Puzolu.
3: Le 30 juin 1988, la consécration d'évêque par le fondateur de la fraternité, Marcel Lefebvre, avait amené le Saint-Siège, dès le lendemain, à prononcer l'excommunication pour acte schismatique. Ces ordinations, il y a 38 ans, intervenaient après la rupture d'un protocole doctrinal, un accord passé avec le cardinal Ratzinger, signé le 5 mai 1988 et dénoncé 24 heures plus tard par le même Marcel Lefebvre. Le 5 mai, la communauté avait accepté de rentrer dans le rang, elle promettait fidélité à l'Église et au souverain pontife, elle acceptait le magistère conciliaire et reconnaissait la validité de la messe selon les rites de Paul VI et de Jean-Paul II. Le 6 mai, cet accord volait en éclats avec l'annonce de la consécration d'évêques sans mandat pontifical. S'en suivent des décennies de tentatives de rapprochement et de dialogues délicats jusqu'à la levée de l'excommunication en 2009 par Benoît XVI, passé entre-temps de la doctrine de la foi au trône de Pierre. Les relations se tendent à nouveau 2 ans plus tard, la fraternité refuse d'approuver un texte sur l'adhésion au magistère pontifical. En 2016, pour le jubilé de la miséricorde, François fait quelques concessions sur les confessions notamment, sans parvenir toutefois à ressouder les liens. Malgré tous les efforts et malgré tous les appels jusqu'au dernier, celui de Léon XIV hier, la fraternité Saint-Pie X maintient son intention de consacrer ce matin 4 nouveaux évêques. Elle sait qu'elle s'expose à une nouvelle excommunication.
2: Merci Jean-Charles Puzolu. Également dans l'actualité vaticane, la nomination hier d'une nouvelle préfète à la tête du dicastère pour le service du développement humain intégral. La religieuse salésienne Alessandra Smerelli, jusqu'ici secrétaire de ce même dicastère, prendra ses fonctions le 1er septembre. Elle sera épaulée d'un pro-préfet, le cardinal Fabio Baggio. Et puis à noter également que ce mercredi, pas d'audience générale. Elles reprendront le 5 août après la pause estivale du pape.

0: sont réfugiés. Le reportage de Martin Chabal.
1: Nous sommes dans un parc à Lima et ici les colis ne cessent d'arriver. On est à quelques rues de l'ambassade du Venezuela. Les gens sont venus avec des drapeaux, des maillots de foot de l'équipe du Venezuela. Il y a vraiment une énorme solidarité ici.
2: On reçoit de tout, mais surtout des médicaments, du matériel médical, mais aussi des vivres de première nécessité.
1: Miguel Ángel Zamora est l'un des responsables d'une association de réfugiés vénézuéliens. À côté de lui, David Guilherte n'a pas hésité une seconde pour venir en aide à son pays malgré les nouvelles qui lui parviennent chaque jour.
3: Ils ont retrouvé mon cousin, sa femme et ses deux enfants sans vie sous les décombres. Mais je n'ai même pas eu le temps de digérer cette information et de pleurer parce qu'il faut tout de suite aider.
1: Ces collectes sont aussi un moyen de se rassembler entre Vénézuéliens réfugiés au Pérou, comme Charlie's, venu déposer des médicaments.
4: C'est très dur d'être loin de son pays pendant ce genre de tragédie. Ça fait mal. Mais entre nous ici, on est une grande famille et notre pays a besoin de nous.
1: À côté des grands sacs d'habits et de nourriture, beaucoup de Vénézuéliens s'enlacent. Certains pleurent. D'autres se réunissent pour prier. Martin Chabal pour Radio Vatican à Lima.
0: Une délégation iranienne doit rencontrer des médiateurs aujourd'hui à Doha dans le cadre de négociations avec Washington. Mais Téhéran exclut tout contact direct avec les responsables américains sur place. Concernant le front libanais, un accord cadre en vue d'une paix durable a été signé vendredi dernier à Washington entre Israël et le Liban. Hier, le premier ministre Benjamin Netanyahou s'est rendu dans la zone de sécurité établie par Israël au sud du Liban. Il y a réaffirmé que Tzahal maintiendrait sa présence sur place tant que le Hezbollah représenterait une menace pour l'État hébreu. Depuis Tel Aviv, la correspondance de Julia Galantia.
5: En visite auprès des soldats déployés dans le sud du Liban, Benjamin Netanyahou a affiché sa détermination. Après un point de situation avec les responsables militaires du commandement nord et une présentation de nouveaux systèmes destinés à contrer les drones, le Premier ministre a assuré que la stratégie israélienne portait ses fruits. Selon lui, le Hezbollah, qui disposait avant la guerre de quelques 150 000 missiles et roquettes, n'en conserverait aujourd'hui qu'une faible partie. Il affirme également que 9 000 combattants du mouvement terroriste ont été éliminés depuis le début des opérations. Benjamin Netanyahou a surtout insisté sur le changement de doctrine de l'armée israélienne, créer des zones tampons en territoire ennemi, au Liban comme à Gaza, afin d'empêcher toute réinstallation d'infrastructures du Hezbollah à proximité de la frontière. Il a donné une consigne claire aux soldats, intervenir immédiatement face à toute menace. Enfin, le chef du gouvernement a réaffirmé qu'Israël ne se retirera pas du sud du Liban tant que le Hezbollah restera armé et continuera, selon lui, de représenter un danger pour la sécurité de l'État. À Tel Aviv, Julia Ganancia pour Radio Vatican.
0: Et puis toujours en Israël, l'ancien chef d'état-major Gadi Eisenkot a lancé hier soir sa campagne électorale, 4 mois avant la date prévue pour les élections législatives. L'ancien général de 66 ans, fondateur en 2025 du parti Yachar, qui signifie droit en hébreu, se positionne comme un concurrent direct de Benjamin Netanyahou.

0: Radio Vatican, c'était les informations internationales. Nous vous proposons avec Madeleine Vatel le troisième volet de cette série Halte spirituelle de cette semaine sur le thème « Dieu souffre-t-il avec nous ?» Et pour en parler, eh bien, elle reçoit le Père Michel Fédou.
1: Michel Fédou, bonjour.
2: Bonjour.
1: Vous êtes jésuite agrégé de lettres classiques, docteur en théologie. Vous enseignez aux facultés Loyola, Paris, appelé autrefois Centre Sèvres. Et toute cette semaine, nous revenons avec vous sur...

0: la représentation que nous avons de Dieu, Dieu que nous pouvons apprendre à connaître à travers le Christ. Et vous, l'aspect qui vous intéresse, c'est de savoir si Dieu partage nos souffrances. Est-ce qu'il est bien là quand nous traversons des épreuves? Cette question, vous vous la posez dans le livre « La compassion de Dieu, retour au cœur du christianisme » aux éditions des Clés de Rouveur. Et pour mieux comprendre justement cette question, on va s'arrêter sur la parabole du bon samaritain que justement vous étudiez dans votre livre. Qu'est-ce qu'elle dit, cette parabole du bon samaritain, sur la compassion de Dieu?
1: C'est une parabole qui, à mon sens, est très très importante justement pour ce sujet, puisque de quoi s'agit-il? Un homme donc descend de Jérusalem à Jéricho et il tombe sur des bandits, il est roué de coups et il se trouve gravement blessé sur le bord de la route. Et il y a un lévite, un prêtre qui passe, mais qui continue leur chemin. Voilà, même le lévite, même le prêtre. Et c'est un samaritain, donc quelqu'un qui n'est pas forcément en odeur, qui n'est pas forcément très très bien accueilli par les habitants de Jérusalem par ailleurs. Le samaritain avait des relations plus difficiles avec les habitants de Jérusalem ou de Judée. Et c'est un samaritain qui, lui, dit le texte, est saisi de compassion. Il fut saisi de compassion en voyant cet homme sur le bord de la route. Mais non seulement il éprouve le sentiment de compassion, mais il agit en conséquence. C'est-à-dire qu'il s'approche, du malheureux sur le bord de la route, il bande ses plaies et il charge le malheureux sur sa monture, il le conduit à une auberge. Une compassion qui n'est pas simplement un sentiment qui détournerait de l'action, mais compassion qui est en même temps sollicitude. Et le samaritain fait tout ce qu'il peut faire pour que la souffrance, la blessure de ce malheureux soit soulagée. Donc là, on a un très très bel exemple de ce qu'est la compassion. Alors, c'est une parabole. Apparemment, c'est mis en scène justement un être humain et un autre être humain, le samaritain et l'homme sur le bord de la route. Mais ce que Jésus nous laisse entendre, c'est que, si je peux dire, Dieu est comme ça, comme le samaritain.
0: Et justement, Jésus raconte cette histoire au moment où il est interrogé par ceux qui l'entourent pour lui dire « Mais qui est mon prochain ?» Et Jésus, quand il répond, il dit « Je vais vous dire qui sait montrer le prochain. »
1: Exactement.
0: Donc il y a l'idée de l'action justement que vous évoquiez. Ça veut dire que la compassion, elle emmène dans l'action, elle est un élan.
1: Oui, exactement. C'est-à-dire, la compassion, c'est au fond, c'est chacun qui est appelé à se rendre proche de celui ou de celle qui est sur le bord de la route. C'est comme ça qu'on peut comprendre l'inversion, effectivement. Alors, la question initiale, c'était qui est le prochain? Mais au terme, Jésus inverse, retourne les termes de la question. En réalité, il ne s'agit pas simplement de dire qu'il y a des gens sur le bord de la route vers lesquels il faut se pencher, puis d'autres, on les laisse de côté. Donc, l'important, c'est soi-même de se rendre proche de quiconque a besoin de notre soutien, de notre présence.
0: Au fond, on n'est pas proche, on se rend proche.
1: On se rend proche.
0: Ouais.
1: Et Dieu même et celui précisément qui se rend proche de notre humanité.
0: Est-ce que il y a une différence entre la compassion et l'empathie?
1: Alors, je dirais que la compassion, ça va plus loin que l'empathie. Les notions sont très proches, les deux notions sont très proches. Mais ce que la compassion ajoute à l'empathie, c'est l'idée, d'abord, étymologiquement, compassion, ça veut dire souffrance avec. C'est-à-dire, on ne souffre pas à la place de la personne, mais on partage de quelque manière sa souffrance au sens où on est atteint soi-même par la souffrance d'autrui. Et c'est plus qu'une simple empathie dans la mesure où la compassion implique aussi qu'on désire faire ce qu'on peut faire pour soulager l'épreuve ou la souffrance de la personne qui en a besoin.
0: Est-ce que ça nécessite d'aller contre soi-même et est-ce que la foi nous permet d'aller plus loin?
1: Ça nécessite certainement de se bousculer soi-même. C'est-à-dire que spontanément, on pourrait avoir envie de faire comme le lévite ou comme le prêtre, c'est-à-dire de passer son chemin, de continuer sa route sans se soucier, parce qu'on n'a pas le temps, parce qu'on a deux choses à faire, parce qu'on ne veut pas se salir les mains, pour toutes sortes de raisons. Mais précisément, oui, c'est exigeant, ça coûte quelque chose, mais c'est l'exigence même de l'amour, de la bonté.
0: Et le Christ vient nous dire que se rendre proche, c'est soulager les détresses rencontrées. Il y a l'idée que la personne avec laquelle on va s'arrêter, elle ne va pas repartir comme avant.
1: Exactement, exactement. Alors, il y a bien des situations dans lesquelles on ne va pas pouvoir soulager matériellement l'épreuve ou la souffrance de la personne. Mais déjà, le simple fait d'être là, dans une proximité très très profonde, et de se laisser toucher, atteindre, transformer donc soi-même par l'épreuve de l'autre, c'est déjà quelque chose d'extrêmement important.
0: Est-ce que la compassion que le Christ va montrer tout au long de sa vie publique, puisque c'est celle que l'on connaît, est-ce que cette compassion, elle va choquer? Est-ce qu'elle va être vraiment comprise? Est-ce qu'elle ne va pas plutôt laisser ceux qui le croisaient parfois troublés ou peut-être hostiles même?
1: Certainement, Jésus a rencontré sur sa route beaucoup d'opposition. Des gens n'admettaient pas qu'il puisse faire preuve de compassion, en particulier le jour du sabbat. On le lui a reproché. Mais c'est frappant de voir que, parce qu'à l'instant, on parlait de la parabole du bon samaritain, Jésus n'a pas simplement employé le mot compassion, être aussi de compassion dans des paraboles, mais les évangélistes disent de Jésus lui-même que dans certaines circonstances, il est saisi de compassion. Et cela n'a pas été effectivement perçu ou admis par un certain nombre de ses contemporains.
0: Il est celui qui compatit aussi.
1: Il est celui qui compatit. On voit ça explicitement dans certains épisodes de l'Évangile. Par exemple, l'épisode de la multiplication des pains, où il est dit explicitement que Jésus est saisi de compassion en voyant cette foule qui est démunie, qui est en attente, en quête d'une parole, d'une nourriture. Il est saisi de compassion.

0: Père Michel Fédoux, ça veut dire que la compassion, à la fois, elle dérange celui qui la pratique, en quelque sorte, elle nous bouscule, c'est ce que vous disiez, et elle dérange aussi parfois ceux qui constatent cette compassion, ceux qui peuvent en percevoir les signes.
1: Oui, tout à fait. Elle dérange tous ceux qui seraient justement tentés de dire, bon, bah, il y a des malheureux, mais on ne peut rien faire pour eux, donc on ne s'approche pas d'eux, on ne prend pas le temps de s'arrêter.
0: Elle met mal à l'aise alors peut-être,
1: oui,
0: quand on n'agit pas.
1: Bien sûr, elle met mal à l'aise si elle est perçue par des gens qui sont en quelque sorte fermés à cette nouveauté extraordinaire du Fils de Dieu lui-même, Jésus lui-même, qui se montre saisi de compassion dans certaines circonstances.
0: Et alors c'est peut-être aussi pour cela que c'est difficile d'admettre que Dieu peut compatir à nos souffrances.
1: Oui, et alors en même temps, c'est la révélation de la compassion du Christ qui a dévoilé en plénitude que le mot compassion peut être attribué à Dieu même. Je sais bien que saint Thomas d'Aquin disait Dieu ne compatit pas. Bon, mais il faut replacer ça dans son contexte. Mais aujourd'hui, on peut vraiment comprendre que puisque Jésus a été saisi de compassion et que Jésus n'est autre, au regard de la foi chrétienne, que le Dieu devenu homme, alors oui, il faut bien sûr comprendre que Dieu est compatissant au sens où il se laisse mystérieusement atteindre par l'épreuve, par la souffrance de l'humanité ou de telle personne en particulier.
0: Oui, c'est mystérieux. En effet, Michel Fédoux, est-ce que la compassion, c'est un sentiment ou est-ce que c'est peut-être plus une disposition, une façon d'être ?
1: Oui, c'est l'un et l'autre, c'est plus qu'un sentiment, je dirais. C'est plus profond qu'un simple sentiment, justement. C'est une disposition fondamentale. C'est la disposition qui consiste à ne pas être indifférent à ce que peuvent endurer nos frères, nos sœurs. C'est une disposition qui consiste à se laisser atteindre et même toucher, sinon blesser par le spectacle de la souffrance.
0: Est-ce que vous diriez que Dieu nous éduque à la compassion, et que c'est ça, finalement compatir à la souffrance de l'autre, c'est une forme de pédagogie vers plus grand, vers plus de transcendance.
1: Oui, en tout cas, c'est d'abord le Christ hein, qui nous éduque à cette compassion, et par là même, Jésus nous dévoile le mystère profond de Dieu.
0: Alors, en observant le Christ, on peut mieux comprendre Dieu sa compassion.
1: Ouais. Oui, alors évidemment, le Nouveau Testament, dans la première épître de Jean, dit explicitement « Dieu est amour ». Et l'amour ne se limite pas à la compassion, mais la compassion est l'une des expressions, l'une des formes que prend l'amour. Et donc, puisque Dieu est amour, il faut aussi reconnaître que Dieu se laisse atteindre par cette compassion vis-à-vis de l'humanité souffrante.
0: C'est une expression qu'a travaillé beaucoup de théologiens, cette idée que Dieu descend, se met à la portée, alors notamment les pères de l'Église, se met à la portée des hommes, et que cette descente est puissante. Est-ce que vous pouvez nous expliquer ça, Père Michel Fédoux?
1: Oui. Oui, on trouve ça déjà dans le Nouveau Testament. Enfin, l'idée suivant laquelle c'était cette affirmation que justement le Christ est descendu. Enfin, je pense à l'hymne de l'épître aux Philippiens. Lui qui est de condition divine n'a pas retenu, n'a pas considéré comme une proie à saisir d'être l'égal de Dieu, mais il s'est dépouillé, prenant la condition de serviteur. C'est pas qu'il est descendu, il s'est dépouillé, mais c'est quand même l'idée fondamentale. Et ça sera repris souvent par les pères de l'Église, cette idée de la descente de Dieu. Dieu descendu parmi nous.
0: Merci beaucoup, Père Michel Fédoux. Je rappelle que vous êtes l'auteur de La compassion de Dieu, retour au christianisme aux éditions des Clés de Brouwer.

Merci au Père Michel Fédoux et à Madeleine Vettel. Nous les retrouvons bien sûr dès demain pour poursuivre cette série Halte spirituelle de cette semaine. Dieu souffre-t-il avec nous? Et on poursuit en musique avec Luce Rose et son ensemble vocal Marie.

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6: À 18h30, nous retrouverons nos confrères du magazine La Bible nous parle. Mais avant cela, poursuivons en musique. Et tout d'abord avec Pascal Obispo, Ce qu'on voit.

0: Il est 18h passé de 30 minutes sur les ondes de Radio Arc-en-Ciel et comme promis avec nos confrères de RCF et de Radio Notre-Dame, nous retrouvons le magazine La Bible nous parle au cœur du bidonville à Madagascar, l'évangile de bon matin.
1: C'est une émission un peu spéciale aujourd'hui pour cette émission dont la Bible nous parle, puisque je suis à Madagascar, sur l'île de Madagascar, ici dans la capitale, à Tananarive, et je suis avec Sœur Perrine. Bonjour.
2: Bonjour, madame.
1: Alors, Sœur Perrine, vous êtes ici dans la congrégation des Petites Sœurs de l'Évangile. C'est une congrégation qui est inspirée de la spiritualité de Charles de Foucault. D'ailleurs, ce sont les Petites Sœurs de l'Évangile de Charles de Foucault. C'est une congrégation qui a été fondée en 1963 par René Voyaume. Dites-nous, quelle est cette spiritualité? Qu'est-ce que vous avez gardé de Charles de Foucault, Sœur Perrine?
2: Je voudrais commencer par raconter comment est-ce que nous sommes nés, la congrégation des Petites Sœurs de l'Évangile. Il y a le père René Voyaume, qui est notre fondateur, c'est un Français. Il était déjà petit frère de Jésus, donc il s'inspirait déjà de Charles de Foucault. Et donc, étant petit frère de Jésus, il voulait fonder une congrégation des petits frères de l'Évangile, des petits frères de l'Évangile qui se consacraient à l'évangélisation. Et ses frères, ils habitaient en Amazonie. On les a envoyés en Amazonie, c'est-à-dire en Amérique latine, parmi les Indiens. Et ces Indiens, ils n'étaient pas encore évolués, c'était des peuples primitifs. Et donc, les frères, ils vivaient avec ces gens. Ils essayaient de parler de Dieu à ces gens, faire de la catéchèse, aider s'il y avait comme des choses matérielles, si c'était nécessaire. Et voilà, pour les aider à se développer d'une manière intégrale. Mais le problème, c'était que, selon leur tradition, la tradition de ces Indiens, les hommes et les enfants ne pouvaient pas se mêler avec les femmes. Et donc, les petits frères ne pouvaient pas évangéliser les femmes, ne pouvaient pas rester avec les femmes, sauf les hommes et les enfants. Donc, le père, en voyant les femmes qui avaient aussi soif de ce que les frères disaient, de ce que les frères faisaient, il a eu cette inspiration de fonder une congrégation féminine. Donc, c'est là que le père René Voyaume a fondé la congrégation des Petites Sœurs de l'Évangile, qui est la nôtre. Et il y avait déjà, avant notre naissance, la congrégation des Petites Sœurs de Jésus. Et il y avait certaines de la sœur Madeleine, c'était la fondatrice. Et parmi ces sœurs, il y en avait qui se donnaient pour commencer la congrégation des Petites Sœurs de l'Évangile, notre congrégation. Donc, c'est là que nous sommes nés. Et les sœurs, c'est-à-dire les Petites Sœurs de l'Évangile, commençaient à faire l'évangélisation avec les femmes. On essayait, voilà, comme vous venez de dire, de vivre la spiritualité de Frère Charles. On reste avec les plus petits, on essaye de voir Jésus qui est dans cette personne, on essaye de l'aider avec ce qu'on peut, avec ce qu'on a. Et voilà, c'était comme ça que nous sommes nés. Et jusqu'aujourd'hui, on continue à garder ce trésor d'avoir cet accueil envers les pauvres. Voilà, c'est comme ça que nous vivons notre charisme.
1: Alors, Sœur Perrine, on va quand même dresser le décor. Ici, nous nous trouvons dans une des petites chambres qui sont au cœur de cet espace où vous vivez avec cette congrégation de 8 sœurs. Il y a 2 autres endroits ici sur l'île de Madagascar où vous êtes installée, cette congrégation des Petites Sœurs de l'Évangile de Charles de Foucault. Ici, il y a 800 enfants. On les entend pas parce que on est aujourd'hui samedi, mais il y a 800 enfants qui sont à l'école, qui ont entre 4 et 15 ans. Il y a aussi un petit atelier de broderie, il y a aussi un dispensaire qui est soutenu par l'Ordre de Malte, on y reviendra. En tout cas, vous ici, c'est d'abord une fraternité. Chaque fraternité a sa mission. Quelle est la vôtre, vous, ici, à Antananarive? Alors, on est dans un quartier très particulier, il faut aussi le situer. On est au cœur d'un bidonville. Là, on n'entend pas les bruits de la rue, mais c'est une petite ruelle qui grouille de mouvements d'enfants, de petits marchands ambulants, mais aussi dont les habitats sont dans un état extrêmement insalubre, précaire. Peut-être racontez-nous un petit peu la vie du quartier ici.
2: Ok, je voudrais bien souligner que avant de fonder une fraternité, selon notre spiritualité, nous essayons de voir d'abord le quartier où nous pouvons vivre notre charisme. Et donc, nos sœurs aînées, elles ont cherché le quartier où les gens ont besoin plus d'être aidés. Donc, on a choisi ce quartier qu'on appelle Ambudrano, c'est-à-dire au bord de l'eau, là où il y a de l'eau. Et nous vivons avec ces gens ici. Et donc, comme mission, il y a certaines choses que nous faisons. Parce que je voudrais bien dire aussi que les petites œuvres de l'Évangile n'ont pas des missions fixes, mais nous travaillons, nous créons un projet par rapport aux besoins de ces gens qui ont besoin d'être aidés. Et donc, nous avons vu, nos sœurs aînées au début ont vu que les gens du quartier ont besoin de se faire soigner. Donc, on a un dispensaire chez nous. Donc, il y a des sœurs qui travaillent au dispensaire. Les sœurs ont vu aussi que les enfants doivent aller à l'école. Donc, nous avons une école et en même temps, on a de la promotion féminine, c'est-à-dire il y a l'atelier de la broderie où les femmes du quartier, les femmes qui n'ont pas de travail ou qui ont du mal à trouver du travail, on leur donne la chance d'apprendre à broder. Et après, lorsqu'elles sont capables de faire la broderie, on leur donne les motifs. Elles peuvent faire ça à la maison et après, elles reviennent pour remettre le travail. On leur donne un peu de sous, voilà. Donc, c'est un peu ça, nos lieux de mission, école, dispensaire et l'atelier de la broderie.

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1: Arthur Perrine, on est avec vous ici sur RCF Notre-Dame. Vous avez prononcé vos vœux en octobre 2025, vous avez aujourd'hui 26 ans. Sœur Perrine, on parlait des fraternités qui sont implantées dans l'île et puis dans le monde entier, toujours en étudiant d'abord les besoins de l'endroit dans lequel vous vous installez. Si vous êtes avec nous aujourd'hui dans cette émission, la Bible nous parle, c'est parce que votre nom, les petites sœurs de l'Évangile, traduisent l'importance de la Bible dans votre vie. Comment vous caractériseriez votre vie de foi? À quel moment vous ouvrez la Bible dans la journée?
2: Personnellement, je suis tellement convaincue que c'est vraiment la parole de Dieu qui nourrit ma foi, à part l'Eucharistie. Parce que c'est à travers la parole de Dieu, justement, que Dieu m'adresse un appel à vivre chaque jour. Parce que dans nos horaires de prière, étant petite sœur de l'Évangile, nous avons chacune demi-heure de méditation de la parole de Dieu. Et ça, je la fais, moi, le matin. Puisque, en la faisant le matin, ça m'aide plus à vivre mieux ma journée, à ruminer la parole de Dieu, à me rappeler de l'appel qu'il m'adresse pour vivre la journée, et ça m'aide à mieux vivre ma journée. Et donc, je trouve très, très importante cette méditation de la parole de Dieu, parce qu'en plus, nous portons les noms des petites sœurs de l'Évangile, nous nous consacrons à l'évangélisation, donc je ne peux pas faire l'évangélisation si d'abord, moi, je ne me nourris pas de la parole de Dieu. Donc, j'essaie de la méditer, de l'approfondir et de la vivre surtout. Parce qu'on n'évangélise pas seulement avec la parole, mais nous essayons surtout de faire l'évangélisation à travers notre témoignage, notre vie, notre vie avec les gens, notre accueil envers les gens.
1: Alors, est-ce que vous pourriez nous dire, donc vous ouvrez la Bible, les textes de l'Ancien Testament, l'Évangile du jour, comment est-ce que s'articule votre prière? Comment est-ce que se déroule votre prière quotidienne, votre méditation du matin?
2: Il y a le calendrier liturgique que chacune de nous a. Personnellement, je médite d'abord l'Évangile du jour, parce que je trouve que c'est ce qu'on m'a appris pendant mes étapes de formation, que c'est d'abord l'Évangile qu'il faudrait prendre plus de temps de le méditer. Et puis, lorsque j'ai encore un peu plus de temps, je donne un coup d'œil à l'Ancien Testament. Je fais un peu le lien entre l'Ancien et l'Évangile que je viens de méditer. Parce que ça m'aide aussi plus ça à suivre la messe après. Parce que tout de suite après, nous allons à la messe. Donc ça m'aide à mieux vivre la messe.
1: Est-ce que vous vous levez plus tôt pour méditer la parole de l'Évangile? Ce matin, j'ai pu vous rejoindre pour la messe. C'est souvent à 6h du matin. Est-ce que vous vous levez plus tôt, justement, pour méditer cette parole? Ça veut dire que c'est du temps que vous prenez pour ça, exprès, et sur votre sommeil, en quelque sorte.
2: Bon, il y a déjà ce désir de faire la méditation, d'écouter le Seigneur, de ce qu'il va me dire pour la journée. Donc, c'est pas trop lourd de me réveiller, parce qu'il y a ce désir de l'écouter. Et donc, par rapport à l'horaire, nous disons l'aude à 5h20. Donc, c'est avant 5 que nous faisons la méditation. Parce que là, ce n'est pas toutes les petites sœurs, mais chaque petite sœur a son horaire de méditation, justement. Donc, pour moi, personnellement, je me lève à 5h moins le quart et je commence ma méditation à 5h moins 10 pour avoir à peu près demi-heure de méditation. Et après, tout de suite, ça suit l'aude à 5h20. Et après l'aude, nous allons à la messe. Voilà.
1: Alors, sœur Perrine, vous êtes avec nous sur RCF Notre-Dame. Vous êtes une des petites sœurs de l'Évangile de Charles de Foucault, installée ici, à Tananarive, en plein Madagascar, en plein cœur de Madagascar, de l'île de Madagascar. Avec vous, on parle de l'Évangile, on parle aussi de votre vie de prière, et puis Charles de Foucault. Qu'est-ce qui, chez lui, vous a interpellé? Qu'est-ce qui vous intéresse? Et notamment, chez lui, comme lecteur de la Bible aussi, qu'est-ce que vous avez relevé dans sa pratique qui peut-être est stimulant?
2: Oui, personnellement, ce qui me touche profondément et ce que j'essaye d'imiter justement en étant son disciple, c'est... Il était vraiment touché par la vie cachée de Jésus à Nazareth. Étant fils de Dieu, Jésus est resté 30 ans à Nazareth. Il préférait prendre plus de temps, vivre silencieusement dans ce village un peu plus reculé, qui n'était pas trop connu. Et Il faisait la proclamation, l'annonce de l'évangile, de la bonne nouvelle seulement pendant 3 ans. Donc, frère Charles était vraiment impressionné par ces 30 ans d'années qu'il restait à Nazareth. Et c'est ce qu'il a essayé de vivre lui. Il préférait ne pas dire beaucoup de mots, mais annoncer l'évangile par sa vie. Crier l'évangile par sa vie. Et c'était sa phrase, crier l'évangile par sa vie. Et ce qu'il a essayé de vivre et qu'il a imité de Jésus, c'était cette humilité. Jésus qui a choisi, étant Dieu, il a choisi Nazareth, un village qui n'était pas trop connu, pour vivre. Et c'était une humilité, un Dieu qui s'est humilié, qui s'abaissait pour prendre chair et encore choisir Nazareth. D'abord, il est né à Bethléem, dans une étable, c'était déjà une humilité. Et ensuite, à travers toute sa vie, il n'avait pas, disons, cet orgueil. Il vivait toujours l'humilité, l'abaissement, la pauvreté, le dépouillement total. Et c'est ce que Frère Charles essayait de vivre. Lui, il vient d'une famille, disons, aisée, mais il a choisi qu'il a entendu le jour de sa conversion. Il a entendu cette phrase de son directeur spirituel que Jésus a choisi la dernière place que personne ne peut lui ravir. Tout de suite, il a senti cette vocation d'imiter Jésus-Christ et de se convertir. Donc, c'est ça qu'il a essayé de vivre, de se dépouiller total, de vivre la pauvreté matériellement, spirituellement, dans son intégralité. Et c'est ce que j'essaye de vivre aujourd'hui. Chaque petite sœur essaye de vivre aujourd'hui, vivre la simplicité de la vie de Nazareth, l'humilité et surtout essayer de crier l'évangile à travers la vie. Pas dire beaucoup de paroles, beaucoup de mots, mais donner un témoignage, essayer de pratiquer la parole de Dieu pour montrer aux gens que Dieu existe, qu'il est présent et qu'il y a le royaume des cieux auquel il faut avoir l'espérance.
1: Sœur Perrine, on est ici dans un endroit vraiment particulier pour cette émission La Bible nous parle, émission un peu exceptionnelle puisque nous sommes ici à Tananarive sur l'île de Madagascar à des milliers de kilomètres de la France. Merci de nous accueillir ici. Vous êtes petite sœur de l'évangile de Charles de Foucault. Vous emportez d'ailleurs la croix avec ce cœur traversé d'une croix. Le cœur du Christ, c'est aussi un peu ce que vous dites quand vous commencez votre bénédicité. Cœur de Jésus, j'ai confiance en toi. C'est quelque chose que vous redites tous les jours. C'est important, finalement, de redire sa confiance dans le Christ qui peut tout.
2: Oui, justement, c'est très, très important. Puisque, comme la petite Thérèse dit, la confiance fait beaucoup de miracles. C'est très important de mettre cette confiance en Dieu. En fait, cette histoire de dire « Sacré-Cœur de Jésus », c'était les évêques de Madagascar qui ont décidé de dédier, de mettre le pays, l'île, dans le cœur de Jésus. Et c'est pour cela que tous les chrétiens, à chaque repas, on essaye de dire « Sacré-Cœur de Jésus, j'ai confiance en toi ». Parce que c'est très très important et ça change beaucoup de choses de mettre cette confiance au Seigneur dans la vie quotidienne.

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1: Sœur Perrine, on va s'arrêter sur l'un des versets de l'Évangile qui vous touche particulièrement. Il est dans l'Évangile selon saint Matthieu au chapitre 25, verset 40. Je vous laisse nous dire ce verset qui vous touche particulièrement, Sœur Perrine.
2: Oui, en fait, c'est Jésus qui dit « Amen, je vous le dis ». Chaque fois que vous l'avez fait à l'un de ses plus petits, de mes frères, c'est à moi que vous l'avez fait. C'est un verset qui a touché profondément frère Charles et qui me parle beaucoup aujourd'hui. Je voudrais commencer par la naissance de ma vocation, parce qu'il y a le lien entre ce verset et mon appel d'être petite sœur de l'Évangile. Je suis une fille des catéchètes, mes parents sont catéchètes, et j'avais déjà ce désir de me faire religieuse parce que, étant catéchète, mes parents avaient pas mal de livres dans leur bureau. Donc, j'avais cette habitude, à chaque fois que je rentrais de l'école, je prenais un livret des histoires des saints, comme Tarcisius, Sainte Agnès, les apparitions de la Vierge, des petits livrets en bande dessinée comme ça. Et c'était ça qui m'a aidée à avoir ce désir de faire comme eux, justement, de consacrer beaucoup de temps à la prière. Ça m'a beaucoup éduquée d'aimer la prière et surtout, voilà, d'avoir ce désir de me consacrer à Dieu. Et au fil du temps, lorsque je grandissais, il y avait des moments où j'ai oublié ce désir. Lorsque j'avais 12 ans, par là, j'ai oublié complètement. J'ai désiré même faire autre chose, plus ça. Mais après, en 2014, lorsque j'avais 14 ans, il y avait les reliques de Petite Thérèse de l'Enfant Jésus qui est passée avec sa maman et ses parents plutôt. Et il y avait un frère Carme qui est venu accompagner les reliques. Et à la paroisse, j'ai assisté à la veillée de la prière. Et j'avoue qu'avant l'arrivée de ces reliques, grâce à ces lectures, grâce à mes parents qui étaient vraiment dévoués, qui étaient engagés à la paroisse, mon papa aussi était dans l'aumônerie catholique de la prison. Donc, il allait à la prison, porter la nourriture, prier avec eux lorsque les prêtres ne pouvaient pas. Donc, il y avait des moments où j'allais avec lui. Et là, je ressentais en moi aussi ce besoin de me donner, d'aider les gens qui souffrent, parce que je voyais la souffrance de ces personnes, ces prisonniers qui n'avaient personne pour les visiter, qui étaient maltraités parce que des fois les pénitenciers l'ont battu, puni, et je supportais pas ça. Et donc, j'avais ce désir d'aider les personnes qui souffrent. J'ai porté beaucoup ça. Et lorsque les reliques de Petite Thérèse de l'Enfant Jésus étaient arrivées dans mon diocèse, le prêtre a dit une phrase qui m'a profondément touchée. Il a dit « Cette famille de la Petite Thérèse a accueilli Jésus à travers les pauvres. » Lorsqu'il y avait un pauvre qui venait chez eux, tout le monde se met à genoux et il priait d'abord devant cette personne parce qu'il croyait que Jésus s'incarnait dans ce pauvre. Donc ça m'a profondément touchée et ça m'a fait revenir parce que j'avais vraiment ce désir d'aider les personnes qui souffrent, les pauvres surtout. Donc je me suis dit, les personnes que je voudrais aider, moi, donc c'est Jésus vivant, c'est Jésus qui est en cette personne. Et vraiment, je vais aller me faire religieuse et vivre surtout une spiritualité où les sœurs aident les pauvres, les plus pauvres, comme je le désire. Donc, c'est pour cela que j'ai décidé d'entrer dans une congrégation. Et comme j'ai vécu au sud-ouest du pays, là-bas, il n'y a pas une fraternité de petites sœurs de l'Évangile parce que nous ne sommes qu'au centre du pays. Et j'ai cherché dans un livre où il y a toutes les congrégations féminines, un livre qui s'appelle Tupmas au Malagasy, un coup d'œil, où il y a toutes les congrégations féminines. Donc, j'ai feuilleté ce livre. J'ai demandé l'aide de ma maman pour m'aider à trouver une congrégation qui aide les plus pauvres. Donc, je suis tombée par les petites sœurs de l'Évangile parce que j'ai lu la spiritualité de Frère Charles. Et il y avait la prière d'abandon de Frère Charles qui m'a aussi beaucoup, beaucoup frappée. Et donc, j'ai décidé d'écrire, envoyer la lettre à la poste en disant aux sœurs que je voudrais entrer dans votre congrégation. Et c'est pour cela que je me retrouve ici. Et arriver vraiment dans la congrégation parce que les sœurs m'ont invité à passer un ou deux jours pour connaître si c'était vraiment ma place ou pas. Donc, en arrivant, une sœur m'a accueillie et elle a justement dit ce passage de l'évangile qui a touché Frère Charles. Et j'ai retrouvé encore mon désir là-dedans et ça y est, j'ai dit, je vais entrer, je vais commencer l'étape et voilà, je suis là jusqu'aujourd'hui.
1: Et alors ce verset, on va le redire, c'est dans l'évangile selon saint Matthieu au chapitre 25, verset 40.
2: Amen, je vous le dis, chaque fois que vous l'avez fait à l'un de ces plus petits de mes frères, c'est à moi que vous l'avez fait.
1: Alors ici, on est au cœur de la capitale de Tananarive, on est un peu sur la périphérie de la capitale de Tananarive, capitale de l'île de Madagascar. C'est un endroit d'extrême pauvreté, on peut dire. Comment est-ce que vous vivez avec cette pauvreté? Parce que c'est une pauvreté de moyens, c'est une pauvreté alimentaire. Est-ce que c'est une pauvreté spirituelle, vous diriez? Parce que finalement, il y a aussi une belle vie spirituelle ici. Est-ce que vous diriez que c'est aussi une pauvreté spirituelle?
2: Par rapport à la foi des gens, bon, je trouve qu'il y a des chrétiens qui sont fervents, qui viennent régulièrement à la messe, qui essayent de mettre en pratique la parole de Dieu dans leur vie, qui accueillent facilement ce qu'on leur dit. Et il y a aussi dans le quartier pas mal de petites églises, des sectes. Donc, je trouve qu'il y a des gens de notre paroisse, face à la pauvreté, il y a des églises qui essayent de sensibiliser, d'inviter les personnes en disant que chez eux, il y a des miracles. Ils font tout pour attirer ces gens. Et là, je trouve que, parce que la foi n'est pas fondée, parce que la personne n'a pas vraiment cette conviction que j'ai déjà ma foi et que ça me suffit de rester dans ma religion. Et donc, comme elle n'a pas la foi assez fondée, elle est encore ébranlée, donc elle est attirée facilement par ce que les autres disent. Donc ça se voit beaucoup ici dans notre quartier. Les gens qui vont dans les petites églises étaient déjà dans la catholique, mais après, on les attire facilement parce que la foi, je trouve que la foi n'est pas encore bien, bien fondée. Oui.
1: Sœur Perrine, qui appartenait aux petites sœurs des évangiles de Charles de Foucault, comment vous associez la charité et la prière? Comment vous articulez la prière que vous vivez chaque matin, chaque jour, avec la charité?
2: Peut-être je vais répéter le passage de l'évangile qui a touché Frère Charles et que j'essaie de vivre aussi dans mon quotidien. Il y a ce regard que j'essaie de vivre, voir Jésus dans les pauvres que nous côtoyons chaque jour. Donc pour moi, c'est quelque chose qui m'habite d'accueillir les personnes qui viennent vers moi, de vivre la simplicité de Frère Charles, de ne pas négliger le besoin de la personne, même si elle a besoin seulement un petit moment pour être écoutée. Donc c'est déjà très important pour moi. C'est une manière pour moi de vivre ma prière, de consacrer un peu de temps pour cette personne qui a besoin d'être écoutée, même si je suis pressée ou il y a d'autres choses que je dois faire. Je me consacre à écouter la personne. J'essaie de vivre l'empathie, même si je n'ai pas grand-chose à lui donner quelquefois. Je trouve que c'est déjà une manière de vivre ma prière, de rester là en écoutant la personne. À part d'autres choses que nous pouvons faire aussi, comme charité matériellement ou bien porter ces gens dans nos prières vraiment ou dans d'autres activités. Mais je trouve, j'ai pris cet exemple parce que c'est quelque chose que nous vivons chaque jour. Chaque jour, on rencontre des personnes, on essaie d'accueillir des personnes. Mais comment est-ce que j'accueille cette personne? Est-ce que j'ai des préjugés? Est-ce que j'ai déjà quelque chose dans la tête lorsque je vois la personne? Ou j'essaie vraiment de voir Jésus dans cette personne? Voilà.
1: Sœur Perrine, merci d'être avec nous sur RCF Notre-Dame. On est aujourd'hui dans un lieu un peu particulier puisqu'on est dans la capitale de l'île de Madagascar à Tananarive, dans un quartier vraiment pauvre de cette ville, de cette immense ville. Et avec vous, nous évoquons Charles de Foucault, puisque c'est la spiritualité dont vous vous inspirez. On a évoqué le verset de l'évangile selon saint Matthieu, chapitre 25, verset 40. Dans quelle mesure est-ce que cette spiritualité, elle vous inspire aussi pour votre vie fraternelle, sœur Perrine? Vous êtes ici 8 sœurs. Comment ça se passe?
2: Oui, Oui, justement, j'aimerais bien parler de notre vie fraternelle ici, toujours en partant de ce passage de l'Évangile qui parle de l'amour. C'est une charité, en fait. Et il y a l'amour de Dieu et l'amour du prochain. L'amour de Dieu et l'amour du prochain que nous essayons de vivre aussi. Et donc, par rapport à notre fraternité, d'abord, nous appelons fraternité la maison, pas communauté, parce que justement, on a hérité de Frère Charles. Frère Charles, il voulait vraiment être le frère de tous. Donc, on appelait sa maison fraternité parce qu'il accueillait tout le monde, sans exception, même les musulmans. Il vivait beaucoup avec les musulmans. Et tout le monde, il accueillait tout le monde. Donc, il voulait être le frère de tous. Et c'est pour cela que nous appelons notre maison fraternité. Et il faut aussi souligner que c'est une congrégation internationale. Donc, nous, dans chaque fraternité, on est mélangés. Il n'y a pas que des sœurs d'une même nationalité, mais il y a des sœurs de différentes nationalités. Par exemple, ici, là où je suis, il y a une sœur hondurienne qui vit avec nous et il y a une sœur congolaise qui est aussi parmi les sœurs qui vivent ici avec nous. Donc, c'est en même temps un défi de vivre la vie fraternelle parce que chacune est différente. On a chacune sa culture, mais on essaie de les mettre ensemble. Et en même temps, c'est très riche, c'est très beau. J'aime bien parce que j'apprends plein de choses. Il y a beaucoup de choses que je découvre entre l'une ou l'autre. Même entre nous ici, de la même nationalité, on ne vient pas de même région. Et c'est une manière de vivre justement la parole de Dieu. Parce que dans notre diversité, dans nos différences, on essaye de vivre l'unité, de vivre l'amour. Parce que je reconnais que je suis une religieuse, que j'ai choisi librement le Christ, je m'appartiens au Christ, mais je ne peux pas m'appartenir au Christ si je n'aime pas ma sœur. Donc, il y a toujours ces deux amours qui vont de pair. J'essaie de toujours de vivre le pardon lorsqu'il s'est passé quelque chose, de toujours de faire le premier pas. Je ne dois pas attendre que ma sœur fasse le pas, même si c'était elle la fautive, mais c'est à moi de chercher toujours d'aimer parce que c'est le choix que j'ai fait librement de vivre l'amour. Donc, c'est aussi pour moi un témoignage que nous montrons aux gens. Que même si on est différent, il est vraiment possible de vivre l'unité. Et c'est ce que Jésus nous le recommande.
1: Merci infiniment, sœur Perrine, pour ce témoignage. Je rappelle que vous êtes petite sœur des Évangiles de Charles de Foucault et vous êtes ici à Tananarive, dans la capitale de l'île de Madagascar. Vous nous avez partagé comment vivre l'Évangile au cœur de votre fraternité. Merci infiniment.

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0: Et bonne soirée à tous, on poursuit avec Enquête de sens, tout de suite avec RCFR à Notre-Dame. Comment arrêter de se comparer ?

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1: Ma réputation, n'est-ce pas le triste effort que je suis obligée de faire pour imiter l'image fausse que vous vous faites de moi ? C'est ce qu'écrivait Paul Valéry au début du XXe siècle. Alors oui, au-delà de la réputation, quelques décennies plus tard, et au-delà de l'image, évidemment, que l'on renvoie, il y a toujours ce diable de la comparaison qui semble nous gouverner plus que jamais à chaque instant ou presque de notre vie. Quand ce n'est pas sur WhatsApp où nous affichons surtout nos bobines, nos enfants et leur sourire jacadis, ou que ce soit sur Instagram où l'on montre qu'on assure que l'on va bien, ou bien encore sur les applis de rencontre où l'on affiche des CV et des photos de nous filtrées, comment arrêter de se comparer? Je vous propose de tenter d'y répondre avec notre invité du jour, tout optimiste et tout de bleu vêtu, bien que son livre soit tout jaune. Catherine Testa, bonjour.
2: Bonjour, bonjour à toutes et à tous.
1: Vous êtes la cofondatrice du site l'optimisme.com. Vous avez écrit plusieurs ouvrages, notamment ce best-seller « Oser l'optimisme ». Et là, vous récidivez avec finalement l'optimisme, la méthode, puisque ça n'a pas suffi d'afficher un sourire sur le premier. Il faut savoir comment être optimiste. Aux éditions Michel Lafond, les clés donc pour retrouver confiance dans un monde qui vacille. Alors, c'est vrai que, vous savez, alors je ne sais pas pour vous banaliser, vous mettre dans un sac, chère Catherine Testa, loin de moi cette idée-là. En revanche, vous êtes quand même plusieurs auteurs et plusieurs invités dans cette émission. En quête de sens, à commencer vos ouvrages, votre ouvrage, par le monde a toujours été un peu chaotique, voire à certains moments très chaotique, mais quand même, il y a des raisons de désespérer, il y a des raisons d'être déprimé, ne serait-ce que par l'information. L'information qui joue un rôle absolument clé. L'information vient de partout, mais elle nous manipule, elle nous influence bien plus qu'on ne l'imagine. C'est vrai qu'on a beau se prouver le contraire en permanence. Moi, je prends de la hauteur. Moi, j'ai du recul sur les choses. Moi, je lis. Moi, je fais ci. Moi, je fais ça. Eh bien, non, on est quand même très atteint. On est pollué.
2: On est complètement influencé, en l'occurrence. D'ailleurs, ça a un nom, hein, ça s'appelle la contagion émotionnelle. Naturellement, on est influencé par ce qui va nous entourer, mais que ce soit les réseaux sociaux, comme vous le disiez, les médias, mais aussi notre entourage. Pour l'illustrer, moi j'aime bien donner l'exemple. Quelqu'un est de mauvaise humeur,
1: oui.
2: Il rentre dans la pièce, il ferme la porte, il n'a rien dit, vous sentez sa mauvaise humeur. Donc en fait, même si consciemment on se dit « Non mais moi je ne suis pas influencé par les autres, je ne suis pas influencé par les médias », en l'occurrence on l'est tous, on le ressent.
1: Les êtres humains, c'est le côté animal.
2: Exactement, on est des animaux sociaux et donc on est influencé les uns par les autres. Et effectivement, quand on arrive un peu plus à prendre du recul, tout va bien. Sauf que les plus angoissés, par exemple, ils vont sans arrêt consommer de l'actualité, vous voyez, pour se prémunir de qu'est-ce qu'il va se passer demain. L'actualité, on la connaît, hein, elle n'est pas très florissante. De fait, on va voir de l'actualité anxiogène, on va derrière l'interpréter, on va lui donner plus de poids aussi. Je ne sais pas si vous avez

0: C'est vrai que c'est pas facile pour nos auditeurs jeunes, moins jeunes. Il y a une espèce de prisme quand même. Il y a un prisme là.
1: Il y a un prisme parce que souvent, de toute façon, les journalistes, ils alertent, et c'est normal, sur les dangers potentiels, sur ce qui nous entoure. Mais derrière, l'objectif, c'est aussi de scanner ce qui se passe dans notre quotidien, dans notre entourage. Est-ce que vous ne connaissez que des gens un peu tordus? Est-ce que vous n'avez pas des voisins, parfois, qui sont sympas, des collègues qui sont, voilà, qui vous rendent la vie peut-être un petit peu plus simple, des amis? Revenir sans arrêt au réel, parce que souvent, on interprète la société à travers un prisme. Moi, je donne souvent cet exemple, j'ai deux téléphones.
0: Ouais.
1: J'ai un téléphone qui tourne sur un algorithme, Catherine. J'aime bien rappeler ce que c'est que l'algorithme. En soi, c'est la même chose que vous cherchez une paire de bottes sur Internet.
0: Ça me parle. Voilà. Demain, ça les solde, mais voilà bien.
1: Exactement. Alors, on n'est pas tout à fait sur les paires de bottes.
0: Ne masquez pas trop avec le coup des bottes, attention.
1: Alors, une paire de sandales, vu la canicule d'aujourd'hui. Vous cherchez une paire de sandales. Pendant des semaines, vous allez avoir des pubs de paires de sandales. Donc, Internet, qui est censé vous ouvrir sur le monde, vous renferme sur votre propre perception du monde. J'ai deux téléphones, un téléphone sur un algorithme Catherine. Je ne vois que des gens sympas, des gens engagés, des gens qui contribuent. J'entends des émissions qui sont constructives comme la vôtre. Et c'est ça que m'envoie Internet. Et j'ai un autre téléphone sur lequel je clique de façon random depuis 10 ans sur ce que me propose Facebook, Instagram, Google, etc. Je vous garantis que mes deux téléphones me donnent une vision diamétralement opposée de la réalité.
0: Et votre, vous sentez... Pardon, j'en perds ma voix. vous sentez... comment peut-on dire ? Vous vous sentez différemment selon que vous avez passé une demi-heure. Vous avez déjà fait cette expérience avec l'un ou l'autre de votre téléphone ?
1: Ah bah complètement. En fait, c'est-à-dire que dans un des cas, vous avez l'impression qu'il n'y a rien qui va. Dans l'autre, vous avez l'impression que tout va bien. Je pense qu'entre les deux, il y a une juste limite, il y a une nuance à apporter. Mais l'objectif, c'est de comprendre qu'il n'y a pas un réalisme. Souvent, vous savez, quand on dit l'optimisme, c'est un peu facile d'ailleurs.
0: C'est BA, c'est facile. C'est BA. C'est pas très franco-friendly, quoi.
1: Exactement. En France, on a l'impression de paraître plus intelligent à critiquer l'autre.
0: Quand on est déprimé. Ouais.
1: Exactement. Vous allez critiquer.
0: On reproche.
1: Quand on voit les problèmes potentiels, je crois que je l'ai mis dans le livre, sourire, ça crame pas nos neurones, en fait. Et l'optimisme, c'est un exercice intellectuel qui est finalement plus violent que le pessimisme, parce qu'on est tous capables d'imaginer les dangers potentiels.
0: C'est pour ça que les films de Woody Allen nous font du bien.
1: Exactement.
0: Pardon, j'affiche un goût personnel, mais...
1: Je suis pro comédie romantique.
0: Voilà. Non, mais en fait, c'est ça, parce que c'est que des gens qui se plantent, en réalité, les comédies romantiques, mais qui se prennent les pieds dans le tapis. Mais ça, non seulement ça nous fait rire, ça nous fait sourire, c'est on sent que ça nous fait du bien, c'est-à-dire que ça apporte de l'optimisme, au fond.
1: Exactement. Et en fait, pour moi, l'optimisme, c'est le prérequis à toute action. C'est-à-dire que si vous êtes dans une société où vous avez l'impression que vous vivez dans le pire des mondes, mais vous ne construisez rien, en fait, vous perdez la foi en l'avenir.
0: On se décourage, au fond.
1: Bien sûr, on se décourage. Et c'est pour ça qu'en fait, il y a un facteur d'influence, on va s'influencer les uns les autres. Et parce que, par exemple, on va voir quelqu'un agir, on va se dire, bon, bah, tiens, moi aussi, je vais agir. Bah, si on est dans une bulle algorithmique où on ne voit que le pire, à quel moment on retrouve de l'espoir dans l'avenir?
0: Ouais, et la société de la précaution, du précautionnisme, comme évoquent même certains, c'est ça aussi qui nous empêche d'avancer, de prendre un peu des risques, de, comme jadis, nos anciens avaient peut-être plus de latitude, ou s'en donnaient plus de latitude pour justement sauter peut-être pas dans le vide complètement d'un coup, mais voilà, se lancer dans une expérience, dans quelque chose de nouveau, de sortir en somme de nos zones de confort.
1: Alors complètement, parce que autrefois, en fait, on se comparait qu'à son voisin. On voyait que le voisin, il avait une chambre de plus, une pièce de plus dans sa maison, où il avait une parcelle de terrain un petit peu plus
0: grande.
1: Maintenant, on a l'ENA situation. Vous allez sur LinkedIn, vous avez l'impression que tout le monde a un meilleur job que vous. Si vous êtes entrepreneur, vous vous comparez à des entrepreneurs qui vous disent « je ne travaille pas, je gagne des millions d'euros ». Quand vous allez sur Instagram, vous voyez la vie parfaite des autres avec des appartements rangés, des enfants bien ordonnés. Quand vous voyez, en gros, aujourd'hui, cet effet de comparaison, derrière, il va aussi nous affaiblir, parce qu'il ne faut pas oublier qu'on se compare à une vision, à une parcelle que les autres veulent nous montrer de leur vie. Comment ?
0: On est maso. Pourquoi est-ce qu'on continue à se comparer comme ça ? On est bizarre un peu, non ?
1: Alors, il y a trois raisons. La première, c'est qu'on est tous un peu voyeurs. Voyez.
0: C'est vrai ça ou pas?
1: Ah bah bien sûr. Ouais, regardez le succès des téléréalités. Ouais. On regarde. Vous voyez, ça nous fait plaisir. Parfois, ça vient créer une forme de réassurance aussi de le faire. Et aussi, c'est un instinct naturel d'aller consommer en fait de l'actualité pour notre propre survie. En fait, de regarder ce qui se passe dans le monde. On est des mammifères. On est censé connaître les dangers potentiels.
0: C'est pour ça qu'il y a ça derrière.
1: Mais bien sûr. Alors, c'est pas très noble.

0: comme ça, mais au reste des mammifères, autrefois, on devait savoir où était le lion pour pas se faire manger, en gros. Et donc là, aujourd'hui, connaître les dangers potentiels, bah derrière, ça nous permet d'outiller notre propre survie. Au-delà de ça, ça va pas consommer de l'actualité non-stop. Ça n'est pas forcément aidant. Hein. Et d'ailleurs, pour papoter avec pas mal de journalistes, les journalistes, ils me disent, mais nous, on fait de l'info, par exemple, sur certaines chaînes qui en continu. On n'est pas censé être regardé en continu. Vous voyez, c'est juste que bah, maintenant, on est regardé en continu.
1: Est-ce que vous dites qu'il n'y a pas de lueur d'espoir, en fait, à la fin? Ouais, ce matin, quand on écoute, effectivement... non, mais tous les matins, enfin, je dis ce matin parmi deux, parce qu'on est aujourd'hui. Donc voilà, et autant parler de ce qui est frais, au sens figuré du terme, ça donne vraiment pas envie de se lever, quoi. Honnêtement, bah. Alors voilà, les affaires, le... Alors quand c'est pas ce qui se passe loin de nos frontières, c'est cette espèce de canicule qui est, parce que voilà, je suis pas en train de minimiser la canicule encore une fois, mais il y a d'autres peut-être hein, d'autres façons de voir un petit peu les choses.
0: En fait, en l'occurrence, on peut voir un constat. En fait, moi je dis toujours, on a
1: c'est
0: besoin
1: pas agréable d'avoir chaud. On est d'accord,
0: exactement. Et puis on a besoin de pessimistes, on a besoin d'optimistes de toute façon dans la société. C'est juste que l'optimisme, comme vous l'évoquiez tout à l'heure, n'est pas à la mode en France. On a l'impression
1: en fait,
0: que c'est quelque chose de débile. Ouais. Sauf que sans optimisme, il n'y a aucune construction de projet. Sans optimisme, les gens ne vont pas se marier. Vous voyez, qu'en connaissant le nombre de divorces.
1: Ils ne se marient plus d'ailleurs.
0: Non, mais c'est ça. En gros, sans optimisme, en fait, on ne va pas construire de projet, alors qu'il y a plein de sujets, il y a plein de gens hyper engagés, hyper sympas. Moi, je le dis, quand on commence, moi, je préfère traîner avec des gens qui sont sympas dans la vie, qui sont optimistes et qui me donnent envie d'aller au bout de mes projets. Et c'est juste que ben, quand on est entouré, souvent dans les conférences, les gens disent oh, « moi j'ai mon compagnon, ma compagne, elle est hyper pessimiste », ça m'impacte au quotidien. Bah, oui, parce qu'on est influencés les uns les autres.
1: Alors voilà, on va rentrer dans votre livre. Je ne sais pas si vous avez remarqué, dites-vous, que nous vivons dans une époque paradoxale. Nous, on nous encourage à faire attention à ce qu'on mange, alors bio, sans sucre, sans pesticides, lire les étiquettes, vérifier les additifs, les produits transformés, qui est devenu un réflexe maintenant chez de nombreuses personnes, dites-vous. Il est important de surveiller ce qu'on ingère. Mais personne, précisez-vous, ne se demande si ce qu'on met dans notre esprit est bon pour la santé. Lisez-vous les étiquettes des infos que vous consommez. Vérifiez-vous le contenu de tel journal avant de vous jeter dans sa lecture, etc. etc. Il est temps donc, dites-vous, plus loin, de faire attention à ce que vous consommez, à ce que vous lisez, à ce que vous regardez, à ce que vous écoutez, à ce que vous côtoyez. Mais on n'en sort pas là, Catherine Testa.
0: C'est compliqué
1: votre affaire, non ?
0: Alors, c'est compliqué, mais... On ne vit que dans notre propre corps. C'est-à-dire qu'à nous de choisir ce qu'on a envie de lire. C'est juste que souvent, on est très passif. On est passif parfois dans nos relations. Vous savez, des relations un peu antidiluviennes. Vous avez gardé vos copains de collège quand vous les voyez. Vous allez à ce fameux dîner. Quand vous les voyez, à la fin, vous êtes complètement déprimé. Ça vous a cramé toute votre énergie. Ah, c'est vrai. Parce qu'ils ont tout critiqué. Parce que leur sujet, parfois, ce n'est pas les vôtres. Et derrière, moi, j'ai eu cette réflexion un jour. J'allais à des dîners avec des gens que j'aimais beaucoup en fait, mais à la fin du dîner j'avais beaucoup moins d'énergie qu'au démarrage. Et pour peu que je sois en train de lancer un projet, ils me disaient non mais attention, regarde le fils de l'ami de la sœur, ça a pas
1: c'est
0: marché.
1: Planté, ça, c'est
0: voilà,
1: temps, ça.
0: C'est ça. Bah oui, mais derrière par exemple, si vous avez envie de changer quoi que ce soit dans votre vie, il faut des personnes qui dans votre entourage vous disent vas-y tu peux y arriver en fait. Ouais. Et sans jugement de valeur. Tout à l'heure on parlait de la comparaison. J'ai envie de vous dire, pour moi, tous les entrepreneurs, les vrais, quand on a fait une reconversion, quand on a changé de parcours de vie, mais on va toujours aller soutenir la personne qui essaie de faire, parce qu'on sait ce que c'est. On va lui dire, vas-y, essaie au pire. Moi, dans mon premier bouquin, j'avais ma grande phrase, c'était au pire, ça marche, en fait. Essayez, mais oui, osez, en soi, on ne vit qu'une vie, en gros. Et personne ne la vit à notre place. Et on a le droit de choisir, parce que souvent... Socialement parlant, vous voyez, on se dit non mais je vais garder ses amis parce que si je vais plus à ce dîner, qu'est-ce que je fais ? À un moment donné, je me disais mais je préfère bouquiner. Je préfère bouquiner qu'aller à des dîners où je me disais qu'est-ce que je fais ? À la fin, je rentrais complètement déprimée. On a le choix de se dire qu'on a besoin d'un
1: après ça peut faire aussi tu viens parfois de se bouger un petit peu
0: bien sûr
1: de se sortir de son canapé on y va avec des pieds de plomb puis on revient on est ravi
0: c'est
1: mais ça il y a les deux
0: ça
1: faut
0: dépend
1: pas non plus inciter les gens
0: alors exactement alors j'incite surtout pas les gens à l'isolement parce que justement le
1: c'est
0: fait
1: un peu la tendance actuelle quand même Catherine Tessa je crois
0: bah bien sûr réseaux sociaux Netflix Uber Eats
1: égal oupsie léthargie quoi
0: bah oui on reste chez soi en regardant une série en commandant Uber Eats
1: alors, 1, 2, 3, 10
0: voilà exactement je viens de la Normandie Uber Eats n'est pas arrivé partout en France on est bien d'accord. Mais c'est pour ça qu'en fait, le lien social, d'ailleurs, ça a été démontré. C'est aussi ça qui nous rend heureux. On fait société. Et donc, évidemment, il faut mieux qu'on sorte parce que ça remet de la nuance. Je vous disais, moi, si je suis hyper optimiste, il faut mieux que je vois quand même la réalité. Ceci étant dit, le problème aujourd'hui, c'est qu'on voit quand même la réalité de façon très négative. Mon premier métier, moi, c'est le développement durable. Je suis diplômée en sciences et génie de l'environnement. À une époque où personne...
1: Parce qu'on ne sait pas trop ce que vous avez fait avant.
0: Mon premier métier, bah, c'était ça. J'ai travaillé pendant environ 8 ans dans le sur le sujet donc, du développement durable, donc de la RSE. À savoir étudier la chimie justement des règlements climatiques et autres, à potasser les rapports du GIEC, dont j'ai travaillé pendant 8 ans dans ce domaine-là.
1: Sans blague.
0: Autant vous dire que c'est pas du tout un domaine optimiste.
1: Non, pas vraiment.
0: Et c'est probablement pour ça qu'on m'a écouté, parce que moi j'ai jamais été dans un déni de la réalité. Tous les problèmes que vous évoquez, ils existent. Par contre, on a besoin d'optimistes pour aller chercher des solutions. C'est-à-dire que celui qui est, on va dire, harassé par l'éco-anxiété, il ne va plus oser agir en se disant de toute façon tout ça c'est perdu et il va se sentir, vous savez, une sorte d'immobilisme quand on sait plus par où commencer. Quand, voilà, quand il se passe des choses, même dans notre vie perso, hein, je pense que tout le monde l'a connu, on se sent un peu figé, on sait plus par où débuter. Et donc c'est certain que le dérèglement climatique, par exemple, il existe. Par contre, on a besoin d'optimistes qui disent « Ok, moi, je vais lever la main pour essayer d'agir, alors que je sensibilise, que je monte un projet à basse énergie carbone, peu importe le sujet, mais je vais essayer d'agir. » L'optimisme, et c'est ça que j'essaie de faire comprendre à tout le monde, en France, il n'a pas la cote, mais c'est le prérequis à toute action.
1: Alors, c'est drôle, vous ne parlez pas du tout comme une... Enfin, j'allais dire comme une écolo, pardon.
0: je suis pas écolo en soi. Hein. Pour moi, c'est juste un constat. Il y a des faits. Comment est-ce qu'on améliore les choses ?
1: Pour ce raccourci, Catherine Testa, je vous provoque un peu. J'aimerais donc redonner de l'espoir à celles et ceux qui culpabilisent. Alors ça, franchement, là, vous avez dû changer. Parce que, en général, c'est un discours assez culpabilisant, on le sait.
0: Bien sûr.
1: Parmi même le GIEC et compagnie. J'aimerais donc redonner de l'espoir à celles et ceux qui culpabilisent d'avoir du mal à être optimistes. Ce n'est pas votre faute, dites-vous. Arrêtez de penser que vous êtes trop négatif, trop sensible. Ça me parle. Pas assez fort pour surmonter cet afflux permanent de mauvaises nouvelles. Vu le contexte, votre état est on ne peut plus normal, malheureusement. Alors, comme notre sujet du jour touche quand même à la comparaison qui nous pollue la vie, il me semble vraiment qu'on ne peut pas dire le contraire. Ça touche aussi le mal-être, le fait de se sentir, on ne sait pas forcément pas pourquoi, déprimé, fatigué. La fatigue est un mal de contemporain, de notre temps. Et j'avoue que ce rapport aussi à la culpabilité semble assez français aussi.
0: Alors,
1: on est les champions de la culpabilité, me semble-t-il. Non
0: alors, bien sûr, je vais peut-être faire un petit pas de côté en rappelant la définition de la santé. Je sais que peu de personnes la connaissent, la définition de la santé. Selon l'OMS, c'est un état de bien-être mental, social et physique. Quand socialement... C'est pas foufou, on va pas se mentir. Quand il y a les problématiques, les guerres, les ceci, les cela, forcément qu'on se sent en mauvaise santé. Donc c'est aussi pour ça que mon enjeu, c'est vraiment d'être déculpabilisante, si je peux dire ainsi, parce qu'on ne nous a pas appris à filtrer tout ça. C'est pour ça que dans cette méthode, mon enjeu, c'était de comprendre déjà quels vont être tous ces influx. Qu'est-ce qui fait que derrière, on va se sentir pas forcément optimiste en se disant « c'est ok, je pars d'un état ». C'est pour ça que je vous disais, il ne faut jamais nier la réalité. On vit tous des émotions aussi, optimiste ou pessimisme. On fait des vagues, on vit des ruptures, des échecs, des deuils, des déceptions. La question, c'est comment est-ce qu'on va aborder ces étapes pour derrière continuer en fait à agir en arrêtant, en sortant de l'immobilisme. Parce que pour moi, le mot antinomique au mot optimiste, c'est pas forcément le mot pessimisme, ça va être le mot inaction.
1: C'est-à-dire, expliquez-vous, inaction, c'est-à-dire qu'on est comme un lapin entre les phares d'une voiture, c'est ça que vous voulez dire.
0: On se sent les bras ballants, vous voyez, on se sent complètement impuissant. Et ce sentiment d'impuissance, quand on vit dans une société, on a besoin d'exister, de contribuer à quelque chose, c'est quelque chose inhérent à l'être humain. Et le fait de se sentir impuissant, ça forcément, ça va réduire notre optimisme parce qu'on se dit, mais sur quoi est-ce que je peux avoir un impact, moi, aujourd'hui ? Et c'est vrai que j'ai tellement de personnes qui sont venues me dire dans les confs, sur Internet, dans les réseaux sociaux, peu importe, mais qui me disent, mais moi, je suis trop petite pour agir. Je me sens trop petit pour agir avec, vous savez, un peu cette caricature qui est hélas terrible. Moi, j'étais mauvaise élève à l'école. Et du coup, du mauvais élève à l'école.
1: Ça veut dire quoi, pour agir, en fait ? Ça voudrait dire quoi, cette phrase ? C'est vrai que c'est intéressant.
0: Ben oui, parce que...
1: Pour agir gros, sur moi, sur...
0: Non, sur la société. Genre, je ne suis que... Moi, je me suis retrouvée avec des gens qui me disent, je ne suis que assistante, je ne suis que RH, je ne suis que... Aujourd'hui, je suis retraitée, par exemple, je ne peux pas faire grand-chose. Je ne suis que artiste. Je me suis retrouvée avec des journalistes, même, qui me disent, mais je suis
1: étrange,
0: que journaliste. Et ben oui, parce que les gens se disent, je suis trop petit, en fait. Les sujets, les défis sont trop grands. Et je n'ai pas, en fait, suffisamment d'estime personnelle.
1: Aussi.
0: Et de confiance en moi. Et c'est ça. Et c'est vrai que quand à l'école, je sais pas, un prof vous a dit vous êtes bon en dessin, mais le dessin, c'est pas important. En fait, on dépossède les gens parfois de leur propre talent. Et du coup, ils se disent.
1: Talent français pour le coup.
0: Complètement français.
1: Là, les gens vont se dire oh là là, celle-là. Elle se remet à glorifier la culture anglo-saxonne.
0: Alors pas du tout, parce que bon, j'ai passé du temps aux US, j'ai vécu en Espagne, au Portugal.
1: Ils ont des défauts aussi.
0: Ah bon. Bien sûr. Mais en fait, ce qui est intéressant avec les US, c'est que, par exemple, en plateau TV,
1: oui.
0: Vous allez avoir l'entrepreneur un peu foufou.
1: Ouais.
0: Qui a pas fait grand chose, on dit que c'est génial, et c'est amazing.
1: C'est un peu caricatural,
0: voilà. Mais c'est très caricatural, mais c'est très vrai.
1: Et en même temps, ça dit quelque chose de leur culture.
0: Ouais, hein. Et qu'en France, vous allez plutôt avoir des gens qui vont critiquer ce que d'autres sont en train de faire.
1: Etc.
0: C'est ça. Alors, entre les deux, à mon sens, on peut refaire. Voilà. Il peut y avoir un juste milieu entre les deux, et sans glorifier. Parfois, il y a une culture du fuite, on ne va pas se mentir. Sans glorifier tout ça, juste de remettre un peu de nuance en se disant, OK, il y a des sujets compliqués. Vous parlez par exemple développement durable, mais ça peut être sociétaux, même personnel. Mais derrière, on peut avoir une action, on peut avoir un impact. Et le fait d'agir, c'est aussi ça qui nous rend optimistes. Parce qu'on sait qu'on peut avoir un impact à son échelle. Et déjà, c'est quelque chose d'énorme. Moi, Catherine, vous, je pense qu'il y a plein de choses sur lesquelles on ne peut pas agir au niveau sociétal, au niveau politique.
1: On est d'accord.
0: Voilà. Mais par contre, moi, Catherine, je vais essayer de contribuer à mon échelle. Voilà, dans les entreprises et autres, c'est ma petite action, mais
1: ou
0: c'est
1: sur
0: parce...
1: ma famille,
0: voilà,
1: sur mon couple, sur mes enfants. Enfin, je veux dire, l'impact, il peut être trouvé partout.
0: Exactement.
1: Et même si je suis seule, ça peut être sur, je sais pas, mes amis,
0: sur
1: une association.
0: Exactement.
1: Que sais-je encore.
0: Et je vais déjà contribuer à ma société.
1: Ouais, d'une certaine façon, ça contribue à la société, en fait. C'est ça que vous voulez dire.
0: Et de façon positive.
1: Une respiration, on se retrouve juste après, chers amis, chère Catherine Testa, comment arrêter de se comparer, vaste sujet, on se retrouve juste après, à tout de suite.
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1: Comment arrêter de se comparer ? Comment être plus optimiste, finalement, sur soi et sur le reste de la société, sur les autres ? Catherine Testa est avec nous, elle qui a cofondé l'optimisme, l'optimisme.com, qui a écrit plusieurs ouvrages, dont ce best-seller que vous avez peut-être lu, déjà, Oser l'optimisme, qui revient avec cet ouvrage, l'optimisme, la méthode, les clés pour retrouver confiance dans un monde qui vacille, chez Michel Lafon. Voilà votre méthode en trois points, on ne l'a pas encore mentionné dans votre livre, trois étapes. Hein. La première consiste à filtrer ce qui entre dans votre vie, on en a un peu parlé, par le biais des news. La deuxième, à dissoudre ce qui vous empêche d'être vous-même et d'être optimiste et ensuite à vibrer. Ça veut dire quoi dissoudre ?
0: Vous savez, c'est tout ce avec quoi on doit dealer, si je peux dire ainsi, au quotidien. Dans le sens où on veut par exemple être parfait. On se dit qu'on doit être parfait, on se dit qu'on doit être performant.
1: X, Y, Z, souvent.
0: Exactement. En fait, ça revient avec la comparaison qu'on évoquait tout à l'heure. Et du coup, on se trouve toujours pas assez, en fait. On n'en fait pas assez, on travaille pas assez, on n'a pas bien rangé, on n'est pas assez musclé, on ne fait pas assez de méditation. Limite, vous voyez, même des choses qui sont censées être positives deviennent des injonctions.
1: Ouais, c'est vrai, ça.
0: Quand vous regardez, si vous faites la somme, la pluralité des bouquins bien-être, alors il va falloir...
1: Ça, je peux dire, genre, soir, hein,
0: il va falloir vous lever à 5h du matin.
1: Ouais.
0: Derrière, vous allez faire votre heure de sport.
1: Miracle morning.
0: Voilà, exactement. Sachant qu'en fait... Exactement. Mais du coup, on ne recontextualise pas Miracle Morning, donc ce fameux livre qui dit que c'est mieux de se lever à 5h du matin. Si vous vivez à Tahiti, je ne sais pas si vous avez des auditeurs à Tahiti, il fait jour à 5h du matin. La vie est décalée. Si vous vivez dans un pays où le soleil se couche plus tôt, bien sûr que c'est plus logique de se lever à 5h du matin. Ça ne sera pas la même chose que se lever à 5h du matin quand vous vivez dans le nord de la France ou en Normandie. Je viens de Normandie, je peux me permettre de citer. Et que le soleil va se lever à 10h du matin. Et donc, ce qui correspond aux autres ne va pas forcément nous correspondre non plus à nous. Donc, si vous commencez à enchaîner, donc il faut faire ça. Il faut faire la méditation le soir aussi.
1: Oui, donc, sans parler du sport.
0: Voilà, sans parler du sport. Un peu de yoga, parce qu'on vous dit qu'il faut le cas. Et il faut cuisiner. Il faut absolument cuisiner
1: boire
0: de
1: du
0: façon
1: matcha,
0: parfaite.
1: Boire du matcha. C'est clair. Franchement, mais je ne comprends pas.
0: Moi non plus. Voilà. Et donc, quand vous sommez tout ça, vous finissez par vous dire « Mais moi, je suis complètement imparfaite. » Alors que, à mon sens, et je le dis dans le livre, on est tous imparfaits. Pour le moment, en tout cas, moi, j'ai rencontré personne de parfait. Et même les gens qui étaient les plus parfaits sur le papier étaient des gens très orthogonaux, qui ne dérogeaient pas à leur routine, qui avaient créé une sorte, je ne sais pas si vous connaissez des personnes comme ça, qui avaient créé une sorte de rigueur. En gros, il n'y avait même plus la place à la vie. À mon sens, on est tous imparfaits, et il faut oser le dire, on est tous vulnérables aussi. Et on est tous, pardon de parler comme ça, mais pour moi, c'est mon interprétation du monde, des petites choses, en train d'essayer de faire au mieux sur un parcours de vie.
1: C'est mignon de dire ça comme ça, des petites choses.
0: À partir du moment où on ose se le dire, et ça, moi, je le dis dans des conférences où il y a des patrons, des
1: idées. Pourtant, on sait que tout ça est filtré, on sait que ces photos, c'est plus fort que nous sur Instagram, dès qu'on voit des familles heureuses. Alors, on est là, mais qu'est-ce que je fous là ? Enfin, je veux dire, ça doit être génial. Hein,
0: parce qu'on arrive
1: à sa place, à leur place.
0: On n'arrive pas à prendre du recul. On n'arrive pas à se rendre compte. Moi, je suis copine, forcément, comme j'ai un peu d'influence, je suis copine avec des influenceurs. Vous regardez leur vie sur Instagram, vous avez l'impression qu'elle est géniale.
1: Mais oui.
0: Alors qu'ils ont divorcé. Ils ont fait une dépression. Ils sont acculés parce que leur business model étant de montrer une vie parfaite, parce qu'ils sont sponsorisés par des marques, ils ne peuvent pas se permettre de montrer autre chose.
1: Non, on ne dit pas assez. Même les tradwives, hein, vous savez que les tradwives, sont extrêmement sponsorisés.
0: Mais bien sûr.
1: Pour la plupart d'entre elles.
0: Hein. Et du coup, ils ne peuvent pas changer le narratif de leur profil, en gros, alors qu'ils sont en train de vivre des choses qui sont hyper difficiles. Et je pense aussi, vous parliez de la comparaison tout à l'heure, on est très souvent soumis à la critique. Il y a beaucoup de gens qui n'osent pas faire des choses de peur de ce que vont en penser les autres. Je le donne dans le bouquin, l'exemple. J'ai quelqu'un qui m'a dit, moi, j'ose pas divorcer de peur de ce que les autres vont en penser. Là, tu te dis, mais tu es en train de vivre pour les autres. Alors, je donne l'exemple du divorce, mais sur plein
1: oui,
0: de
1: alors
0: choses.
1: Vous auriez pu trouver autre chose.
0: Oui,
1: Notre-Dame,
0: pardon. Non, mais ce que je veux dire, c'est que ça peut être, j'ose pas changer de job, j'ose pas une reconversion. En gros, mais je donne un exemple qui m'a été rapporté, en fait. Pourquoi est-ce que c'est important de comprendre que les autres ne vivent pas notre vie ? On est la seule dans notre corps, donc ça va être à nous. Et je donne cet exemple aussi dans le livre. Moi, j'ai jamais entendu mes parents critiquer quelqu'un. C'est pas du tout que mes parents étaient Montessori ou quoi que ce soit. C'est que mes parents avaient des projets. Vous savez, des projets de rénovation d'une maison. Et je les entendais parler de projets constructifs. Pourquoi je vous donne cet exemple ? Parce que j'ai une amie, elle me disait, mais moi, quand il y avait des gens qui venaient à la maison, à peine les gens étaient partis, avaient quitté le dîner, j'avais l'impression que ça s'était super bien passé et mes parents critiquaient la façon dont ils étaient habillés, machin, etc. Elle m'a dit, moi, toute ma vie...
1: Ça devient un sport, en fait. Parfois, ça devient un sport.
0: Bien sûr, elle m'a dit, moi, toute ma vie, j'ai cru que les gens me critiquaient, en fait. Parce que quand j'étais pas là, comme j'avais ce pattern, elle a fait des années de thérapie pour déconstruire ça. Et que moi, dans ma tête, ça me paraît incohérent, inconcevable que des gens critiquent d'autres personnes qui sont pas dans la pièce. Parce que je me dis, mais le temps, c'est la seule donnée qu'on peut pas créer. Perdre du temps à critiquer des gens qui ne sont pas dans la pièce, à mon sens, dans ma façon de voir les choses, parce que je n'ai pas grandi avec ça.
1: Ou à la sortie de la messe, pour nos amis.
0: Voilà, exactement, à la sortie de la messe.
1: Je me mets dedans.
0: Bien sûr. Alors, après, on peut avoir des critiques ce que la personne est en train de faire. Mais bien sûr, ça arrive à tout le monde. Mais ce que je veux dire, je ne vais jamais passer de temps à critiquer quelqu'un qui n'est pas dans la pièce. Mon temps, il est trop précieux, en fait. Et donc, quand on comprend la valeur du temps, on a la chance de... Voilà, on a la chance.
1: Qu'est-ce qui se passe dans notre cerveau quand on critique ? On est frustré, ça, c'est quoi, les gens
0: ça nous fait... On a du temps. On a que ça à faire. Hein. Quand vous avez un projet, quand vous êtes passionné par quelque chose, vous n'avez pas le temps de critiquer les autres. Vous voyez, quand vous êtes, je ne sais pas, sportif de haut niveau...
1: On va remettre votre affaire.
0: Mais bien sûr. Et en gros, donc vous avez du temps, ça vous soulage. En fait, ça nous détourne de notre propre parcours. C'est toujours plus facile de critiquer ce que l'autre est en train de faire que d'agir. D'ailleurs, c'est pour ça, quand quelqu'un lance un projet, tout le monde est en train de le critiquer alors que les autres ne font rien et n'ont sûrement pas lancé le projet. Mais c'est un temps net qui est perdu pour soi-même. Et donc, pour moi, dans mon regard, c'est inconcevable de perdre du temps à critiquer les autres. Donc, forcément, je gagne beaucoup de temps, en fait. Et surtout...
1: Au lieu de critiquer.
0: bah, fais quelque chose ou fais-toi plaisir, fais un truc qui te met en joie. Parce que la critique, c'est...
1: Il peut y avoir de ça aussi. Ça peut être des gens qui bossent, mais qui, par ailleurs, sont très malheureux et se rendent malheureux, en fait. Ils ne savent pas comment s'en sortir pour être plus heureux que ça.
0: Mais exactement. Mais du coup, déjà, en fait, soyons vigilants à ce qui sort de nous-mêmes. Parce que la critique, la personne qui l'entend en soi, la personne qu'on critique, elle est peut-être en train de passer une très bonne journée. Vous voyez ? Et donc, vous vous faites plus de mal à vous-même et vous êtes en train de perdre la seule donnée qu'on ne peut pas créer, à savoir le temps. Donc, vraiment, soyez vigilants à ça. Mieux vaut faire du dessin si vous aimez faire du dessin. Faire ce qui vous met en joie bien plus que cette critique. Et surtout, pareil, la dernière fois, j'aime bien la série Friends, j'étais sur Instagram, je voyais, vous savez, les personnages principaux de cette série. Il y avait des gens qui se déchaînaient en se disant elle a pris des rides, elle a fait de la chirurgie, elle est moche, etc. Et je me disais, mais qu'est-ce que ça peut te faire qu'une star que tu ne connais pas ait pris des rides? À quel moment tu vas te dire que tu vas prendre le temps de commenter ce genre de sujet? C'est quelque chose, pour moi, ça me paraît abscon, en gros, parce que je n'ai pas grandi avec ce pattern-là. Et vraiment, pour toutes les personnes qui m'écoutent, si vous avez des enfants, je pense, essayez de ne pas critiquer les autres.
1: Parce que ça va
0: faire que les gens ne vont pas oser vivre leur vie, vont toujours vivre selon l'influence du regard des autres. Que moi, par exemple, je me suis autorisée plein de choses, parce que dans ma tête, on peut me dire que je suis la meilleure ou la pire. Les gens ont le droit de penser exactement ce qu'ils veulent. Dans les deux cas, c'est faux, en l'occurrence. Donc, mais ça permet cette autorisation de vivre son propre parcours en fonction de ce qu'on a envie de vivre, en fonction de ce qu'on a à vivre aussi, sans réfléchir à l'autorisation de qu'est-ce que l'autre va en penser. Donc, dissoudre, finalement, ces critiques intérieures en se disant, mais les autres, et puis les autres, ils ont le droit de vous critiquer s'ils ont que ça à faire. Moi, je ne comprends pas, mais s'ils ont que ça à faire, autant qu'ils critiquent.
1: Ouais, et pendant ce temps-là, se consacrer, par exemple, à des choses intéressantes, à des projets.
0: Bien sûr, à ce qui vous met en joie, à ce qui anime votre âme.
1: Alors, il y a des tas de conseils, évidemment, dans votre livre. Vous parlez de la pollution invisible. Et puis, vous dites que le réalisme n'existe pas. Nous voyons, dites-vous, tout le monde à travers nos films. Votre réalité n'est pas la réalité, c'est votre réalité. C'est pas une phrase toute faite, le réalisme n'existe pas, ça veut dire quoi?
0: Non, pas du tout. En gros, c'est marrant parce que j'ai jamais même vu personne le dire. Moi, de temps en temps, il y a des gens qui me disent, moi, je suis pas optimiste, je suis réaliste. Voilà. Avec une forme d'arrogance.
1: C'est très français, ça aussi.
0: Ah, mais une forme d'arrogance. Mais je me dis, mais quel manque, dans la vie. Mais quel manque d'humilité. Tout à l'heure, je vous parlais des algorithmes qui nous montrent ce qu'on a envie de voir. Comment peux-tu escompter être réaliste? Ça veut dire que tu comprends tous les enjeux économiques, sociologiques, philosophiques, démographiques. Ça veut dire que tu arrives à analyser, tu arrives à débiaiser ce que Internet va te montrer. Vous voyez ? Et je pense que moi, j'ai deux téléphones, je vois déjà deux visions de la réalité. Je pense que déjà, peu de personnes se sont prêtées à cet exercice. Donc, cette arrogance qui dit « moi, je comprends les problèmes », mais pas du tout. Tu as une vision de parcellaire du monde qui t'arrive et tu as l'impression que c'est la seule. Non, ton collègue, il n'a peut-être jamais entendu parler de ce que toi, tu vois. Moi, j'aime bien un chanteur qui s'appelle Harry Styles. Je pense que parmi les auditeurs, peu de gens connaissent Harry... Enfin, peu de gens, peut-être qu'il y en a quelques-uns, vont connaître Harry Styles et voient de l'actualité tous les jours sur Harry Styles. Si je dis non, mais la réalité, soyez un peu réaliste, Harry Styles, c'est le meilleur chanteur au monde. C'est faux, en l'occurrence. Mais c'est, pour moi, revenir aussi à un peu d'humilité en se disant « je n'ai qu'une vision parcellaire des choses. Je vais choisir comment je la nourris, en fait. Donc oui, je peux choisir de regarder l'actualité qui m'arrive. De toute façon, disons-le, les sujets négatifs, ils vous arrivent. Il y a une star meurt, il y a toujours quelqu'un pour vous envoyer un texto. T'as vu, machin est mort.
1: C'est
0: vous pouvez vous tenir hyper éloigné, parfois, de l'actualité. Tout vous arrive. Quoi qu'il advienne. Donc, choisissez ce que vous allez consommer. Et ce n'est pas plus idiot d'écouter, de se focaliser sur les bonnes choses que sur les mauvaises. On est tous capables d'imaginer le pire.
1: Pourquoi est-ce qu'on est... cette phrase, effectivement, c'est presque un biais, vous l'avez dit. De toute façon, il faut être réaliste. Moi, je vais te dire, ça va se finir comme ça.
0: Mais personne.
1: En fait, ça ne nous apporte pas grand-chose.
0: Ça nous apporte rien, mais c'est comme...
1: Ça nous rassure quand même un peu de faire ça. Nous fait
0: pour
1: quoi,
0: moi, c'est très arrogant, en fait.
1: C'est intéressant, vous dites que c'est un manque d'humilité. Je trouve ça assez innovant.
0: Bien sûr. En fait, c'est qu'on n'a pas réfléchi, on se dit qu'on a la vérité.
1: Mais qui a la vérité? D'une certaine façon, c'est ça que ça veut dire.
0: C'est ça. Ça veut dire que moi, j'ai l'arrogance de penser que ma vérité est la vérité, mais pas du tout. C'est une vision parcellaire de la société que je vois, que je constate en fonction de ce que je regarde dans les médias.
1: Ce que je veux dire, c'est que c'est plus difficile, ça demande plus d'efforts d'être confiant, de lâcher prise sur ce côté pessimiste que de tomber dans le pessimisme. J'ai l'impression que c'est un peu ça qu'il y a de, entre les lignes.
0: Ah mais le pessimisme, en fait, est bien plus naturel. Notre cerveau n'est pas fait pour nous rendre heureux, déjà. Et quand vous
1: on regardez, est mal fichu, quand même. Non
0: on est mal fichu. Ah, par dingue. Contre, non, notre cerveau, il est fait pour nous maintenir en vie. Donc, on nous maintient en vie. Comment ? En connaissant les dangers potentiels, en évitant trop de changements, en anticipant. Donc,
1: alors, déjà, la canicule, on va tous mourir.
0: La canicule, on va tous mourir. Mais derrière, vous regardez, on est tous capables d'imaginer. D'ailleurs, c'est hyper intéressant. Quand vous regardez les scénarios anticipatoires, on voit des dystopies. Donc, le monde qui s'effondre. On est tous capables d'imaginer une bonne météorite, un bon tsunami. On est tous capables d'imaginer le pire, en fait, de la société. Par contre, se prêter à des futurs souhaitables, ne serait-ce qu'avec des sujets de société, en se disant comment est-ce qu'on peut agir aujourd'hui pour que le futur soit un peu plus souhaitable. C'est un exercice intellectuel qui est beaucoup plus violent. Donc, c'est pour ça, cette caricature française où on a l'impression que l'optimisme, c'est voir la vie avec des lunettes roses, c'est vraiment tout, sauf avoir compris ce que c'est que l'optimisme. Parce que l'exercice de l'optimisme est beaucoup plus violent, beaucoup plus souhaitable aussi, parce qu'il y aura toujours les pessimistes. Moi, je ne m'inquiète pas. Il y aura toujours ceux qui vont lever la main en disant « Attention, c'est le pire des mondes ». Et en fait, c'est OK si jamais ça ne... Enfin, si ça ne nous empêche pas d'agir. C'est-à-dire qu'il y a des personnes, c'est aussi dans leur nature, on a besoin d'eux. Hein. C'est-à-dire que je sais pas, si quelqu'un construit un pont, je préfère qu'ils soient un peu pessimistes en disant que le millimètre, ça peut faire en sorte que le pont s'effondre.
1: Il y a des assureurs. Il y a des...
0: Voilà, exactement. Et on en a besoin. Par contre, on est quand même nombreux à avoir besoin d'optimistes pour agir dans son propre quotidien, pour monter des projets.
1: Ah, il y a du lourd dans votre livre. Moi, je trouve que la page 96 est fondamentale. Et elle rentre à 1000% dans notre sujet du jour. Célébrer les victoires des autres sans vous minimiser. Quelqu'un réussit, alors vous pouvez être heureux pour lui sans penser que cela diminue votre propre valeur. Sa réussite ne vous dépossède pas, bien au contraire. Elle montre que vous aussi, vous pouvez le faire. Il y a assez de place pour tout le monde, même quand on pense être en concurrence. Ça, c'est plus fort que nous. C'est terrible.
0: C'est une forme de jalousie. D'ailleurs, par exemple, quand quelqu'un va quitter un job, on va tout de suite... vous savez, les gens qui restent dans leur job, qui auraient envie de changer, par exemple, de parcours de vie, ils vont lui dire « Non, mais regarde, c'est dangereux. » Et ils ne vont pas se réjouir pour eux parce que ça leur renvoie leur propre immobilisme.
1: C'est vrai. C'est ça que c'est... Ah, c'est pour ça qu'on dit ça souvent. Quand
0: bien sûr.
1: On veut se lancer.
0: Ouais, quand vous voulez, quand vous écrivez un bouquin, « Non, mais de toute façon, on va vous dire... » Moi, quand j'ai commencé sur l'optimisme, je viens quand même d'une carrière à la base scientifique. J'ai un copain qui m'a dit « Mais c'est pour les pessimistes, ton machin ?» Non, c'est pour tout le monde. Et 5 ans plus tard, il est venu me dire, maintenant il habite au Canada, il m'a dit « Mais je comprends maintenant pourquoi tu as monté ton bouquin. Pourquoi tu as monté tout ce projet ?» Parce que forcément, on ne vit pas tous dans la même temporalité. Et c'est vrai qu'on va toujours avoir une forme, quand quelqu'un va réussir, ça va nous renvoyer notre immobilisme. Mais quand on est très à l'aise avec son quotidien, quand nous-mêmes, on est en train d'essayer d'agir, alors parfois, il peut y avoir un petit peu de jalousie, ce qui est aussi OK. Par contre, elle peut être fertile en se disant, moi, demain, j'ai envie aussi d'en être là. Ça veut dire que le parcours, il est possible. Et tout ça, c'est une question d'interprétation. Et c'est toujours plus facile d'être jaloux, de critiquer, que de se dire, waouh, bravo, et moi, et quand vous regardez, moi je suis plutôt dans le milieu forcément entrepreneurial, artistique, etc. J'ai plein de gens qui disent, alors moi j'y suis arrivée, je ne sais pas trop comment j'ai fait, mais j'ai continué en fait mon parcours, et puis un pas après l'autre, finalement j'ai réussi. Et tous ces gens, moi qui m'entourent, c'est des gens dont je me suis inspirée. Aujourd'hui, quand les gens viennent me voir pour me demander des conseils, je suis toujours la première à donner des conseils, en disant, mais regarde, en fait on peut venir d'une carrière scientifique, j'en suis à mon... 12e ouvrage chez Lafon. En gros, ouais, après, il y a eu plein de types d'ouvrages. Mais en gros, on peut, par la force des choses, par la force de la conviction aussi, arriver petit à petit à se faire sa place. C'est juste qu'on est aussi aujourd'hui dans une société du temps court. On veut presque tout de suite.
1: Ça, c'est vrai aussi.
0: On
1: veut que ce soit concluant tout de suite.
0: On veut que ce soit concluant. On veut notre dose de récompense tout de suite. Alors que finalement, on itère petit pas après petit pas. Alors c'est un peu pareil, ça fait un peu ballot de dire ça, mais on a tous été un débutant. Moi, ce que je dis à tout le monde, c'est que le premier jour, mon premier bouquin, Oser l'optimisme, qui a cartonné, 10 ans plus tard, j'ai quand même 10 ans d'optimisme dans les pattes, une vision aussi plus terre à terre, plus macro. Forcément des milliers de retours de lecteurs, d'entreprises et autres. Forcément, je suis meilleure aujourd'hui, je pense, qu'il y a 10 ans. Mais j'ai été un jour à débutante, on a tous été une débutante, et ça, il faut accepter d'être un débutant. Parce que d'ailleurs, ça a été démontré, on peut devenir expert de tout en 10 ans. C'est-à-dire que vous pouvez devenir experte des fémurs de momies, globalement, en 10 ans. Et c'est juste qu'il faut accepter aussi le temps long dans une société où on vit dans le temps court. Et il faut aussi accepter d'être cyclique. Faut pas oublier qu'on est des humains, on est des êtres vivants, on est cyclique.
1: Optimiste ne veut pas dire, parce que on peut croire à la lumière de tout ce qui est dans votre livre et puis d'après votre discours aussi, Catherine Testa, on pourrait croire que une fois qu'on l'a atteint, une fois qu'on a musclé l'optimisme, c'est bon quoi pour le reste de nos jours, de notre vie. Ouais, on va sauver l'optimisme autour de nous, qu'on va le vivre, qu'on va vibrer comme vous le dites dans votre troisième étape. On va en parler tout à l'heure et c'est pas comme ça que ça marche.
0: Bah pas du tout. En fait,
1: il y a des cycles de voilà, c'est comme ça. La vie est tragédie aussi.
0: Bien sûr, on a des cycles de vie, on a des cycles. Il y en a des moments où on se sent mieux, on a des moments où on se sent moins bien. On vit des étapes aussi.
1: C'est bien ça, non?
0: Bah, en fait, c'est la vie.
1: C'est comme ça.
0: C'est le vivant, mais il faut accepter le vivant, en fait.
1: Dans on peut se comparer en disant eux, ils ont toujours de la chance. Elle a toujours de la chance. Lui a toujours de la chance. Vie de rêve. Moi, j'ai tous les maux de la terre, etc.
0: Ouais. Alors, évidemment, on a des facteurs chance. On va pas se mentir, mais les facteurs chance, souvent, on les a provoqués en soi. Souvent, on a été à ce rendez-vous au lieu de rester chez soi. On a osé saisir une opportunité. Et derrière, effectivement, on va avoir des aléas. Enfin, même les personnes qui ont le plus réussi que j'ai pu rencontrer.
1: Non, mauvaise nouvelle, rien ne dure. Bonne nouvelle, rien ne dure.
0: C'est exactement ça.
1: C'est ça. Hein.
0: C'est ça. Et naturellement, on l'oublie, mais on a généralement réussi à surpasser plein de choses. Mmh. On a réussi à surpasser déjà plein de défis. Donc, c'est aussi d'être capable de regarder en arrière en se disant « Regarde tout ce que j'ai réussi à faire. » Ça veut dire que j'ai les ressources aussi pour l'avenir et que je saurai m'adapter. Et c'est ça qu'on a tendance à oublier.
1: Eh bien, vous êtes connecté visiblement avec notre programmateur musical chouchou François Dieudonné. Ose par Yannick Noah. On se retrouve juste après. À tout de suite, Catherine Testa.

0: Ose Yannick Noah sur RCF Notre-Dame, comment arrêter de se comparer aujourd'hui dans cette émission Quête de sens en compagnie de Catherine Testa, cofondatrice du site l'optimisme.com. Elle vient de publier cet ouvrage, L'optimisme, la méthode, elle qui avait fait sensation avec ce best-seller, Oser l'optimisme, là qui vient de paraître chez Michel Lafon, les clés pour retrouver confiance dans un monde qui vacille. On parlait tout à l'heure effectivement de oser prendre des risques, oser, alors c'est vite dit, c'est facile à dire, évidemment, ose, bah allez, lance-toi, saute dans le vide, lâche tout, bah oui et non, enfin, et vous répondez justement, Catherine Testa, au lieu de dire oui ou non, commence par valider, invalider. Qu'est-ce que ça veut dire ça? C'est une méthode qui est dans votre livre.
1: Allez-y. Ouais, c'est une méthode. Il y a beaucoup de gens qui ont envie d'essayer de faire quelque chose de nouveau, en fait, et ils n'osent pas de peur de l'échec.
0: Oui.
1: L'échec, c'est souvent d'ailleurs relié à qu'est-ce que les autres vont en penser.
0: D'accord.
1: Après, soyons vrais.
0: Voilà,
1: soyons vrais. Dans le livre, je le dis, bravo d'avoir échoué, parce que ça veut déjà dire que tu as essayé. Moi, je félicite toutes les personnes qui se plantent en se disant, mais ça veut dire que tu as essayé. Et c'est vrai que quand j'ai, par exemple, lancé l'optimisme, quand j'ai commencé à écrire, je ne savais pas ce qu'il allait en advenir. Et du coup, j'ai toujours vu la vie comme ça. Je valide ou j'invalide un scénario. C'est-à-dire que j'écris un livre, je regarde si les gens, ça va leur plaire. Je crée un site web, je regarde si les gens, ça va leur plaire. Bah, si ça ne leur plaît pas, derrière, je ferai autre chose. J'en ai un autre exemple plus concret. Quelqu'un a envie, par exemple, de devenir artiste. Quelqu'un s'est dessiné, se dit, bah, j'ai envie de regarder si je peux vendre mes œuvres. Au lieu, et quand elle va se dire, bah, je vais devenir artiste, toute sa famille va lui dire, non mais tu te rends compte, quitter ton CDI, ceci, cela, mon Dieu, qu'est-ce qui va se passer? La personne, elle a juste envie de devenir artiste. Je lui dis, bah, tu vas valider ou invalider un scénario. C'est-à-dire qu'au lieu de dire aux autres, je vais devenir artiste, tu dis, bah, je vais regarder si je peux être artiste. Parce que, chemin faisant, elle peut se rendre compte qu'elle n'arrive pas à travailler sur la contrainte, qu'elle déteste vendre elle-même ses œuvres, qu'elle n'aime pas la solitude, par exemple. Et du coup, elle va pouvoir dire, bah, derrière, non, c'était pas fait pour moi. Par contre, j'ai validé ou j'ai invalidé un scénario. J'ai expérimenté et finalement, du coup, il n'y a plus qu'un succès. Et ça permet souvent de faire taire les autres qui vont juger le fait que vous ayez réussi ou pas à être artiste. Non, en fait, la vraie réussite, elle est dans le test, en l'occurrence. Dans le fait d'avoir essayé d'être artiste. Et on a tout à fait le droit de se dire au bout de 5 mois ou 2 ans, finalement, je retourne à la vie classique. Ce n'est pas du tout un échec. J'ai expérimenté.
0: Ouais, c'est amusant parce que ça me fait penser à ce qu'écrit Brigitte Lay, que nous avons su hier, dans cette émission En quête de sens, et qui écrit dans son livre qui ressemble au vôtre d'une certaine façon, qui est accompagné de son dernier livre hein, sur ses clés à elle, les 50 clés du bonheur, selon Brigitte Lahaye. Et elle raconte elle dit que pour elle, le narcissisme est finalement la preuve soit d'une détestation de soi, soit d'une comparaison négative, c'est-à-dire je suis nul par rapport à X, Y et Z, ou alors je suis meilleur que les autres. En fait, dans les deux, que l'on se compare de façon supérieure aux autres ou inférieure, c'est la même chose. Elle dit que c'est du narcissisme et ça nous mène nulle part, cette affaire. Et ça rend malheureux.
1: Bah, en fait, clairement, parce que en fait, de toute façon, on a tous des compétences qui sont différentes les unes des autres.
0: On est d'accord.
1: Mais moi, vous me mettez sur un tableur Excel, je suis la pire. Et j'ai aucun problème à dire que je suis la pire sur un tableur Excel. Vous me mettez en
0: conférence. Non, il y a moi, sinon.
1: Vous me mettez en conférence, aucun problème.
0: Ouais.
1: Mais bah, on a aussi des talents naturels. Et en fait, se dire, bah, moi, je suis bonne là-dedans, je suis mauvaise là-dedans. C'est OK.
0: Et alors?
1: Et alors, en fait. Mais c'est juste que je vais utiliser plutôt là où je suis forte, parce que c'est ma contribution.
0: Mais par contre, faut en prendre conscience, ce qu'elle dit. C'est ce que vous dites aussi.
1: Exactement. En fait, de prendre conscience, c'est pour ça que tout à l'heure, je vous disais, on est tous imparfaits. En fait, moi, il y a plein de sujets sur lesquels je serais très mauvaise. Je serais très mauvaise pour faire de la politique, je serais très mauvaise pour un tas de sujets. Et c'est parfaitement OK, je suis bonne pour d'autres. Et comme tous les interlocuteurs, toutes les personnes dans ce studio ont tous leurs forces.
0: Bah, c'est-à-dire vous et moi, quoi.
1: Il y a la régie,
0: il y a
1: toutes les personnes qui contribuent finalement à la radio en soi. On a tous nos zones de compétences, d'expertise. On vient tous aussi avec un supplément d'âme. Et ça, peut-être que c'est important parce que je le vois dans le monde du travail, c'est très difficile. Beaucoup de gens me disent « Ah mais moi j'ai grandi avec les cimetières sont remplis de gens indispensables ». Vous savez, cette phrase qui est absolument terrible, je trouve. Qu'on soit clair, dans 4 générations, personne ne se souviendra ni de vous ni de moi. Qu'est-ce qu'on connaît de nos arrière-grands-parents? L'humilité, c'est de savoir qu'on passe et que c'est parfaitement OK. Par contre, ce avec quoi on vient, avec notre, moi ce que j'appelle notre supplément d'âme, parce qu'on est le râleur de service, parce qu'on est celle qui, voilà, qui facilite les échanges, qu'on est celui qui fait des blagues. Vous voyez, on va manquer à nos collègues. Par exemple, si vous quittez, quand on quitte un job, ce qui va nous manquer, ce n'est pas juste la compétence, c'était une bonne RH. Hein. Non, c'est le supplément d'âme, elle était sympa, elle pensait aux petits, elle faisait des petites attentions, ou ça nous manque l'entendre râler. Vous voyez ? Et donc, c'est aussi qui on est dans notre singularité, en se disant, ben, moi, je suis ça, toi, tu es ça. Moi, je ne suis pas la meilleure en humour. J'adore les gens qui ont de l'humour, j'aimerais avoir leur humour. Mais
0: je vous avez quand même déjà pas mal. Hein.
1: Non, mais quoi, vous savez, ceux qui ont le bon verbe, je trouve ça incroyable. Est-ce que je vais être jaloux de ces gens-là? Ben non, j'adore les écouter, du coup. Et je ne vais pas me comparer. Et c'est aussi ça qui est marrant. On se compare toujours avec les gens qui ont de l'avance. Moi, j'ai des gens qui me disent, j'adore ce que vous faites. Oui, mais ça fait 10 ans. Donc forcément, en 10 ans, oui, j'ai 1 million de personnes qui me suivent. Oui, enfin, en 10 ans, bah, le chemin, il a été long, en gros. Et on se compare avec des gens qui ont 10 ans d'avance sur
0: le
1: nous.
0: Le secret, c'est finalement l'humble persévérance. On pourrait le résumer, ça fait un peu monastique, monacal, ce que je raconte.
1: J'aime bien.
0: L'humble persévérance, c'est-à-dire ça. Que s'accrocher un petit peu, ouais. S'accrocher,
1: et je pense la simplicité. Je crois que c'est De Vinci qui disait la simplicité et la sophistication ultime, ou une citation comme ça. Désolé pour les auditeurs.
0: Non, mais l'image est belle.
1: C'est peut-être approximatif.
0: On imagine bien dire un truc comme ça.
1: Mais, et pour moi, c'est pour ça que je reviens à toujours cette simplicité. Qu'est-ce que je fais dans la vie? J'écris des livres, j'ai mon site web, je donne des conférences. Ça s'arrête là, mon périmètre, il s'arrête là. Qu'est-ce que vous faites, vous, les auditeurs? Vous faites des choses qui vont aussi avoir un impact dans votre entourage. Et revenir avec un peu de simplicité en se disant, j'essaie juste de faire au mieux. Et je ne rencontre que des gens qui essaient juste de faire au mieux. Parfois, il y a des couches d'arrogance, en fait, comme vous l'évoquiez tout à l'heure. Il y a des couches de narcissisme. Je suis désolée, quand vous parlez vraiment avec les gens, quand vous commencez à enlever les masques, je me retrouve avec des gens, franchement, vous les regardez sur les réseaux sociaux, des dirigeants. Des artistes qui viennent me dire, mais moi je sais même pas comment j'en suis arrivée là, j'ai juste suivi mon chemin. Des petites choses ou des dirigeants d'entreprise qui me disent, c'est compliqué dans mon quotidien avec.
0: Vous avez des dirigeants d'entreprise qui viennent.
1: J'en ai plein. Il suffit de regarder.
0: Ils sont malheureux, ils vont pas bien.
1: C'est des humains. C'est des humains. En fait, c'est des humains.
0: On les envie tellement, c'est drôle.
1: Pas moi. Quand vous commencez à comprendre comme on envie les influenceurs, je pense qu'un des métiers les plus ingrats aujourd'hui, c'est de faire de l'influence. Ou vous arrêtez de vous prendre, vous arrêtez de manger pour vous prendre en photo. En fait,
0: avec ou sans enfant, c'est pénible.
1: On a une illusion de la vie de l'autre. C'est surtout ça. Ouais. Et donc, on va toujours fantasmer la vie que nous, on n'a pas. Alors, effectivement, il y a l'assurance financière, il y a des choses comme ça. Donc, il y a des études, d'ailleurs, sur quel montant financier il faut avoir pour se sentir bien. Mais au-delà d'un certain seuil, ça descend, notre niveau de bien-être. Vous voyez, ça n'augmente plus. Donc, en gros, on a toujours envie de fantasmer la vie des autres en se disant, pour eux, c'est plus facile. C'est-à-dire que, forcément, moi, je travaille beaucoup dans le monde du travail.
0: Mais ça, c'est plus fort que nous.
1: Mais oui, le salarié, il se dit que le manager, c'est plus facile. Le manager, il dit que le dirigeant, c'est plus facile. Le dirigeant, lui, il doit des comptes à des investisseurs. Mais c'est ça. Ouais. L'indépendant, il se dit, mon Dieu, j'ai pas de retraite, c'est compliqué. Ouais. Arrêtons de nous comparer.
0: Ouais, et vivons chaque instant avec humilité, expérience et humilité.
1: Et
0: légèreté, puisque l'humour sauve le monde. Selon vous et selon Brigitte, là, c'est drôle parce que vos deux discours se ressemblent. Vous êtes bien différentes. Fort heureusement, il faut absolument que vous vous rencontriez ici ou ailleurs. Chère Catherine Testa, en tout cas, merci. L'optimisme, la méthode, c'est vous. Et c'est chez Michel Lafond, les clés pour retrouver confiance dans un monde qui vacille. Un ouvrage à lire sur la plage ou pas. En tout cas, comment arrêter de se comparer? Eh bien, merci d'y avoir répondu. Merci à Guillaume Nougaret pour l'excellente réalisation. Et merci à Jessica Vianini pour l'excellente préparation. Très bonne journée à tous.

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1: Et bonsoir à tous, va vanguer.
2: Va vanguer,
3: adieu. Adieu, Dallon. Content à trouver toute la semaine passée. T'es trop gaillard. Tu fais la musique là. Content à trouver ça pour bien finir la saison. Hein, a dit tout bon zakouté. Et là, j'ai dit, ben, nous de bons invités, nous ça bat carré ou ça, Alexin.
2: J'ai dit, nous ça dans le sud sauvage. Et découvrir, disons, en gros, découvrir, un voix. Mais là, ils sont de. C'est son nom même là.
3: Ben. Prince. Petit Prince, il a partagé un peu son gaillard à citer de la musique. Et il y a aussi Jean-Louis Robert, hein, qui va nous présenter son gaillard à livre, Alexandre.
2: Ouais, le procès.
3: Ça mène. Ça.
4: Raconte-moi une histoire.
5: La coupe canne.

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0: lire, trappe bon mot.
1: Le premier grand écrit en créole, un monsieur qui s'appelle Louis Héry, d'un monde dehors, des oreilles, arrive à la Réunion. Monsieur le premier, il a écrit un texte en créole.
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2: La langue là, c'est une affaire qui appartient à nous toutes. Il doit prendre en main son avenir.
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3: Si vous voulez donner la force ou de langue, ou de littérature, ou de poésie, ou de fond de cœur, il faut l'écrire.
0: 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La langue, rayonner. 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

0: leur montrer des lettres dans l'université, côté collège, là-bas, comme Viston, ça même.
1: Ouais, elle a fini, ça.
0: Hein. Elle a fini. Là, ouais. Il prend plus de temps pour écrire.
1: Ah, exactement.
0: Voilà, il était à la montée dans le collège et il y a un gabier dans la langue. Dans la langue, qu'il soit en fond de cœur, en raconter, en mélanguer. Vous connaissez ça, il dévie le mot, il traduit. Il appelle ça, un peu comme ça. Un relanguer aussi. Tout ça, mélanguer. Et moi, envie de dire aussi, un créolo, le mot.
1: Un créolo, le mot. Ah, voilà. Ami créole, ah oui, oui, ben, joli.
0: Un créolo, ouais. Le mot. Un créolo, le mot.
1: Ah, plus joli encore.
0: Ou un l'enclos, le mot. Alors, un petit peu de portrait. Ouais. Ils ont dit, ben, vous viens présenter à nous le livre, il appelle.
1: Alors, il appelle K, c'est un Roland-Gaz. Roland-Gaz, c'est traduction hein, de ouais. Le procès de Kafka, grand auteur mondial. Hein. Et voilà.
0: On y revient tout de suite, Jean-Louis.
1: Il est bon.
2: Franz Kafka, Le procès, 1925. Chapitre 1er. Arrestation de Joseph K. Conversation avec Madame Grubar, puis avec Mademoiselle Bürstner. On avait sûrement calomnié Joseph K., car, sans avoir rien fait de mal, il fut arrêté un matin. La cuisinière de sa logeuse, Madame Grubar, qui lui apportait tous les jours son déjeuner à 8 heures, ne se présenta pas ce matin-là. Ce n'était jamais arrivé. K. attendit encore un instant, regarda du fond de son oreiller la vieille femme qui habitait en face de chez lui et qui l'observait avec une curiosité surprenante. Puis, affamé et étonné tout à la fois, il sonna la bonne. À ce moment, on frappa à la porte et un homme entra qu'il n'avait encore jamais vu dans la maison. Ce personnage était svelte, mais solidement bâti. Il portait un habit noir et collant, pourvu d'une ceinture et de toutes sortes de plis, de poches, de boucles et de boutons qui donnaient à ce vêtement une apparence particulièrement pratique, sans qu'on puisse cependant bien comprendre à quoi tout cela pouvait servir.
1: Tefale Domoun, la malpale Joseph K. Un matin, sans qu'il avait fait rien de mal, il a été arrêté. Le cuisinaise, Madame Groubac, son propriétaire, l'a pas apporté pour lui son goûter. Comme elle t'y fait, tous les jours, vers les 8 heures. Jamais ça l'avait arrivé. Kala attendait encore un petit instant, et il a vu, depuis son oreiller, le vieil femme en vis-à-vis, qui était à garde à lui, avec un drôle curiosité. Après ça, étonné, avec son ventre pour crier en même temps, il a sonné la bonne. Léala l'a bâti la porte, et boucle à rentrer, que jamais qu'elle avait vu dans la case-là. Son personnage, il était mince corps et bien capot. Il avait un habillement noir, comme bonne costume voyage, avec toute qualité de plis, poses, boucles, boutons et un ceinture. Sans que tu connais bien que ça, tout ça te peut en servir, tu sembles sapereusement pratique. Qui ça voulait? Qu'elle a dit même temps, il était adresse à lui, à moitié dans son lit.
0: Ah là là, un petit peu le.
3: Le
0: Roland-Gaz.
3: Ça, là, d'un coup, là, l'ouversion française. Et après, et là, Jean-Louis vient dire nous, l'ouversion, il vient de faire en créole. En créole, et ça n'est pas le premier livre, hein, c'est le troisième.
1: Alors, oui, en. Dans la collection, il appelle Dans notre langue, justement. Ouais. Au Figaro, une nouvelle collection, il appelle comme ça. Mm-hmm. Et donc, Malay Lonner commence le collection en question avec Lettre en dehors, c'est-à-dire une traduction de L'étranger de Albert Camus, comme tout le monde y connaît. Après, Malay traduit aussi Voltaire, Candide.
0: Candide, oui.
1: Et là, il arrive là, Le procès, c'est un gros morceau hein, ouais. De Kafka, que Malay a titré K.
3: C'est même. Kafka, c'est un livre, il était édité en 1914, donc il date, ça.
1: Exactement, ouais. Il date. Aïe, aïe. C'était avant, pendant la guerre, quoi. Hein.
3: Ouais.
1: Ouais. Et Kafka, il est mort en 1924, il est mort avec la tuberculose. Et bon. Et ouais, exactement. K. Donc tu connais encore Mamet, K.
0: Ah, ben. Ah,
1: c'est un cas. Alors, le cas, c'est parce que le personnage principal en dedans là, il appelle Joseph K. Il n'y a pas le nom, lui. Il n'a rien que cette.

0: initial là, K. Et puis à moi, effectivement, le K, dès que je vu ça, je pense tout de suite notre K créole.
1: Ouais.
0: Et là, il fait en sorte que le procès, le texte Kafka, il rencontre notre créole avec la lettre K. C'est ça mon affaire, un petit peu. Et pour renommer le titre un petit peu. Voilà. C'est ça. Et en plus, le K en question, la pose question, bon, Penmoun, ça. Il y en a un camarade de Kafka, il s'appelle Max Brod. Alors, ce qu'il faut savoir, c'est que ce livre-là, K, c'est un bouteillien écrit, mais il était exigeant vers lui-même. Et quand il était pas loin mort, là, il a demandé à son camarade, Kafka, ouais, il a demandé à son camarade qui s'appelle Max Brod de brûler tout. Même le procès, tout ça, brûlé. Et bien, Max Brod n'a pas écouté Ali, heureusement pour nous, parce que ça a donné un chef-d'œuvre après dans la littérature mondiale, quoi. Hein.
2: C'est
0: kafkaïen. Le terme de kafkaïen, effectivement, est passé dans le vocabulaire courant. Hein. Et quand nous lisons ça, nous comprenons ce qu'il veut dire ce kafkaïen, justement.
1: Ça, c'est un bouclé activé, justement, sans qu'il connaisse les choses qu'il a fait.
0: Oui, vous l'avez fait le résumé direct, là. Ça même. Et, dès les premières phrases, mais regarde le des premières phrases. Hein.
1: Oui.
0: Tefale Domoun a mal pas Joseph K. Un matin, sans qu'il avait fait rien de mal, il a été arrêté. Déjà, il dit comme ça, la mal parle. C'est-à-dire, une calomnie, quoi.
3: La cause des chi.
0: Et là, nous trouvons un peu créole, hein, mal parle, tout ça. Donc, calomnie derrière. Alors, justement, là, nous retrouvons la lettre K encore. Parce qu'après, les spécialistes là, pensent à autres, c'est le texte en question. Et la rodée, c'est le lettre K, là. Après, t'es un spécialiste un petit peu dans le droit romain, la vie que. Quand il fait mon procès, mon faux calomniateur, tout ça qui mal parle du monde dans le vide, le premier machin, tu mets à 6 autres fronts la lettre K, justement.
1: Ah, d'accord.
0: Le mot latin, c'est calumnistor, qui veut dire calomniateur en quelque sorte.
1: Ouais.
0: T'es comme ça. Donc, dans là, un petit rappel de ça aussi. Et après, donc, dans le K, on a bon pays à faire.
3: Oui, ça fait. Il donne traka, il fait tout.
0: Ah, il fait traka aussi, coulis.
2: Il voit les références,
0: là. Hein, ouais. Ah non, mais justement, nous, là, pour ça.
1: On a découvert un peu le bon monde, justement, le personnage dans le livre. Parce que là, on la laisse pareil.
0: Le nom des personnages
1: ouais.
0: Oui, ma laisse pareil, effectivement. Ma laisse pareil, Joseph K. Tout le reste, les relangués, traduits.
1: Ouais.
0: Mais pour le nom des personnages, ma préfère laisser. Nous, était facile de mettre Joseph. Hein. Bon, après, on a d'autres un petit peu plus compliqués. Donc, il dit, nous garde le nom. Donc.
1: Voilà. Comme ça, le monde ça te l'a dit à l'ouvrage son français, retrouve Ali.
0: Oui.
1: Ouais,
0: exactement. Ouais.
1: Comment on a des langues, justement, parce que dans la bonne esprit, c'est plutôt un livre simple en écriture, non?
0: Alors, livre simple. Attention, moi.
3: Le temps de travail, comment il fait là? Même s'il est en retraite.
0: C'est un petit grand monde, donc. Alors, non, comme il dit à vous, Kafka, ça, c'est un bouc, l'écriture, c'est toute son vie, ça. Et il était vraiment exigeant envers lui-même. Et puis, ce qu'il faut savoir, c'est que il était un juif, il vivait à Prague. Il avait comme langue l'allemand. Seulement, sur l'allemand-là, il ne te reconnaît pas ça comme son langue maternelle du tout. Mais, il a écrit en allemand. Mais seulement, quand c'est une langue maternelle, ça, tu connais, tout, quand ça y arrive, toutes les affaires d'un adhé à la langue-là, y arrive quand elle est maternelle. L'histoire, le folklore, la tradition, l'émotion, tout ça. Ali, quand il était pratique, cette langue-là, c'était une langue l'école pour lui. Donc, tu ne vois pas ça comme une langue maternelle, véritablement. Et quand il a fait son texte, il avait ça, tes travail à lui. Il dit, ça n'est pas mon langue maternelle, là, comment il s'est écrit? Donc, il a écrit comme un allemand scolaire, en quelque sorte. un Allemand, dans, il va dans un bon bureau, tout ça là. Et c'est-à-dire, il n'y a pas droit de bonne fioriture, bonne tournure de phrase, il n'y a pas travail de la langue comme bon écrivain travaille véritablement là. Et donc, il n'y a pas fait de nouveaux mots. Mais moi, mais t'es obligé.
3: Ah oui.
0: Mais t'es obligé.
3: Il y a plein encore le mot.
0: Ah ben non, mais t'es obligé parce que des fois oui. la pointe en dans notre langue créole rayonnée. Donc t'es obligé de faire ça. Et Ali, il y avait un rapport à la langue, c'est ça, il intéresse moi, c'est pour ça que m'a rendu dans son livre aussi.
2: Donc en créole l'a amplifié alors.
0: Ouais. Ben oui, on peut dire ça. Ouais. Ouais,
1: donc là, voilà. La naissance d'autres mots.
0: Ah
1: d'autres
0: oui, comme on dit, la naissance et à la fin, comme d'habitude, on en a un mot clairé et avec un tralémot justement que m'a fagoté. Un petit paquet, hein. On a pour gagner. D'ailleurs, en train de penser, fait un deuxième volume nouveaux mots.
1: D'accord.
0: Nouveaux mots en créole rayonné.
1: Là, ce mot-là, parce que là, ça manquait, dans le monde, écoute à nous, ça manquait à où ça fait naissance un guerre causé, ce mot-là.
0: Un guerre causé, oui, pour dire polémique, écoutez. Le courant, hein. oui, effectivement. Ah ben ça, le dernier mot m'a fait, mais tu ne sortes pas là-dedans, hein. Ça c'est comme la vie, le polémique, l'internet, mais dit, en créole, mais ça ne pas dire, on dit polémique.
3: Oui, en guerre
0: causée. En guerre
3: causée. Et Némoui commence à rentrer bien dans le coco de Moun, et tout le temps, essaye pas à ça lui aussi. On les rise. Et ça, le Moun commence bien, il trappe à lui aussi.
0: Oui, effectivement. Oui, il est vrai. Il est vrai. Non, on peut faire ça.
3: On rentre ici.
0: Oui.
1: Qu'est-ce que ça, la Mayaou, là, dans le bon mot, dans la bonne expression, que ça, la Mayaou, dans le livre français?
0: Cette la Mayaou, vous fait bien poser la question. Parce que le Mayaou fait un travail roulant en gaz. Mais le texte Kafka, il a écrit ça en allemand, comme il disait, elle est là.
1: Mm-hmm.
0: Il a écrit en allemand, le titre c'est Der Prozess. Donc, à moins que ça m'a fait, m'a appris l'allemand, m'a passé l'appareil traduit, DeepL en quelque sorte, là, et puis m'a taillé en français. Et puis à côté de ça, on avait d'autres traductions en français aussi. Il était comparé un petit peu, tout, pour m'a fait mon carré après. Alors, que ça l'arrête à moi, ben, des trois mots qui n'existent pas dans notre langue. Et donc, là, il a oublié moins ça. Et puis, de temps en temps, la syntaxe, c'est-à-dire la maillage au bon mot, des autres, là, t'es un petit peu compliqué. Donc, là, il fallait trouver. Surtout, si tu connais créole, souvent, c'est un langue, il appelle un langue, la pointe trop de subordination dedans, proposition subordonnée. Ça passe autre, demande que, alors, etc. Il y en a des trois, mais le point trop. Et là-dedans, on a bon peu. Donc, il fallait trouver un moyen pour rendre ça.
3: Comment choisir le bon livre pour relanguer? Ça, ou rêve, ou bien. comme l'était professeur de lettres, il y a des affaires que la marque a où, comment vous dites, ils ont envie de faire ça ou bien.
0: Okay, oui.
3: Est-ce que des fois aussi, il arrive aussi des livres, des auteurs aussi, il peut arriver, comme il tourne un peu de tête, tout cela.
0: Écoute, tout ça, tout vient de dire, un peu vrai, hein. Non, mais c'est vrai, c'est bon souvenir à l'école, souvent. Par exemple, l'étranger, lettres en dehors, comme la mettre, c'était l'école, tu travailles à moi. Et comme. Le texte avait l'air facile, mais après, quand on rentre dedans, pour le sens, c'était pas si facile que ça. Voltaire, comment on a reçu Voltaire, Candide, par exemple? C'est parce que, comment il appelle ça? Sartre l'a dit comme ça, l'étranger, en français, il a dit l'étranger, il rappelle à lui un conte philosophique de Voltaire.
3: Oui.
0: Hein? Donc, à partir de là, ma pensée, un coup Candide, me dit, allez, on envoie un petit coup si Sartre a raison.
3: Et même le nom, la maintenir en créole aussi, Candide.
0: Candide, oui. M'a réfléchi un des coups, tu veux mettre clé à l'âme pour dire Candide, mais après-midi, il ne causera pas trop de monde, ça. Ouais. Donc finalement, mal laisse Candide.
3: Bonne pièce, ça, je
0: souhaite. Et étant caca, sans jeu de mots, donc, le procès, si ça te rappelle bien, l'être en dehors, c'était un affaire de procès même.
3: Oui.
0: Meursault a tué un arabe. Hein. D'ailleurs, il dit, j'ai tué un arabe, à un moment donné, quand il est en prison, l'étranger, là, effectivement. D'ailleurs, il y avait un film, là, dernier coup, là, t'es en noir et blanc, t'es rentre bien les affaires, hein. Amato, t'es gaillard, film, là. Et donc, Mais le bougre n'a pas suivi le livre comme l'était dit. Il a commencé, parce qu'on a deux parties dans l'être en dehors. Et la fin de la première partie, il y a tué les Arabes. Et dans la deuxième partie, il retrouve en prison. Et le bougre, le réalisateur, donc, il a commencé par « J'ai tué un Arabe au début ». Pour remettre ça dans une espèce de contexte peu de colonisation que l'avait point dans le texte de Meursault. Donc, c'est comme ça que Marie Suka, parce que Joseph K, il tombe comme un cousin Meursault, quelque sorte, hein, parce que c'est toujours le même monde, une espèce de monde où ça l'absurde y règne. Et avec, en plus, dans le Kafka, là, on a des bonnes visions un petit peu cauchemar, hein, bonne truc comme ça. Et donc c'est comme ça, le lien entre les trois. Non, un lien entre les trois, si vous voulez.
1: L'actualité aussi d'avoir la juillet aussi. Parce qu'il y en a...
0: Pour savoir. Non, on a raison.
1: Tout ça que nous entendons dans la télé, justement pour la maman. Moi, je pense plutôt
0: Diana.
1: Ça même, ben, comme ça, ouais.
0: Oui, exactement. Effectivement. Mais là, elle arrive après, sûrement.
1: Oui.
0: Mais nous peut relire, justement... cette arrive Liana par rapport à ces bonnes idées Kafka. Hein. Parce que là, c'est que Trump, tu connais Trump tout là.
1: Bien sûr. Ça me fait même de l'actualité. Donc, il y en a des trois cas comme ça, justement.
0: Exactement.
1: Ouais, c'est vrai.
0: Trump, Michel Foucault, c'est un philosophe. Hein. Il avait étudié ce qu'il appelle la souveraineté grotesque. Et il définit ça en français comme la maximisation des effets de pouvoir à partir de la disqualification de celui qui les produit. Ça a l'air compliqué.
3: Oui.
0: Mais mi-matin en créole, c'est-à-dire le bouc, normalement, où aller disqualifier complètement pour avoir le pouvoir, à comme Trump, par son manière être, son manière causer, son pratique politique, etc., à la bougla, on a le plus de pouvoir sur la planète. Hein, c'est ça, le de pouvoir, maximisation du pouvoir, comme ça. Et ça, c'est un truc qui est dans l'air.
3: Dominant.
0: C'est un truc qui est dans l'air. Regarde en Argentine avec Milei, pareil, un autre bouffon. C'est tout ça, avec la couillonise de Tiffé, qui arrive à être élu.
1: Ouais.
0: Donc ça, c'est le grotesque pouvoir. Et puis, comment il appelle Bougla, Foucault, philosophe, pardon, il voit ça aussi dans la bureaucratie. Et il parle de espèce de grotesque administratif. Un grotesque administratif, c'est-à-dire qui passe par, dans l'époque moderne, là, par un fonctionnaire. C'est lui qui dit, hein, pas moi il dit. Hein.
3: Pas moi l'auteur.
0: C'est-à-dire un fonctionnaire, les bêtes, les... il fait tout, il pense pas... Comme dans le livre, hein, d'ailleurs, justement, hein. C'est-à-dire, en fait, un pion les placer là. Hein. C'est le grotesque administratif. Et donc, là-dedans, notre personnage, Joseph K, elle est un petit peu confronté à ce genre de choses-là. C'est un grotesque administratif. Avec toutes. Déjà, les deux bandes gardiens qui débarquent là, quand ils demandent à Diakos, il est là, mais il n'y a pas à répondre. Il envoie voir le chef, l'inspecteur. L'inspecteur, il est pareil. Il dit là, il est là, il fait la partie qu'il a donné à épouffer, il ne rôde pas plus que ça. Etc. Et comme ça, le Manali est dans une carrière et il coupe son coup.
1: On a fait une. Après ça, c'est une cause un peu si bon nouveau mot.
0: C'est bon.
4: Ouais. Madiazot. La théorie de plus. Notre fois, on l'a demandé à quoi la loi n'a pas pareil pour tout le monde. Eh bien, moi, je dis à moi à cause. C'est parce que à quoi la manière de causer. Mais ça l'obligeait, ça. Parce qu'on débougle la bite ensemble. La langue, il tourne pas pareil en dedans, ben il faut que le plus fité, il prend tout poli. Mais comme un coup, un femme, il rentre au tribunal, ben il s'aise plein. Il rentre en dedans là-bas, il waya, ici, allié, voilà. Président du tribunal, le juge là, il comprend pas, ben, merde. Waya, waya, waya, waya. Écoutez, madame. Contez-nous les faits. Vous savez, le tribunal jugera en fonction des faits. Alors, pouvez-vous nous dire que ça arrive à vous? Ah, me dit, monsieur le président, que ça m'a dit à vous, mais monte mon canne dans le bord d'un scan, tout le monde attrape à moi, alors à la moindre trouve canne, tiens mon culotte, la moitié moins. Il dit, mais voilà, madame, mais voilà, c'est ça les faits, c'est violé, madame.
0: Ah, sinon, j'ai dit, moi, bien, je n'ai pas trouvé, parce que c'est moi qui décide de faire un titre.
3: Nous revient avec Jean-Louis Robert dans notre entre-cause en Caire pour cause de si Kafka, ça même. Et là, nous sommes causés un peu de si le bon mot ou la finissance. Et peut-être dans l'histoire même, là, dans la plus l'envie, c'est une autre manière, ou l'amplifier, il y a une autre manière aussi, hein, quand il lit, peut-être je pense, quand il écrit le bon mot, quand on invente.
0: Ben oui, bien
3: sûr. Il y a une autre manière à lui aussi.
0: Oui, oui, ah, oui, effectivement. Donner une autre manière à l'histoire, hein, effectivement. Ben oui, quand c'est nouveau mot, chaque mot est dans un univers, en quelque sorte. Là, bon mot micré, là, c'est mi fagotte, là, c'est bon mot à moi, quoi, en quelque sorte. Hein. Après, il communique forcément que l'univers créole.
3: Ben oui.
0: Et donc, là, ça, c'est, comme on l'a dit, le cas, là, c'est un espèce moyen de mettre en relation le texte, là, et puis avec l'univers de Kafka, quoi. Hein.
3: Qu'est-ce qu'on peut trouver là-dedans?
0: Que ça nous
3: peut avec le mot.
0: Ah, d'accord. Parmi vous, on a bon pain. Hein? Par exemple, me redonne bien gaillard. Par exemple, partialiser. Et vous dites causer préjudice à quelqu'un. Hein? Parce que ils disent, à un moment, ils disent, hein, fait partialité par ici, partialité par là-bas. Donc, ma partie de là pour
3: Roland Galli.
0: Pour Roland Galli, ouais. Et puis pour Fagot Galli, quoi. Après, on a un paquet de mots, bons adjectifs, avec un sens négatif. Ouais. En français, ce que tu connais, c'est souvent un. Ou les incapables, impossibles, etc. Les incalculables, tout ça. Et à moi, ce un-là, me la remplace à lui par pas. Par exemple, il dit un bouclé pas capable, me la colle tout avec, pour faire incapable. Et avec ça, il gagne un paquet de mots là. Il gagne par exemple pas bousable pour dire inébranlable, pas démaillable pour dire inextricable, pas discutable pour dire irréfutable, pas doutable pour dire indubitable, indéniable. C'est-à-dire, bon mot, nous trouve pas qu'on nous cause comme ça, nous dit pas ça nous. Et à moi, mon ambition en quelque sorte, c'est essayer de alimenter le créole, mais écrit. Un travail pour l'écriture. Ça même tout le monde quand il dit comme ça, ben t'es mon grand-père, il dit pas ça, lui. Ben non, grand-père, il dit pas ça. Mais comme là, si nous voulons le créole y avance, il faut nous donner les outils.
3: La force.
1: Pour écrire, ben oui, pour écrire. Parce que
0: c'est
1: tout comme là, on a concours.
0: Oui, pour écrire, effectivement.
1: C'est tout comme là, on a concours, c'est moi, concours, comme Zara Lord, tout ça là. C'est là l'important, c'est moi, avec le mal marmaille, c'est tout.
0: Ben oui, il a bien rentré dans l'école, cause Zara Lord, plutôt pour causer, hein. Après, à côté de ça, on a bon CCE.
1: Ouais.
0: Et il fait bon concours pour honorer là. Il fait ça faire aussi, ça, hein, ah, Gaillard, ça.
3: Gaillard, ça. Ce livre-là, Jean-Louis, il peut peut-être mettre à lire en film aussi, non? En théâtre?
0: Ah, ben écoute, bonne question.
3: Fait danse, Ali, dans le théâtre, fait danser, mais surtout, fait danse au bon mot, fait redonner une autre manière aussi.
0: Ben oui,
3: il est bien arrivé comme ça. Hein.
0: Non, mais on a raison, mais après, il faut de mounir en parasol de ça. Ben, hein, parce que n'a bon paix l'entre-cause dans dialogue.
3: Dialogue.
0: La bon paix. Chaque page, enfin, pas chaque page. On a beaucoup. Donc, effectivement, il peut matailler en créole. Et puis, il y a une affaire. Je ne sais pas si on a le temps.
3: Non, on a le temps.
0: Pour revenir là-dessus. Kafka, la plupart du temps, quand nous pensons à lui, nous pensons kafkaïen, nous pensons le monde, les noirs, nous pensons l'angoisse existentielle, l'absurdité de la vie, etc. Mais Kafka, c'est un grand cassé à l'église. Hein. Et en dedans là, quand on l'a traduit en créole, Mais on a moins compte parce qu'on a des sortes et fait rien moins. Et dit même quand il était lié à son bon texte, parce qu'il bon écrivait là comme ça, même il fait d'autres. Mm-hmm. Il écrit, après ça, il y a camarades, il cause avec. Et donc ça, dès qu'il était lié le bon premier page, ça, il paraît qu'il était pète à rire, il n'arrive pas à finir. Ben oui, le premier page rappelle les autres. Le bouglet dans son lit, voilà. Et puis un autre y arrive. Il est demi-tourné dans son lit comme ça, il arrive, vous avez dit comme ça, ben, vous l'avez arrêté, etc. C'est absurde. Et de l'autre côté, on a un vieil femme, la case en face, en train de regarder le lit. Donc, la situation, les kafkaïennes, oui, votre ville. Il y a un petit passage, si tu
1: permets. Ça se finit là-dessus, même justement.
0: Ah, mais bon. Alors, quand il s'envoie à son avocat, il raconte un petit peu comment il se passe les bonnes affaires. Et puis, il raconte les histoires dedans, là. Il raconte, par exemple, les histoires suivantes, qui semblent bien vraies. Un vieux fonctionnaire, un bon bouc tranquille, l'avait travaillé pendant un jour et une nuit, sans arrêter, si elle a formalisé, que bonne demande écrite, c'est des bonnes requêtes, l'avocat l'avait bien compliqué, par le fait. Bon fonctionnaire là, les sapéreusement, c'est-à-dire de façon exagérée, serré dans notre travail. Le matin, après 24 heures de travail, pas trop rapportant, il est parti cassette derrière la porte de l'entrée de son bureau, imagine la scène derrière, et il a fait tomber en bas l'escalier, toute bonne l'avocat était rentrée. Alors, bonne l'avocat l'a rassemblé en bas l'escalier et l'a discuté pour voir que ça te fallait faire. D'un côté, je n'ai point vraiment le droit à rentrer. Zot, il peut donc pas faire une affaire en justice contre le fonctionnaire, et Zot, il doit éviter, comme l'a été expliqué déjà, avoir l'administration contre Zot. Mais d'un autre, chaque journée, Zot, il passe pas tribunal, les journées payent 10 pour Zot. Donc, t'es fallé toute force, Zot, il rentre. Fin de compte, Zot, toute la tombe d'accord pour fatiguer le vieux fonctionnaire. L'envahissant a arrêté un nouveau l'avocat chaque fois. Il était monté l'escalier en courant. T'es tiens beau ensemble, tant pis équipé, mais sans faire rien, jusqu'à temps que le vieil boug t'es gagné Zatali en bas, ou ça soit en bonne collègue, t'es sous-cali, avant y arriver à terre. Imagine la scène, t'es oui. Pas un bon film comique, bon film burlesque avant ça, Chaplin, tout ça. Il trappe, il bat tout à terre. Alors, un d'après l'autre, comme ça, t'es monte, t'es envoyé à terre. Après, si la fin, le boug t'es fatigué, il a parti à son bureau et mon avocat est rentré. Donc, il y a une dimension humoristique dans ce texte-là. Et les riches, quoi, les riches.
1: Ben, ça même, nous pousse de moins. Il y a le livre, allez, tu découvres le livre, justement. Donc, le livre, édition Orphie, toujours.
0: Orphie.
1: Voilà.
3: Et en plus, il donne l'envie pour lire parce qu'il est écrit en gros, tout ça, là, il est bien
0: séparé. Ouais, en plus, notre petit chapitre. Chapitre, notre des chapitres dedans. Il peut lire comme des nouvelles, d'ailleurs, un petit peu. Ouais.
1: Donc ça présente le livre dans lequel, ça présente le livre bientôt ou faut bien finir.
0: Ben quotidien normalement il doit appeler à moi pour ça.
1: Mm-hmm.
0: Après bon.
1: D'accord.
0: Mais il vient dans mon radio là.
1: Ben, nous les contents, on découvre toujours la bonne mot comme ça. Ouais. Ça ira là nous ça.
3: Merci. Merci. Mais la langue encore la langue toujours la langue.
0: Ben, plaisir. On met langue.
3: On
0: met langue. On met langue tout.
3: L'entrecôte aujourd'hui, en quai avec là pour bien finir notre saison, et nous ça partage ça. La poêle au roi, mais la petite presse. Comment il est, petite presse?
5: Elle est là, son maximum demi-salé, comme il dit.
3: Alors, déjà pour donner un peu le goût, pour dire qui ça au lait, mais vous tracez un morceau, mais qu'on n'est pas que ça la prépare pour nous. Après, on a causé la présentation au Kisaoulé.
5: Ok, pas de problème.
3: Qu'est-ce que ça se passe pour nous?
5: Allez, nous allons faire un petit morceau. Un petit bout de Sega pour lancer un petit peu l'émission, on va dire.
3: C'est bon? Vous voyez.

0: Pas les mêmes.
1: Merci.
0: Ah, tu vas d'amener, il est content.
1: Ah, ben, mais c'est bien. Ah non, c'est pas celle-là.
0: T'es avant lui, alors.
1: Pas fait que j'aime baisse, mon non.
0: T'es avant lui. Cyprès. Alors, le nom, ça, le nez d'un Kéamaloya.
1: Ouais, le nom. Ça, oui, nous peut dire ça comme ça, oui, oui, oui. Ben, en fait, c'était à l'époque de mon jeune temps, on va dire. Comme t'es Mahamaï. Eh ben... Ah, il fait la rencontre d'un groupe Maloya et le chanteur dit à moi, un jour sera le petit prince Maloya. Ouais. Et du coup, bah, au fil du temps, au fil des années, bon voilà, on m'a été dans le Maloya, on m'a fait un bout de chemin.
0: Maman
1: et la cour, on m'a joué bon pays, Grand Mouncelo, partage la scène aussi avec Bonne Nono, l'Indigo et tout un peu le panel Maloya, on va dire. Ouais. Et à un moment donné, l'arrivée où dans ma vie, m'a voulu faire un retour sur ceci, ben, retravailler un peu mon bon morceau ces gars et ben, regratter un peu en fin de compte. Ouais.
0: Là où t'es joué, où t'es écrit, pas des, où t'es, où bon morceau, que la, où la met, où la mettre en Sega, elle était en Maloya avant.
1: Non, non, non, c'est composition Sega, même. Ouais. Et après, voilà, donc une reconversion et pas pour autant m'oublier Maloya, hein, mais veux dire, au moment donné, m'avait mis santé, m'avait un bateau un petit peu pour m'a gagné diriger sur le port et. Ben, moi, j'ai amené un peu un bon morceau, c'est là. Voilà, c'est ça, c'est ça. Et après, ben, comme il dit, hein, ben, lui, il écoute toujours dans le son même, hein, ça. Oui. Comme il dit, ben, non, ça, il pète pas, hein.
0: Ou de l'entourage musicien, là, et puis qui ça, donc.
1: Tu sais, ben, là, dans ma formation musicale, maintenant.
0: Il bouillonne un peu.
1: Mais là, elle est un petit peu stable, là, nous va dire. Maintenant, Julien Morel à la batterie. Maintenant, JB à la basse. Manu Tuapin à la guitare solo. Maintenant, Vincent Huette, guitare rythmique. Maintenant, Clément Lorette au clavier. Et maintenant, Florian Landon aux percussions. Donc, tout ça ramène à moi un bon petit cocktail pour faire passer du monde à un bon moment de temps en temps.
0: Et Papa Santé, là, ça, c'est le mot, la fée déclenche ses affaires. Hein. La fée peut-être un peu plus.
1: Oui, Papa Santé, c'était le morceau que m'avait besoin, que moi-même j'avais besoin pour retrouver moi un petit peu dans ce que m'y fait.
0: Il a fait connaître plus le public aussi.
1: C'est ça, c'est surtout ça. Ben, aujourd'hui, maintenant, des gens qui viennent au concert exprès pour écouter ce morceau-là, ou que ça va dans une soirée privée, ben, les gens demandent à moi toujours ce morceau-là. Moi, je suis content parce que ben, c'est un morceau...
0: C'est fort. Hein,
1: ouais, c'est un morceau qui va rester là. Enfin, j'espère en tout cas que va rester là.
0: Mais quand il passe, tic tac, il a calé. S'il n'a pas calé, il nous a envoyé un petit bout.
1: Bon, mais il pense qu'il a dû bien faire son travail. Mais oui, après, voilà, c'est un morceau qui touche à moi dans le cœur et que je veux partager avec tous les gens. Et ben, c'est surtout peut-être que la maladie, elle est là, elle est en nous. Et malheureusement, quand il prend où un proche, quand il prend où papa, surtout, et ben, il doit nous réfléchir quand même que la vie tient qu'à un fil et il faut en profiter, il faut vivre.

0: enregistre ça, ça ?
1: Ça m'avait enregistré chez Manoa Prod, une radio, un studio à la Petite Île. Et donc, voilà, ben là aussi, il y avait Thomas Mouret, un peu du morceau, on va dire, et là par la suite aussi. Donc, du coup, ça propose à m'enregistrer, que m'a accepté avec plaisir, parce que, ben voilà, nous aimons travailler dans le partage, en harmonie avec tout le monde.
0: Toujours, oui, avec voilà. Même Sigatier aussi.
1: Voilà, c'est ça.
0: Le bon pays, Marc Lorette, tout ça là aussi.
1: Voilà, oui, bien sûr.
0: Et donc, voilà. Papa, t'es musicien aussi ?
1: Papa, t'es un musicien. Papa, c'était un chanteur de rue, on va dire ça comme ça. Parce que c'était un chanteur qui aimait faire les radios crochets. Et il était arrivé dans le chemin, il ne te casse pas la tête. Il a son guitare, s'il n'a pas la guitare, c'est pareil.
0: Et il y a Dao, même une guitare.
1: Ouais, il y a Dao, sa guitare. Il y a, voilà, donc la transmission musicale, il vient de là, on va dire. Donc, ouais.
0: Mais il connaît aussi, il aime aussi, il fait revisiter un peu bon morceau à texte, comme Zaki le sait.
1: Oui.
0: Mais possible, même si Papa Diao, Fatah, ça n'a fait pour nous.
1: Ben écoute, oui, allez, on fait un petit bout.

0: Un petit bonjour, monsieur Jackie Le Chat,
1: ah, oui,
0: en passant.
1: Il y a toujours un côté. Un petit peu le côté texte bien affaire.
0: Oh, oui, oui,
1: bien
0: oui.
1: Mûr et les histoires, ils racontent ça bien.
0: Mais bien sûr, après, oui, ça c'est ce jeune chanteur-là, Manena a un énorme respect parce que ben, Zala berce à nous et Zala fait vivre la musique réunionnaise. Et jusqu'à aujourd'hui, même si voilà, les films arrivent à l'âge, mais ben, le bon morceau, il reste là. Et ben, écoute, il faut tout simplement continuer de faire vivre ça, faire vivre un peu le bon genre, cette musicale-là, nous va dire.
1: Quand on entend le battement Sega, des fois dans un des morceaux, il retrouve bien le côté Sega traditionnel. Et quelle différence pour vous, le côté Sega traditionnel et Sega moderne? Comme ça, vous croyez que c'est comment on arrange ça?
0: Ben, écoute, moi, m'y arrange, Ali, ben, voilà, comment on dit, on m'a gratte la guitare. Hein. Moi, nous va dire que moi, m'écris, m'y compose dans la plus simple, dans le plus simple possible. Voilà, m'écris, m'y compose dans le plus simple possible. Et après, les musiciens, en l'occurrence, les guitaristes, ben, l'une a son petit mania gratte Sega, un peu Sega piqué. Et après, dépend aussi le morceau, comment il est.
1: Batterie, va donner un morceau, vous connaissez que le partage pour nous, il donne bien les gens, les bien respectés.
0: Oui, oui, oui. Bah, après, tenez, à moi, je n'ai pas trop un excellent musicien non plus, mais je veux dire, ben, je gratte mon guitare et ben, après, la modernité même, je pense que c'est l'ensemble des instruments qui ramènent les autres couleurs pour qu'il y ait le morceau, tout simplement.
1: Alors, quand tu as quand même sur l'autre côté, pour donner déjà donner un peu le goût, le monde qu'il gagne aussi.
0: Bien sûr, bien sûr.
1: Le morceau, c'est à
2: dans le

0: petit prince avec nous en après-midi. Et là, nous, nous sommes au là, c'est des histoires occupées, occupées.
1: Bah écoute, tu connais la réunion comme elle est, quand même un peu partout. Hein. Là, tout le monde me raconte ce qui n'est pas vrai. Et là, un peu, il aime ben, raconter juste pour gagner le vrai. Donc, voilà, c'était un petit peu dans l'esprit de pour casser les cuisses, en fin de compte, à moi avec Harmonie, c'était vraiment pour casser les cuisses. On va dire, allons au studio. Et nous pose un petit léa de la cour, et puis on va voir quelle phrase il vient.
0: Ou de bonnes textes qu'on fait là. Ou imagine le côté de Mouni, le côté un peu la dilafée pour faire marasser, pour faire un peu mélange, tout ça là.
1: Ben, mais ça fait un mélange, mais après, vous connaissez vraiment les pattes autour dedans ce bon optique là.
0: Bon, puis c'est l'amour.
1: Voilà,
0: aussi.
1: Moi c'est surtout, bon, un peu sur. La vie. Sur le sentiment, la vie réelle en vrai, hein, de la vie familiale. Et bah, le bon problème qui peut arriver. Et donc voilà, après.
0: Featuring aussi, il aime bien faire ou
1: Featuring aussi, ouais, mais il aime bien de temps en temps partager comme média. Là, m'a fait un avec Harmonie, bah, c'était le dernier, m'a fait avec Harmonie, Arrête causer. Après, m'avait fait un aussi avec JSB Morning Game, il y a quelques temps de ça. C'est un morceau que m'avait écrit moi. On l'était carrément en créole le morceau, et quand j'ai entendu le morceau, il a dit bah, lui aimerait partager le morceau avec moi, mais une partie mauricien, elle lui reprend ma. Mon bon parole crée le matin mauricien. Il me dit, ben écoute, ben fais péter. À moi, on connaît, à moi, tant que n'a des idées, n'a le partage, et ben il peut construire quelque chose. Ben pourquoi pas, quoi. Et voilà, donc là, sort le petit morceau crée le mauricien que, ben mes pensées pas nous ressortent comme ça, parce qu'au début, t'es pas dedans ce, comment dire, cette couleur musicale-là, et ben franchement, m'y aime bien.
0: Bonne clip, il y a là aussi pour pouvoir faire connaître.
1: Oui, ben après, nous ça pas, cache à nous les choses. Aujourd'hui, le marché musical, il fait une arrive tellement compliqué, très cher. Et ben, pour se faire une place, tout simplement, il faut batailler, des fois, malgré tout.
0: Et pour ça même, en fin de compte, on a des qualités prestations. Le côté où vient peut-être avec une guitare, bien, où vient avec le côté bande-son. Mm-hmm. Et on a aussi le côté
1: live.
0: Le groupe aussi.
1: Le côté live, oui, bien sûr. Après, il me favorise beaucoup le côté live parce que, bah, on connaît, il n'est pas la même sensation.
0: Ça met.
1: C'est un gain, voilà, au gain ressenti la bonne vibration, on va dire, avec les musiciens. Et, ben, bien, bien, mais en tout cas, moi, je chante, oui, voilà, mais ça va sur bande-son quand on est dans des soirées privées, tout ça. Et avec ma guitare aussi, bah, il peut arriver dans une soirée, il arrive, il casse qu'une, il trappe la guitare, il gratte un peu. Mais il aime bien quand même, comme les musiciens l'entourer, quand le groupe est là, présent, et tout le monde, il partage, ils vivent le même labo musical. En fin de compte.
0: Alors, quand c'est PWAO?
1: Bah, écoute, incessamment sous peu, j'espère bien. J'espère bien, non. Ben là, on a des.
0: La vacance arrivée, il me pense.
1: Voilà, c'est ça, voilà. Donc, ben, on a des propositions que les faits de mon côté, moi, envers divers mairies, sur divers manifestations. Donc, mais attends juste les retours. Parce que, ben, je précise quand même que depuis, allez, on va dire un bon 2 ans, comme avait mis un petit peu en stand-by. Depuis que papa est parti, il avait freiné un petit peu parce que voilà, m'a recherché un peu cette épaule-là pour m'aguer, retrouve l'élan pour repartir.
0: Et qu'il n'a pas atteint le bon texte aussi, qu'il doit en train de travailler.
1: Ben, bien sûr, il est en train de travailler, on connaît. Comme dit, ben là, laisse bon, puis ça fait dans le tiroir et aujourd'hui, il est en train de tirer un peu la poussière dessus pour gagner, ben, remettre au goût du jour et porter ça bientôt avec le public, m'espère bien.
2: Et au fini, fait Média Acoustique. Hein? Médiathèque et le site sauvage.
1: Justement, là, on a fait une proposition, donc nous attendons, parce que vous connaissez, ça fait quand même assez bloqué avec le planning. Mais après, tu prends, c'est ouvert à toute proposition, que ce soit baptême, mariage, anniversaire, surprise.
0: Mettre ensemble,
1: et surtout être sur scène, quoi, avec les musiciens, être sur scène et que. Ben, ce serait bien qu'un jour que les gens que n'est dans le monopole qui entendraient un petit peu ce que m'y fait et voilà, qui valorisent un petit peu. Et après, moi, pas compte de tout ce que ça va sur scène, au contraire, hein, moi, tant que n'est là
0: pour partager. C'est un jeu, n'est bon paquet d'artistes.
1: C'est un jeu, nous n'est bon.
0: Même,
1: oui, nous n'est bon fief artistes, nous va dire, parce que ben, les gars.
0: Jérôme Payette, c'est au travail.
1: Oui, Jérôme, même Jaco, chanteur Zeko. Il y a aussi Akutsa.
0: Il y a même le morceau, la voix, elle ressemble un petit peu, le morceau, Romia Simon, là, et tout ça. Là,
1: ouais.
0: C'est un petit peu pareil. Hein,
1: ah, ici, oui. Ben, c'est ce que le Mouli dit à nous, là, un petit peu de temps en temps. Et après, voilà, on a Akutsa, on a plusieurs artistes. C'est un jeu que, ben, les pareils.
0: Hein, c'est un entourage, justement, pour essayer de dire, ben.
1: Mais souvent, il arrive à nous. Fait un petit entourage, ben, t'as des retrouve à nous, personnellement, une petite journée entre Dallon et nous craser un peu l'ambiance, nous manger un bout de riz ensemble.
0: Mais, de manière fait voir la musique.
1: C'est ça, c'est ça. De manière fait voir la musique et partager notre expérience et notre amour pour la musique. Et après, ben, malheureusement, ben, connais, quand vous travaillez sans producteur, sans manager, vous êtes tout seul. Moi, depuis que j'ai commencé, j'ai toujours été tout seul. Donc, je vais dire ben, aujourd'hui, mais ça n'a pas menti à eux que je galère un petit peu pour avoir une place sur la scène, ouais, sur les prestations. Mais après, quand j'y arrive à avoir une place quand même sur une des scènes, que ce soit n'importe où dans l'île, ben, les gens là, reviennent vers moi. Ensemble. Voilà, les gens reviennent vers moi, les organisateurs, ben, franchement, les biens ce qu'on fait, je ne connaissais pas. Et donc, je t'y découvre. Et donc, voilà. Et aujourd'hui, on ne va pas se mentir, s'il n'y a pas de clip, il n'y a pas de visuel, on peut faire le meilleur morceau, mais les gens n'arrivent pas à mettre un visage sur une voix. C'est très compliqué aussi pour ouvrir les portes. Donc, comme il disait, après 2 ans, on a été un peu en stand-by. Là, c'est mes musiciens. Et ben, la repousse un petit peu en 2025. Puis, ils ont dit, ben, allons refaire au moins une scène pour relancer un peu, pour entendre. Oui. Et ben, moi, il a eu la chance de faire la scène des Nuits du Piton à Saint-Joseph.
0: Ah oui.
1: Le lendemain de UB40, et ben, m'a été quand même assez, ouais, m'a été quand même assez étonné que le terrain était plein à craquer. Et ben, les gens y attendaient quand même un petit peu mon retour dedans mon fief là-bas. Et ben, aujourd'hui, même reportage ça aussi dedans plusieurs communes.
0: Un numéro pour Trapao,
1: bien sûr. Ben, on a la page Petit Prince officielle sur Facebook. On a aussi sur TikTok, Petit Prince officiel, sur Instagram. Et après, ben, il y a mon numéro de téléphone tout simplement. Voilà. C'est le 06 93 49 50 43. 06 93 49 50 43. Alors, mon pays, n'hésite pas. Si tu as besoin de l'ambiance pour une soirée, et ben, j'espère aussi qu'on a des mairies qui peuvent entendre ou des organisateurs qui entendent nous aujourd'hui, ce serait vraiment un bon cadeau, nous va dire.
0: Et pour te donner un bon cadeau, un bon élan encore, partage un gaillard morceau.
1: Ben allez.
0: Ne connais pas cet remerciement, bien, comme vous voulez, ça tout ça.
1: Ok.
0: Ça tout leur envie. Merci encore, petit prince.
1: Merci Azat, bonne continuation.
0: Que la famille l'anima à nous aussi.
1: Merci.
0: Mais répète aussi, juste avant il démarre, ben, l'émission, il vous retrouve aussi d'ici. Radio Arc-en-Ciel Réunion, hein, en podcast, que nous avons écouté. Un grand merci encore à toute l'équipe, Alexin, Jean-Yves, et toutes bonnes à côté, toute bonne radio, Andalounaz.
1: Merci à vous.

0: Merci pour
1: merci à Zed, merci pour l'accueil et bonne continuation et à très vite.
0: Ça même, ben, nous aussi, nous, ça va être en vacances et puis nous retrouvons ben, le 22 août. Merci encore tout le monde d'accord.
1: Merci à Zed.
0: Merci encore.
1: Merci tout le monde d'être connecté, que les connectés, n'hésitent pas à partager. Voilà. Donne la force aussi à la radio parce que voilà. C'est grâce à Banna qu'aujourd'hui les artistes sont là aussi.
0: C'est grâce aux artistes que nous sommes là
1: et aussi. Et aussi. Merci beaucoup Nicolas, plein de bonnes choses. Bonnes vacances à Zed.
0: Merci.

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1: Merci de nous accompagner. Parole semée tout de suite avec Marc Thomas.

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Bonjour chers amis auditrices et auditeurs. Je continue aujourd'hui la trilogie sur ce qui alimente notre sentiment d'insécurité. Après le premier volet la semaine dernière sur le monde tourmenté, voici le deuxième cette semaine que j'intitule « Des relations déstabilisantes dans notre vie quotidienne ». La semaine prochaine, un troisième volet évoquera nos propres fragilités personnelles. La chronique de Marc. Des relations déstabilisantes. Ce sont les tensions familiales, les querelles de voisinage, les pressions et les conflits professionnels. La vie sociale marquée de chacun pour soi, de méfiance, d'intolérance. La démocratie en danger quand des politiques passent plus de temps à dénoncer qu'à proposer. Les guerres en Ukraine, en Iran, au Liban, génératrices d'un climat anxiogène. Nous sommes si souvent déstabilisés et parfois écrasés quand nous vivons ces situations. Les relations déstabilisantes, c'est aussi des relations interpersonnelles toxiques, des incompréhensions, des désaccords, des jugements, des reproches, le « l'a dit, l'a fait », les insultes, les moqueries, la dérision, le dénigrement, l'autoritarisme, la domination, le « je m'en foutisme ». Nous sommes si souvent démunis et blessés devant ces perversions de la relation. Alors, dans un tel monde relationnel toxique, est-il possible de rester serein et confiant? Comment ne pas être envahi par un sentiment d'insécurité? Je vous propose quelques pistes pour tenir debout dans la tempête. D'abord, quant à la réunion, le cyclone est annoncé, chacun se protège. On reconstitue les réserves d'eau et d'alimentation du foyer, on vérifie les protections de sa maison, et quand le cyclone est là, on se conforme aux alertes, chacun se calfeutre dans sa maison. Si l'on fait ainsi pour le cyclone, comment se fait-il qu'on ne fasse pas la même chose pour les relations ? J'entends si souvent des personnes confrontées à des relations cycloniques dire « je prends sur moi, il est comme ça, je peux rien y changer ». Cette posture est parfois marquée de bonnes intentions, cherchant à excuser une personne devenue toxique et violente suite à des drames qu'elle a traversés. Mais quand on affronte un cyclone, on protège sa maison telle qu'elle est, et ce n'est pas le moment d'aller chercher les causes de ces malfaçons. Face à des relations toxiques et violentes, la première attitude salvatrice est d'abord de se protéger, de se mettre à distance, comme on se calfeutre dans sa maison sous la tempête. Face à l'insulte et à la violence, une seule solution, dire non. Et dire non, c'est « je me retire ». Sinon, je vais subir et me faire écraser. Ou je vais répondre et alimenter à mon tour le cercle vicieux de la violence. La deuxième attitude est d'appeler au secours, comme on appelle les pompiers en cas d'incendie. Quand les relations en couple ou en famille deviennent irrespirables, ou dans l'entreprise, plutôt que de

disant ce n'est pas grave, car toute tension non traitée finit par une rupture ou une violence, toute tension non traitée finit toujours par revenir à la surface plus forte qu'avant. Et faire comme si tout allait bien ne fait qu'amplifier le mal-être relationnel. Il s'agit donc de faire comme ces personnes patientes mais tenaces qui cherchent à dénouer les nœuds dans une pelote de laine ou de ficelle. Il s'agit d'abord de croire qu'une tension ou un conflit peut être dénoué. Dans ce domaine des relations, croire, ce n'est pas seulement une bonne intention du cœur ou de l'esprit, croire, c'est accepter que nous sommes différents dans nos perceptions, nos besoins, nos intérêts. Croire, c'est accepter que nous ne savons pas ce qui est bon pour l'autre tant que nous ne l'avons pas laissé s'exprimer. Pour croire ainsi, il faut en prendre les moyens, que de conflits tournent au vinaigre parce qu'on ne s'écoute pas, parce qu'on ne se parle pas, parce qu'on veut seulement convaincre l'autre qu'il se trompe et que j'ai raison, parce qu'on n'accepte pas de ne pas avoir les mêmes points de vue, les mêmes opinions, les mêmes intérêts. Alors dénouer les tensions et les conflits, c'est prendre les moyens d'un vrai dialogue, où je renonce à parler de l'autre en le dénonçant, mais j'accepte de parler de moi, de ma perception des choses, de mes besoins, de mes demandes, à condition bien sûr que j'accepte avant ou après d'écouter l'autre quand lui me parle aussi de sa perception des choses, l'écouter sans l'interrompre au premier désaccord. Vous voyez tout le chemin qui reste à faire souvent pour dénouer les conflits. Ce faisant, nous pourrons nommer ensemble ce qui nous relie et ce qui nous divise, et nous pourrons négocier un accord où chacun y met du sien pour assainir la relation. Pour arriver à ce résultat, il faut parfois faire appel à un tiers qui aide chacun à s'exprimer dans la vérité de soi et dans le respect de l'autre différent. Ne retenez qu'une chose si vous le souhaitez. Arrêtons de vouloir convaincre. Cherchons à nous exprimer et à nous écouter mutuellement et à chercher non pas toujours un plein accord, mais au moins un compromis qui nous permet de continuer à vivre ensemble. La semaine prochaine, nous envisagerons le sentiment d'insécurité qui s'enracine dans notre propre fragilité et nous chercherons comment pouvoir être pleinement soi-même au milieu des autres. Des chants qui nous parlent. Pour assainir nos relations, je vous propose ce chant intitulé « Je rêve d'un monde ». Les paroles sont de Christiane Gaud, la musique est de Laurent Gribowski.

l'abécédaire du bien vivre dans le monde tel qu'il est. L'attitude à vivre que j'ai choisie cette semaine, c'est le conflit. Tant de désaccords finissent en violence et en rupture. Tant de conflits polluent la vie tant qu'on les fuit. Plutôt que de mettre de l'huile sur le feu, je transforme la violence en conflit. Quand je choisis de traiter les désaccords par des mots plutôt que par des coups. Des mots parlés et écoutés, créant le dialogue. Quand chacun peut exprimer son point de vue et écouter ceux des autres sans chercher à convaincre. Dialogue de négociation au cœur du conflit pour nommer les opportunités et les risques de nos tensions, de nos postures différentes en concertation. Cherchant le compromis sans attendre le consensus pour élaborer des stratégies communes. La guerre n'a jamais mis fin au conflit. Même quand le plus fort a écrasé l'autre. Seul le dialogue et la reconnaissance de l'autre construisent la paix durable et le vivre ensemble.

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1: Et on poursuit avec l'instant lecture tout de suite des feuilles de Meuse-Otis.
2: Bienvenue dans l'instant lecture ou les feuilles de Myosotis sur Radio Arc-en-Ciel. Gilbert Aubry, symbole, extrait de Nous d'aujourd'hui. Gilbert Aubry fut évêque de La Réunion. Mais c'est aussi l'un des écrivains, poètes et chanteurs de cette île. Réunionnais d'origine, il se passionne pour l'âme profonde de son pays. La poésie, c'est une respiration, explique-t-il. Ce n'est pas l'écriture d'abord, c'est capter la réalité qui comporte beaucoup plus que ce qui apparaît. De ses œuvres, on peut citer, entre autres, « Rivage d'Alizé », publié en 1971, « Poétique mascarine » en 1989 ou « L'hymne à la vie » en 2023. Aujourd'hui, je vais vous lire quelques poèmes du recueil « Nous d'aujourd'hui », paru en 2024. Le premier texte s'intitule « Symbole. Notre île monde, comme une ronde, se trouve à l'étroit entre le vaste océan qui l'entoure à l'infini et les hautes montagnes qui la soulèvent sur leurs épaules de géants. Mais nos rivages ravagés, loin de faire prison, font écho à l'appel de l'horizon lointain qui ouvre les cœurs à la grande aventure des sommets spirituels de toute l'humanité.

Le deuxième texte a pour titre « L'enfant et son voilier ». La pluie annonce sa venue par une odeur de terre mouillée. Une brise légère fait frissonner les feuillages avides d'une fraîche brumisation au plein cœur de l'été austral. Voilà, elle est enfin là, cette pluie bienfaisante. Elle prend le temps de ruisseler lentement vers une crevasse, devenant peu à peu un lac, un océan de merveilles pour l'enfant assoiffé de croisière sur toutes les mers du monde. Par la porte entrouverte, il contemple une feuille morte qui flotte sur l'eau. Le voilier magique largue les amarres, quitte son port d'attache et le fait devenir capitaine au long cours. Quelle carte de navigation ? Cela dépendra des courants et des vents. Ce qui est sûr, c'est qu'il voguera autour du monde. Et quand la pluie cessera, navire et invisible équipage arriveront à bon port.

Voici maintenant un troisième poème, celui qui a donné son titre au recueil. Nous d'aujourd'hui. Avec en exergue ces quatre vers pleins de promesses. Le chat dormira entre les pattes du chien et la papangue ne mangera plus les petits poussins. Nous d'aujourd'hui. Dans 4 milliards d'années, nous disent les experts, le soleil s'éteindra. Alors, plus de lumière. Que deviendront la lune de mon ami Pierrot, les planètes et les étoiles de notre système solaire? Nous d'aujourd'hui, nous ne serons plus là. Et y aurait-il encore une humaine humanité s'il n'y a plus d'humains sur ce qui s'appelle encore aujourd'hui la Terre, planète bleue, qui s'endort et se réveille entre lune et soleil? Certainement pas. Certes, dans le cosmos, dans l'univers de tous les univers, il y a bien d'autres soleils, donc d'autres systèmes solaires, mais qui ne sont pas à la portée de notre humanité. Déjà, dans notre système, les vols spatiaux interplanétaires, avec la colonisation rêvée de la Lune et de Mars, relèvent de l'utopie. Aiguillon de la recherche scientifique et du pouvoir. Nous d'aujourd'hui, nous existons préoccupés du quotidien et de l'avenir, de l'unique race humaine vivant dans des espaces naturels, mis en péril par nous-mêmes. Alors qu'il nous faut préserver la qualité de l'air, les ressources en eau, développer des énergies propres pour satisfaire nos besoins vitaux et nourrir la population mondiale. Ce qu'il nous faut avant tout, au plus profond de nous-mêmes, c'est l'espérance indéfectible qui va plus loin, bien plus loin que l'espoir désespéré. C'est la foi qui soulève les montagnes pour préparer l'avènement des cieux nouveaux avec une terre nouvelle, symbiose toute d'amour entre le Créateur et ses créatures. Biodiversité, chemin d'éternité.

Et pour terminer, voici mes étoiles. Lorsque vient la nuit dans un ciel sans nuages et sans pollution visuelle, nous pouvons lever les yeux vers ces milliers d'étoiles qui font des milliers de trous dans la voûte des cieux, pour que les archanges, accompagnés de tous les anges, descendent jusqu'à nous sur une coulée de lumière scintillant de notes musicales. Mystérieuse mélodie d'un profond silence d'amour. Alors, à travers les trous, nous pouvons admirer mieux qu'en plein jour l'harmonie symphonique du cosmos vertigineux où les étoiles nous attirent et nous transportent là-haut, tout là-haut, pour rencontrer ceux qui nous ont précédés. Nous rêvons de rêves d'enfants qui, dans leurs yeux lumineux, reflètent un avenir radieux, avec la joie de devenir les étoiles du bon Dieu, sur terre comme aux cieux. Mais avant d'achever cette lecture, voici quelques citations qui figurent au début du recueil. Tirées d'un poème des camarades de Loïs Masson, « Je vais parmi vous, avec l'amitié de mon visage. Toutes les étoiles suivent le cœur de mon sang, parce que j'aime. » De Saint Jean, tiré de la première épître, chapitre 4, 8, « Celui qui n'aime pas n'a pas connu Dieu, car Dieu est amour. » Et enfin, une citation de Gilbert Aubry. « Les êtres humains sont des arbres qui marchent les pieds sur terre et la tête au ciel. Aide-toi et le ciel t'aidera. » Je vous donne rendez-vous la semaine prochaine pour une autre lecture. Le temps de quelques feuilles.

Bonsoir à tous. Mazam avec vous pour prière dans la nuit. Nous espérons que vous avez passé un agréable mercredi, que cette journée s'est bien déroulée pour vous et surtout, surtout que vous allez bien. Merci à tous de votre fidélité à prière dans la nuit à Radio Arc-en-Ciel. Nous sommes ensemble jusqu'à 23 heures. Nous retrouverons comme chaque jour l'équipe Jésus est mon guide pour le partage de la lecture, d'une méditation et du psaume. On poursuivra notre livre du prophète Amos, le chapitre 5, versets 14 et 15 et versets 21 à 24, où il nous sera dit « Éloignez de moi le tapage de vos cantiques, mais que la justice soit comme un torrent qui ne tarit jamais ». Et puis nous retrouverons Jean avec le petit manger pour le cœur, l'évangile en créole. Nous fêterons aujourd'hui en ce premier jour du mois de juillet Saint-Thierry. Et nous poursuivrons notre série Petit chemin, grand chemin de la foi sur l'encyclique du pape Léon XIV. Mais avant de démarrer, demandons à l'Esprit Saint, avant de chanter l'Esprit Saint plutôt, eh bien nous allons prier avec l'antienne d'ouverture. Regarde-moi, Seigneur, et prends pitié de moi qui suis seul et misérable. Vois ma misère et ma peine. Enlève tous mes péchés, toi, mon Dieu. Seigneur Dieu, nous en appelons à ta providence qui, dans ses desseins, jamais ne se trompe. Et nous te supplions humblement tout ce qui fait du mal. Écarte-le, donne-nous ce qui pourra nous aider. Par Jésus-Christ, ton Fils, notre Seigneur et notre Dieu, lui qui vit et règne pour les siècles des siècles. Amen. Et nous démarrons avec le collectif « Tout est possible », Esprit de Dieu.

0: Et nous retrouvons Jean avec le Timanger pour le cœur, l'évangile en créole. Nous sommes au chapitre 8 de l'évangile selon saint Matthieu. Ce sont les versets 28 à 34. Es-tu venu pour nous tourmenter avant le moment fixé?
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2: Dans l'évangile de Jésus-Christ, voilà que ça, c'est mature. Alors, il y a là, comme Jésus arrive là de Bordage et de l'eau là-bas, dans le pays ben Gadarénien, démon possédé la sorte parmi le bon temple, ben là, la nuit vient Jésus. Cela était si tellement mauvais, il n'avait plus de personne qui passe dans ce chemin-là. Et là, ils la mettent à crier. Qu'on soit ouvert, garçon bon Dieu. Où l'avenir tourmente à nous avant l'air. Et plus loin, il y avait un gros paquet cochon en train de voir d'autres manger. Le bon démon l'a supplié Jésus. Si vous pouvez suivre nous, envoyez-nous dans le paquet cochon là. Alors Jésus l'a dit, ben, allez, autres. Ça te l'a sorti, ça te l'a parti dans le bon cochon. Et là-dedans, les remparts, tout le paquet cochon la saute dans la mer. Les autres les morts dans la mer. Et le bon gardien, ils ont la sauvé. Ils ont la partie en ville, raconte tout ça que l'avait se passé. En priorité, ça que l'avait arrive, le bon monde possédé. Alors, toute la ville l'a sorti pour nous voir Jésus. Et les autres ont la vie Jésus. Ils ont la supplié Jésus. Vous y allez, sort de notre territoire.

Bonjour et bienvenue à vous tous sur Radio Arc-en-Ciel dans l'émission Jésus est mon guide sur les réseaux sociaux aussi. Aujourd'hui, nous sommes le mercredi 1er juillet. C'est la fête de tous ceux qui s'appellent Thierry. Donc, bonne fête à vous et joyeux anniversaire si c'est le vôtre aujourd'hui. Lina, en votre présence pour animer cette séquence du jour. Aujourd'hui, en première lecture, nous allons entendre le prophète Amos qui, attention les amis, tire la sonnette d'alarme sur l'hypocrisie de nos comportements. Alors attention, attention. Dans le psaume 49:50, Dieu rappelle sa grandeur et nous promet le salut si on fait les bons choix. Pour commencer, nous allons invoquer le Saint-Esprit. Ô Saint-Esprit, viens sur nous, viens déposer ton onction pour nous aider à mieux aimer notre Seigneur chaque jour, à mieux nous aimer les uns les autres aussi et à être en vérité avec nous tous, avec vous tous. Écoutons pour commencer un beau chant à l'Esprit Saint. Gloire à toi, je veux chanter pour toi par la communauté de l'Emmanuel. Bonne prière et bonne écoute à vous.

0: Lecture du livre du prophète Amos. Cherchez le bien et non le mal, afin de vivre. Ainsi le Seigneur, Dieu de l'univers, sera avec vous, comme vous le déclarez. Détestez le mal, aimez le bien, faites régner le droit au tribunal. Peut-être alors le Seigneur, Dieu de l'univers, fera-t-il grâce à ce qui reste d'Israël. Je déteste, je méprise vos fêtes. Je n'ai aucun goût pour vos assemblées. Quand vous me présentez des holocaustes et des offrandes, je ne les accueille pas. Vos sacrifices de bêtes grasses, je ne les regarde même pas. Éloignez de moi le tapage de vos cantiques, que je n'entende pas la musique de vos harpes. Mais que le droit jaillisse comme une source, la justice comme un torrent qui ne tarit jamais. Parole du Seigneur.
1: Nous rendons grâce à Dieu. Voici un petit commentaire de la lecture d'aujourd'hui. Tout au long de cette semaine qui précède la lecture d'aujourd'hui, les textes dénoncent les mauvais comportements du peuple de l'époque. Mais prenons-le pour nous aussi, faisons un peu de ménage chez nous et renonçons au mal. Il est écrit « Cherchez le bien et non pas le mal ». Si je vais à l'église et quand en sortant, je répands de mauvaises paroles ou que je jette un regard mauvais sur telle ou telle personne, j'offense Dieu, je dois me remettre en cause. Dans l'Ancien Testament, il est dit que le peuple de Dieu passe son temps à rester dans le mal. Ça peut être le mépris, les mensonges, les convoitises, l'orgueil. Le malheur à ce moment-là s'abat sur lui, le peuple de Dieu. Conséquence donc de ses péchés. Et nous, est-ce que nous croyons que quand on se croit bien juste, parfait, que l'on juge les autres, que l'on se croit supérieur à eux, est-ce qu'on croit que nous, on va rester indemne, qu'il n'y aura rien qui va se passer dans nos vies? Si on a toujours malheur sur malheur, si dans notre famille les choses n'avancent pas, s'il n'y a pas la paix, on passe notre temps à se disputer, ou bien on est tout le temps malade. Peut-être, je ne sais pas. Et y aurait-il un rapport avec notre comportement, notre façon de voir les choses? Parce que quand on est dans les choses négatives, quand on sème en tout cas le mal, on ne peut pas récolter du bien. On récolte ce que l'on sème. Donc, mettons-nous vraiment en question. Faisons un examen de conscience pour voir qu'est-ce que je peux améliorer. Est-ce que si je dis ça, ça plaît vraiment à Dieu? Est-ce que je ne suis pas en train de l'offenser? Est-ce que si je fais ça, je suis dans le bon chemin? Est-ce que vraiment je ne peux pas me remettre en cause pour le bien de tous, pour la paix, pour l'amour? Voilà. Et encore une fois, si pour quelqu'un, par exemple, qui part à l'église souvent, qui entend la parole de Dieu, qui participe à différents services, par exemple louange, chorale, même balayer l'église, nettoyer l'église, il y a tellement de choses à faire dans l'église. Mais si on se comporte mal, c'est-à-dire qu'on met les autres de côté, on parle mal des gens, on les agresse, on pense que c'est seulement nous qui avons le droit d'être là et qu'on est prioritaire par rapport aux autres. Est-ce que cela, tout ça, plaît à Dieu? Non, je ne pense pas. Là, dans ce texte, il est écrit que le Seigneur refuse les sacrifices, il refuse les holocaustes, il refuse les louanges et les actions de grâce. Si c'est fait avec un cœur hypocrite, en fait, si c'est fait, qu'il n'y a pas d'amour, tout doit être fait dans l'amour et dans la paix. On doit rester dans l'humilité, se considérer toujours plus petit que les autres. Et non pas toujours dire, moi, il ne me laissera pas marcher sur mes pieds, ou dire, moi, si, moi, il me répondra, ou deux fois plus, ou trois fois plus. Non, les amis, il faudrait revoir notre copie, il faut se remettre en cause, on n'est pas, c'est-à-dire qu'en faisant ça, tout simplement, on ne respecte pas la parole de Dieu, on ne respecte pas son commandement. Alors, Est-ce qu'on est là pour se faire plaisir, pour se mettre en valeur, pour se considérer toujours, c'est toujours moi qui ai raison, ou bien, ben non, le Seigneur me dit ça, moi j'aime mon Seigneur, donc je fais attention et je me remets en cause. Je demande pardon si j'ai fauté, si j'ai blessé telle ou telle personne, et je reviens vers Dieu de tout mon cœur. Il y a aussi le sacrement du pardon pour demander au Seigneur. Voilà, là j'ai fait une mauvaise chose, j'ai jugé, j'ai mal parlé. Donc je reviens vers toi, Seigneur, je te demande pardon. Et c'est comme ça qu'on va grandir. C'est comme ça qu'il y aura plus de paix autour de nous et plus d'amour. À commencer donc par l'église de Dieu, par la maison de Dieu. On peut pas, parce que aussi, il y a aussi cet exemple qu'on donne aux autres quand ils viennent dans l'église. Il y en a qui reviennent de plus en plus là. Il y a des gens qui reviennent dans l'église, qui cherchent Dieu, qui cherchent la vie, qui cherchent la paix. Mais quand ils voient tel et tel comportement, ou bien quand ils se sentent rejetés, pas accueillis, ils n'ont plus envie de venir après. Et ça, c'est grave. Le Seigneur va nous demander des comptes par rapport à ça. On ne peut pas avoir n'importe quel comportement, se croire, ben moi, je suis là depuis des années, donc j'ai tous les droits. Et toi, tant pis pour toi, je me moque de toi, je ne pense pas à toi. Non, non, non. Il faut vraiment que l'on se remette en cause, qu'on soit vraiment sœurs et frères en Christ et qu'on apporte cette paix et cet amour que le Seigneur nous demande, les uns pour les autres. Voilà, le Seigneur a encore dit, soyez saints comme moi, je suis saint. N'essayons pas toujours d'enlever la paille dans l'œil du voisin sans voir la poutre qui est dans notre œil. Faisons le ménage chez nous d'abord. Oh pardon, Seigneur, pour tout notre orgueil, pour chaque fois où nous jugeons et critiquons en pensant que nous valons mieux que les autres. Pardon, Seigneur, parce que quand nous faisons cela, c'est toi-même que nous blessons. Nous ajoutons des épines à ta couronne. Nous enfonçons d'autres clous dans tes mains, dans tes pieds. Nous voulons faire réparation pour tout ce mal commis dans le monde entier au nom de tous et pour tous, parce que nous n'aurons pas le premier commandement de ta loi qui est « Tu aimeras le Seigneur ton Dieu de tout ton cœur, de toute ton âme, de toutes tes forces, et tu aimeras ton prochain comme toi-même. » Amen.

Écoute, mon peuple, je parle. Israël, je te prends à témoin. Moi, Dieu, je suis ton Dieu. À celui qui veille sur sa conduite, je ferai voir le salut de Dieu. Je ne t'accuse pas pour tes sacrifices. Tes holocaustes sont toujours devant moi. Je ne prendrai pas un seul taureau de ton domaine, pas un bélier de tes enclos. À celui qui veille sur sa conduite, je ferai voir le salut de Dieu. Tout le gibier des forêts m'appartient et le bétail des hauts pâturages. Je connais tous les oiseaux des montagnes. Les bêtes des champs sont à moi.

Qu'as-tu à réciter mes lois, à garder mon alliance à la bouche, toi qui n'aimes pas les reproches et rejettes loin de toi mes paroles? À celui qui veille sur sa conduite, je ferai voir le salut de Dieu. C'était le psaume 49, 50.

Voilà, la séquence de ce jour est terminée. Merci pour votre écoute, pour votre présence. J'espère d'avoir entendu la parole de Dieu. Ça vous a fait du bien. Justement, je voulais remercier en particulier ma cousine Madeleine qui a lu la première lecture. Prions tous pour elle et pour sa famille. Et soyez bénis, vous tous. Passez une très bonne journée, toujours en présence de Dieu. Et pour terminer en beauté, je vous propose le chant. Je veux chanter un chant d'amour pour toi de Sylvain Frémaux. Bonne journée, soyez bénis.

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1: En ce 1er juillet, nous fêtons aujourd'hui les Thierry. Une très belle fête à tous ceux qui se prénomment ainsi. Allons découvrir l'histoire de Saint Thierry que nous propose Frédéric dans le témoin de la foi de ce jour.
2: Saint Marc,
3: Saint Pierre.
2: Son nom était Jean.
3: Sainte Marie,
2: figure de la foi, témoin de l'Évangile. Elle se nommait Marie.
3: Saint Matthieu,
2: il s'appelait Jacques.

En ce 1er juillet, nous fêtons Saint Thierry. Bonne fête donc à toutes les personnes qui se prénomment Thierry. Au début du 6e siècle, Saint Rémy, le grand évêque de Reims, désireux de promouvoir la vie monastique, forme le projet de fonder 4 monastères autour de sa ville épiscopale et il charge son disciple préféré, un certain Thierry, originaire d'Omenancourt, dans le Marne, de bâtir l'un de ses monastères sur le mont d'Or, au nord de Reims. On raconte qu'un aigle volant au-dessus du mont d'Or, couvert d'une forêt de chênes, indique à Thierry l'emplacement du monastère. C'est un lieu agréable d'où l'on découvre un vaste panorama et qui semble veiller sur la ville de Reims qui est à ses pieds. Thierry était le fils du seigneur Marcar, un seigneur qui était aussi un bandit de grand chemin. Mais le fils du seigneur devait être marié. Et c'est le jour de son mariage que Thierry se rendit compte qu'il avait la vocation religieuse. Sa femme ne voulut rien entendre de cette décision d'entrer au couvent. Ils allèrent consulter Saint Rémy, qui défait ce mariage non consommé. Il garde Thierry parmi les serviteurs de l'Église et renvoie l'épouse dans sa famille. Nous sommes vers l'an 508. Ordonné prêtre par le Saint Évêque, Thierry défriche la terre, bâtit un oratoire dédié à Saint Barthélemy et évangélise les populations aux alentours. Thierry fut donc le premier abbé du monastère du Mont d'Or près de Reims. Le renom de sa sainteté, les miracles qu'il accomplit, il guérit l'œil d'un fils de Clovis, lui attire des disciples, parmi lesquels son propre père, Marcar, bandit de grand chemin par le passé, mais désormais converti et qui terminera ses jours au Mont d'Or dans les exercices de la pénitence. Thierry meurt le 1er juillet 533. Son monastère va prospérer, adopter la règle de Saint-Benoît au Xe siècle et prendre le nom de son fondateur. Je vous propose, avant de nous quitter, cette pensée spirituelle extraite du grand livre des saints. Thierry, nous te confions tous les membres de notre famille et nos proches, spécialement ceux dont nous avons honte, quel que soit le motif de cette honte. Change notre regard, remplis-le de compassion et accorde-nous la patience et la confiance que nous puissions prier sans cesse pour la brebis perdue. Amen.

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1: C'était Craig Musso. Tu es puissant. Nous vous proposons de poursuivre notre série Petit chemin, grand chemin à la fois sur la lettre encyclique du pape Léon XIV que nous partage Jean-Denis sur le thème Magnifica Humanitas.
2: Chemin, grand chemin dans la foi, et cette semaine je vous propose d'entendre la lecture suivie de la lettre encyclique du pape Léon XIV, Magnifica Humanitas, une lettre considérée comme la mise à jour de l'enseignement, de la doctrine sociale de l'Église, une encyclique qui vient aussi faire écho aux constitutions de Vatican II, mais aussi de la lettre encyclique du pape Léon XIII, il y a un peu plus de 150 ans, Rerum Novarum. Nous avons pu avancer jusqu'au chapitre 1, qui nous dit « Une pensée dynamique fidèle à l'Évangile » pour parler justement de cette doctrine sociale qui veut donner des repères, des principes pour éclairer l'humanité tant communautaire, au sens politique, mais aussi au sens ecclésial. Et nous arrivons à cette section intitulée « La doctrine sociale comme discernement communautaire ». La doctrine sociale comme discernement communautaire, nous dit le pape Léon XIV. La compréhension de la vérité comme un don à partager et non comme une possession à revendiquer libère l'Église de la tentation de regretter des formes de présence fondées sur le pouvoir. Saint Jean-Paul II invitait à porter un regard sincère sur les temps où l'on a cédé à des méthodes d'intolérance et même de violence dans le service de la vérité, afin de retrouver la voie évangélique de l'annonce douce et de la vérité qui ne s'impose pas. Dans le même parti pris, j'ai réaffirmé, nous dit le pape Léon XIV, que l'Église ne veut pas lever l'étendard de la possession de la vérité. Car la vérité n'est pas un territoire à défendre, mais un bien à partager. Cette même perspective a été résumée par le pape François dans ses fameuses paroles selon lesquelles « Le temps est supérieur à l'espace. Il ne s'agit pas avant tout d'occuper des espaces de pouvoir ou de défendre des bastions culturels, mais d'engager des processus de bien et de les laisser mûrir. Ainsi, la vérité de l'Évangile ne s'impose pas d'en haut, mais grandit au fil du temps, au cœur de l'articulation concrète de la vie, des communautés et des cultures. C'est une vérité qui ne craint pas la diversité, mais l'accueille et l'ordonne. Elle n'élimine pas les conflits, mais les transfigure. Elle recompose ce que l'histoire tend à disperser. D'où également l'image du polyèdre, une figure géométrique aux multiples faces dans lesquelles se reflète sous différents angles la même vérité de l'Évangile. Poursuivons donc dans cette encyclique du pape Léon XIV, cette méditation sur la vérité et son sens, ce que nous pouvons comprendre. Cette attitude d'ouverture à la vérité, nous dit le pape Léon XIV, à la fois une et multiforme, exprime en profondeur la catholicité de l'Église qui englobe toute la famille humaine et en même temps vit émerger dans les réalités concrètes des peuples et des cultures. Le Concile Vatican II rappelle que, précisément, en vertu de cette catholicité, chacune des parties apporte aux autres et à toute l'Église le bénéfice de ses propres dons. De sorte que, dans son ensemble et dans chaque communauté, la vérité grandit grâce à un échange réciproque et à un effort commun vers une communion toujours plus pleine. Il s'ensuit que le peuple de Dieu n'est pas seulement constitué de nombreux peuples, mais qu'il est tissé en son sein de fonctions, de vocations, de cultures et de traditions diverses, appelées à se soutenir et à s'enrichir mutuellement. Dans cette perspective, compte tenu de la grande diversité des situations historiques, Saint Paul VI reconnaissait qu'il n'est pas réaliste de penser que la doctrine sociale puisse proposer une réponse unique et valable pour tous les contextes. C'est pourquoi il invitait chaque communauté chrétienne à analyser avec lucidité et responsabilité la réalité de son propre pays. La tension féconde entre l'universalité de la mission et l'enracinement local appartient intimement à la vie de l'Église. Celle-ci, l'Église, porte en son sein l'horizon du monde entier, mais elle assume les questions de chaque contexte comme lieu réel où l'Évangile prend corps.

À la lumière de ce qui a été dit précédemment, jusqu'ici, la doctrine sociale de l'Église apparaît sous son jour le plus authentique. Non pas un recueil de principes et de normes à appliquer, mais un chemin de discernement communautaire. Elle naît de la rencontre entre la vérité éternelle de l'Évangile et les questions de l'histoire. Elle se laisse interroger par les signes des temps. Elle se nourrit de la contribution des sciences, des cultures et des expériences humaines. C'est pourquoi, lorsque la dignité des hommes, de nos frères et sœurs, est bafouée, lorsque la politique ne répond pas au drame de l'humanité, lorsque l'économie se retourne contre la personne ou que la science dépasse les limites de sa méthode, l'Église, avec les autres confessions chrétiennes et les croyants d'autres religions, doit faire entendre sa voix, non pour dominer, mais pour servir la communion. Ainsi comprise, la doctrine sociale devient une théologie de la communion dans l'histoire, un lieu où la parole, devenue chair, continue à se faire dialogue, mémoire et prophétie. C'est la fin de cette étape qui était intitulée « La doctrine sociale comme discernement communautaire » et le pape Léon XIV nous avait invités à méditer sur le sens de la vérité comprise à travers la doctrine sociale de l'Église et à travers la révélation chrétienne. Prochaine étape s'intitulera « L'évolution du magistère social de Léon XIII à nos jours ».

Merci à Jean-Denis pour le partage de cette lettre encyclique du pape Léon XIV. Nous le retrouvons bien sûr dès demain. On poursuit et on se sépare avec Jean-Claude Janada, Chercher avec toi Marie, en vous souhaitant une excellente nuit sous le regard de Dieu, et nous nous donnons rendez-vous dès demain.

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2: Vous êtes à l'écoute du programme de la nuit de Radio Arc-en-Ciel. Nous retrouvons maintenant le magazine Planisphère de nos confrères des radios chrétiennes en France.
3: Le Proche-Orient est peut-être la région du monde où les passions obscurcissent le plus la compréhension. Il est donc utile de prendre le temps de poser les faits et de cartographier le terrain pour mieux en comprendre les dynamiques. Israël-Palestine, que disent les cartes ? Pour répondre à cette question, Planisphère a le privilège de recevoir Delphine Papin, docteur de l'Institut français de géopolitique, rédactrice en chef au journal Le Monde. Delphine Papin co-signe avec Gilles Paris, Israël-Palestine, histoire, société, économie, un atlas pour comprendre, une coédition Talendier, Le Monde.
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3: Bonjour Delphine Papin.
5: Bonjour Pierre Verluise.
3: L'ouvrage que vous co-signez avec Gilles Paris, Israël-Palestine, coédition Talendier Le Monde, est très riche. Il permet de spatialiser des données utiles à la compréhension. Tentons d'articuler ensemble récits historiques, lectures géographiques et réflexions sur la fabrique des cartes. Cherchons pour commencer à comprendre les héritages avant 1947. La première carte s'intitule 1881-1920, la Palestine, une terre deux fois promise. Vous y présentez à la fois des faits historiques en Europe et au Moyen-Orient. Qu'avez-vous souhaité partager à travers

0: temps de montrer ce qui se passe en Europe dans le même temps, parce que ça va raconter cette histoire de la construction du conflit israélo-palestinien. En quelque sorte. Donc on montre dans cette carte d'abord l'Europe, on voit la montée de l'antisémitisme dans l'Empire russe, et donc on a cartographié les pogroms, et puis on voit également, on a pu cartographier également les grands discours des penseurs du sionisme. Alors le sionisme, c'est l'idée qu'on va créer un foyer juif, et que ça naît dans un contexte européen où on est dans cette réflexion sur l'État-nation. Donc, les mettre en vis-à-vis, de mettre ce qui se passe au Proche-Orient et ce qui se passe en Europe, c'est intéressant parce que c'est là qu'on va comprendre pourquoi est-ce qu'on choisit de finalement faire un État juif au Proche-Orient.
1: Finalement, à travers cette double page qui présente une carte en Europe et au Moyen-Orient, vous mettez en évidence des interactions,
0: oui,
1: des conséquences.
0: Exactement. En fait, l'idée, c'était aussi de montrer la présence française et la présence britannique, c'est-à-dire, à cette époque, c'était encore des grands empires. Et on voit, on a superposé l'Empire ottoman avant sa chute avec Sykes-Picot, ce qui ne va pas de soi, mais qui montre que, en fait, les populations arabes au Proche-Orient, eh bien, voient le départ des Ottomans et l'arrivée des deux grandes puissances qui vont être les puissances mandataires, à savoir la France et le Royaume-Uni, sur cet espace où on va se partager l'actuelle Syrie, le Liban et évidemment Israël et les territoires palestiniens.
1: Et c'est bien tout l'intérêt de la cartographie et d'un atlas que de pouvoir faire ce genre de rapprochement,
0: oui,
1: en les spatialisant. Delphine Papin, dans l'ouvrage que vous co-signez avec Gilles Paris, Israël-Palestine, coédition Talents Dieu le Monde, vous proposez une carte sur l'année 1947, quand l'ONU divise la Palestine entre juifs et arabes. Cette carte, me confiez-vous en préparant l'émission, n'a jamais existé. Que voulez-vous dire par cette formulation ?
0: Alors, elle n'a jamais existé, en fait, pour deux raisons. La première raison, c'est qu'elle n'a jamais existé, puisque ce plan de partage, les populations arabes l'ont refusé. Et donc elle n'a jamais été mise en œuvre.
1: Sur le terrain.
0: Et puis, cette carte, elle n'a jamais existé, parce qu'en fait, si vous reprenez l'idée du plan de partage de 47, en fait, c'est un texte écrit. C'est pas une carte. Et d'ailleurs, je peux, enfin, pour vous donner un ordre d'idée, parce que j'avais relevé, quand nous, on a construit la carte, on s'est basé sur ce texte, et ce texte, il est extrêmement précis. Par exemple, pour le tracé de la frontière nord à proximité du lac de Tibériade, on peut lire dans le texte, la frontière se dirige vers le sud, suivant d'abord la limite du sous-district, puis passant entre l'école d'agriculture Kadouri et le mont Tabor. De là, elle se dirige franchement à l'ouest. Donc c'est ça, en fait, le texte du plan de partage. Et évidemment, quand vous retracez tout, vous voyez apparaître deux États qui sont divisés, un en trois morceaux, c'est pour la partie attribuée aux Juifs, et puis en quatre morceaux pour la partie attribuée aux Arabes. Et dans ce, et évidemment, j'oublie, et je devrais pas, j'oublie Jérusalem qui, elle, était un autre morceau qui était désigné comme une ville internationale qui serait administrée par l'ONU. Ce qui est intéressant, c'est la manière dont les États qui se sont emparés de ce découpage-là, qui ont eu la mission de faire ce découpage-là. On se dit toujours, mais attendez, comment on a pu imaginer qu'un État en quatre morceaux et un État en trois morceaux allaient pouvoir fonctionner? Alors, en fait, ils se sont calés sur des données à la fois démographiques et géographiques. Ça, c'était aussi intéressant parce que ça se voit à travers le texte qu'il y a cette idée-là.
1: La prise en compte de contraintes géographiques. forte.
0: Exactement, c'est-à-dire d'abord démographique par les populations qui étaient sur le territoire. Il faut se souvenir que les populations juives arrivent avant 1947 et qu'il y a des achats de terres qui se font. Donc, lorsqu'ils vont réfléchir à ce plan de partage, il va y avoir des territoires qui ont été achetés par, collectivement par des associations juives. Et puis, vous avez des espaces.

0: passe où ce sont les Arabes qui dominent démographiquement. Donc ils vont essayer de respecter au mieux la répartition de la population, et puis ils vont aussi prendre en compte, on est dans une région où une partie est désertique, et donc on doit faire attention à l'eau, et chacun va avoir une ouverture sur la mer. Par exemple, les populations arabes pouvaient, la bande de Gaza allait beaucoup plus vers le nord, et et chacun va avoir aussi un accès aux nappes phréatiques, accès aux fleuves, etc. Donc ce partage-là, il n'est pas basé sur rien, même s'il paraît un peu fou quand on regarde la carte. En fait, c'est intéressant de regarder le dessous de la carte.
1: Donc, vous soulignez le poids de la géographie dans des projets géopolitiques, ici au Proche-Orient, mais c'est vrai ailleurs. Quand le lecteur tourne la page 19, il tombe sur l'étape suivante, 1948-1949, la grande déchirure, avec un ensemble de trois cartes, la première sur les offensives arabes, la deuxième sur la contre-attaque israélienne et la troisième sur la victoire militaire d'Israël. On y distingue de nombreux villages palestiniens vidés et détruits par les autorités israéliennes en 1948 et les camps de réfugiés palestiniens en 1949. Pourquoi avoir fait cette double page?
0: Alors, on a fait cette double page d'abord parce que c'était intéressant de voir que juste après 48, donc juste après l'indépendance, la reconnaissance de l'État d'Israël, on a une offensive des voisins arabes qui vont véritablement avancer sur le territoire d'Israël et acculer les Israéliens sur la côte. Et puis, il va y avoir cette contre-attaque, c'est la fameuse seconde carte dont vous parliez, deuxième carte dont vous parliez. À partir de juillet 48, les Israéliens reprennent la main et vont conquérir du territoire au-delà du plan de partage de 1947. Et donc là, on arrive à la troisième carte, qui est la carte de 1949, avec les victoires militaires d'Israël. Et sur cette carte, vous avez eu raison de... Donc cette carte, qu'est-ce qu'elle nous montre, pardon? Elle nous montre d'abord qu'au terme des combats, la superficie d'Israël est passée de 56% de ce qu'on appelait la Palestine mandataire à 78% de la Palestine mandataire. L'État hébreu, eh bien, il contrôle quoi désormais? Il contrôle Jérusalem-Ouest, la totalité de la Galilée, le littoral à l'exception de Gaza. Et de l'autre côté, eh bien, il s'étire en largeur, un peu plus profondément vers ce qu'on appelle la Cisjordanie, mais qui était à l'époque la Jordanie qui avait annexé unilatéralement ces territoires-là. Et c'est ça qu'on va appeler la ligne verte. Et vous faisiez remarquer qu'il y avait ces petits points verts sur la carte, qui sont en fait les villages palestiniens qui ont été vidés ou détruits. Ces Palestiniens vont quitter pour aller à Gaza, qui est à l'époque militairement sous administration de l'Égypte, soit en Cisjordanie, qui est à l'époque la Jordanie, au Liban et en Syrie. Et donc il va y avoir des camps de réfugiés. Et ces camps de réfugiés, on les retrouve encore aujourd'hui. Et d'ailleurs, ça peut, c'est quelque chose qui est intéressant et qui n'est pas toujours facile à comprendre. C'est que à Gaza, qui était à l'époque égyptienne et qui a été sous l'autorité palestinienne et dirigée par le Hamas par la suite, vous avez des Palestiniens qui ont deux statuts différents. Les uns peuvent être Palestiniens de Gaza et les autres peuvent être des réfugiés, donc de 1948, qui se trouvent aussi à Gaza. Donc à Gaza, vous pouvez avoir des populations qui ont des statuts différents.
1: Et la descendance des uns et des autres.
0: Exactement.
1: Delphine Papin, avançons dans la lecture de l'ouvrage que vous co-signez avec Gilles Paris, Israël-Palestine, coédition Talendier-Le Monde. De 1949, faisons un grand pas jusqu'en 1993. 1993, c'est la conclusion des accords d'Oslo, tout le monde en a entendu parler, c'est l'espérance d'une solution à deux États. La carte présente le découpage des territoires palestiniens occupés par Israël en 1967 en trois zones, la ligne verte de l'armistice de 1949, respectée jusqu'en 1967, le corridor entre Gaza et la Cisjordanie, qui n'a jamais été concrétisé, et les colonies israéliennes en Cisjordanie en 1995, deux ans après les accords d'Oslo. Qu'avez-vous voulu montrer à travers cette carte?
0: Alors, Pour se remettre dans la situation, 1993, vous l'avez bien dit, les accords d'Oslo, la première partie des accords d'Oslo, avant d'être une carte, c'est aussi une image, une photo frappante où vous avez la fameuse poignée de main entre Yasser Arafat, qui est le représentant des Palestiniens, serrant la main du premier ministre israélien Yitzhak Rabin, sous l'égide des États-Unis et du président Bill Clinton. Et donc, ce premier accord d'Oslo, il ne parle pas de cartes. On ne présente pas ni la répartition, ni les cartes, ni véritablement comment va se faire ce partage. Il faut attendre Oslo 2 ou Ataba en 1995. On donne à voir la réalité territoriale. Et cette réalité territoriale, eh bien, elle est complexe puisque on montre un territoire palestinien en confetti. D'ailleurs qui est souvent comparé comme une sorte de peau de léopard, autrement dit un espace morcelé, sans continuité territoriale, ce qui pose évidemment concrètement la question de la viabilité d'un territoire palestinien, d'un État palestinien. Les accords d'Oslo, en fait, l'idée c'était de donner progressivement, sur 5 ans, une autonomie aux Palestiniens. Et donc, cette carte-là, elle montre 3 zones, qui sont les zones A, B et C. Ces zones, sur la zone A, c'est un petit peu les villages et les villes palestiniennes. Donc là, les Palestiniens avaient le contrôle à la fois civil et sécuritaire. C'était eux qui géraient tout. Dans la zone B, ils gèrent les affaires civiles, mais la sécurité reste aux mains des Israéliens. Et puis la zone C, qui est la plus grande partie du territoire de la Cisjordanie et de Gaza, eh bien, elle est complètement sous contrôle et sous contrôle israélien et civil et militaire. Donc c'est un découpage, vous voyez sur la carte, qui est complexe. Et les accords d'Oslo, qui prévoyait donc cette fameuse transition de 5 ans, au cours de laquelle Israël devait se retirer progressivement et laisser le territoire aux Palestiniens, elle va se heurter à la fois d'un côté aux sionistes religieux et à la droite nationaliste côté israélien, et puis côté palestinien, elle va se heurter au Hamas. Et donc ce processus de paix finalement ne va jamais voir le jour. On se souvient qu'entre les deux, il y a le massacre des fidèles musulmans au caveau des patriarches en 94. On se souvient qu'il y a aussi la multiplication des attentats suicides du Hamas en Israël, et puis pour finir évidemment l'assassinat du premier ministre israélien, Yitzhak Rabin, par un extrémiste juif en 1995.
1: Et l'intérêt de cet atlas, de ces cartes, c'est de spatialiser, de mieux comprendre ces événements.
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1: Delphine Papin, avançons encore dans la lecture de l'ouvrage que vous co-signez avec Gilles Paris, Israël-Palestine, coédition Talendier Le Monde, de 1993, faisons un grand pas jusqu'à présent. Pour cartographier le présent et ses recompositions avec votre co-auteur et la dizaine de cartographes du service Infographie du Monde, quelles sont les cartes que vous avez voulu réaliser et pourquoi ?
0: Alors, après le 7 octobre, c'est ça, vous me parlez, après le 7 octobre, les cartes qu'on a réalisées, donc là, c'est vraiment des cartes d'actualité, on est dans le chaud. On a une vraie difficulté, c'est que les journalistes n'ont pas accès au territoire.
1: Pourquoi ?
0: Enfin, les journalistes internationaux n'ont pas accès au territoire puisque Israël refuse cet accès. Et en tant que journaliste et cartographe, on a dû s'approprier des nouveaux outils qu'on avait utilisés par le passé pour un autre conflit où on n'avait pas accès au territoire, c'est le conflit ukrainien, enfin entre l'Ukraine et la Russie. Donc on n'a pas accès au territoire non plus occupé par la Russie. Et donc on va faire appel à un nouvel outil, qui n'est pas nouveau, mais les images satellitaires. Et ça va être très précieux parce que on va être un peu les yeux pour les journalistes qui n'ont pas accès au terrain. On va pouvoir, par exemple, faire des cartes grâce à ces images satellitaires des destructions. On va pouvoir rendre compte que en 3 ans de conflit, eh bien, Gaza, 81% de la bande de Gaza est soit détruite, soit endommagée. On va aussi pouvoir cartographier les déplacements de population en observant les tentes. Et ça, ces images satellitaires nous ont beaucoup aidé à comprendre ce qui se passait sur le terrain, là où on n'y avait pas accès. C'est une vraie révolution, entre guillemets, parce que ça correspond aussi à un moment où les images satellites sont de plus en plus... sont meilleures, sont d'une qualité de plus
1: meilleure
0: en plus,
1: résolution.
0: Tout à fait, d'une meilleure résolution. On comprend mieux ce qu'on voit, exactement.
1: Pour les images auxquelles vous avez accès, qui ne sont pas celles de la direction du renseignement militaire, très probablement, quelle est la définition? Autrement dit, vous voyez un objet qui fait 1 mètre, 2 mètres, 50
0: cm? On n'est pas encore sur ces niveaux de résolution. Mais ce qui est intéressant, c'est qu'il y a une dizaine d'années, par exemple, tout ce qui était les images satellites qui étaient au-dessus d'Israël étaient souvent floutées.
1: Oui.
0: Et comme aujourd'hui, on a des images qui peuvent provenir des satellites chinois, des satellites indiens ou encore du secteur privé, eh ben on a la possibilité d'avoir à disposition ces images-là qu'on n'avait pas sur ce terrain-là.
1: Ce sont des images satellites que vous achetez ou qui sont libres de droit ?
0: Qui sont libres de droit et oui, qui sont libres de droit. La plupart, de temps en temps, on achète, de temps en temps, mais enfin, c'est plutôt libre de droit.
1: Vous avez fait aussi une carte tout à fait innovante sur la carte de la reconnaissance de la Palestine. La France a reconnu la Palestine. Pourquoi avez-vous fait cette carte ?
0: Alors, là, c'était une carte, effectivement, on se devait, puisqu'il y avait eu un mouvement de reconnaissance qui était assez frappant, et en particulier si vous regardez le graphique, c'est-à-dire qu'on voit qu'il y a de nouveaux pays après le 7 octobre qui reconnaissent la Palestine. Et ce qui nous semblait intéressant, c'était que plus ça devient difficile d'envisager un État palestinien, et plus il y a d'États qui reconnaissent la Palestine. C'était un peu ça qu'on voulait montrer avec cette carte.
1: Ce qui est quand même un paradoxe amer.
0: Absolument.
1: Pour les Palestiniens. Delphine Papin, vous présentez enfin dans cet atlas Israël-Palestine une double page avec carte et infographie sous le titre « La Pax Hébraïca » de Netanyahou. Comment a-t-il rebondi après les attaques du 7 octobre 2023 pour installer l'État hébreu dans une situation qui finalement est peut-être plus favorable qu'avant ?
0: Alors effectivement, on a ce titre Pax Hebraica qui fait référence à la Pax Romana, c'est-à-dire faire la paix par la guerre ou privilégier la force aux dépens de la diplomatie. Et après le 7 octobre, après les massacres du 7 octobre commis par le Hamas sur le sol israélien, eh bien, Netanyahou aurait pu, le Premier ministre, aurait pu et dû être mis en cause pour le fiasco sécuritaire du 7 octobre. Et pour éviter sa mise en cause, Netanyahou est passé à l'offensive contre l'axe de la résistance. L'axe de la résistance, c'est l'ensemble des mouvements qui sont liés au régime de l'Iran. Ça va être le Hezbollah, le Hamas et puis certains gouvernements de la région. Et après l'anéantissement de Gaza, eh bien, Netanyahou s'est attaqué au Hezbollah libanais, puis à l'Iran. Mais en fait, ces succès militaires n'ont pas débouché sur des changements politiques profonds. Donc, la manière dont vous me posez cette question-là, je ne sais pas si j'irai dans cette direction-là. Je pense qu'il y a eu cette volonté de faire bouger les choses jusqu'à des changements politiques. Et pour l'instant, on ne les observe pas encore sur le terrain.
1: Et puis, l'histoire n'est pas finie.
0: L'histoire n'est pas finie.
1: Et donc, on peut chaque jour être contredit par ce qui se passe.
0: Voilà. Et puis, par contre, ça interroge sur l'incertitude pour les prochaines élections en Israël.
1: Est-ce que le soutien des États-Unis joue un rôle dans ce retournement de situation et quel est le poids de l'Union européenne dans cette affaire ? On a l'impression que l'Union européenne regarde.
0: Alors, c'est un peu ça. Dans ce moment proche-oriental, le poids de l'Union européenne, il est quasi nul. Pourquoi ? Parce qu'il y a des divisions profondes entre les États membres sur la question palestinienne et sur la stratégie israélienne. Et sur ce dossier, l'Union européenne ne parle pas d'une seule voix, donc ça complique les choses, même s'ils s'entendent tous sur l'idée qu'on doit aller vers une solution à deux États.
1: Dans la nouvelle bataille contre l'Iran, qui est engagé depuis le 28 février 2026. Est-ce que c'est Israël qui a le leadership ou est-ce que c'est Donald Trump qui a la main? Et comment ça fonctionne dans cette reconfiguration?
0: Alors, je serais bien en mal de dire ce qu'il y a dans la tête de Donald Trump, un peu comme nous tous.
1: Oui.
0: Mais ce qu'on sait, c'est que le président des États-Unis a cru le récit du Premier ministre israélien. Il a cru à une victoire rapide et imparable, contrairement à ce que lui disait la CIA et son département d'État. Du coup, il s'est un peu enlisé dans une guerre sans bonne option. Les bombardements à la fois ciblés et intensifs ne donnent pas les résultats escomptés. Et le règlement par la voie diplomatique, il est de plus en plus compliqué. D'abord parce que les Iraniens sont réputés pour être un peu des redoutables et être intraitables dans les négociations. Mais aussi parce qu'ils ont été échaudés par le président Trump, par d'abord le retrait américain, vous vous souvenez, de l'accord de Vienne sur le nucléaire en 2018, et puis aussi par les bombardements, la reprise des bombardements américains et israéliens au moment même où il y avait des négociations à deux reprises. Donc Trump, qui déteste, et je le cite, les losers, a toujours dénigrer ses prédécesseurs, comme Carter avec l'Iran ou Bush avec l'Irak. Il est dans une position qui rappelle l'impuissance du premier dans la crise des otages, vous vous souvenez de l'ambassade américaine de Téhéran, et celle du second dans le bourbier irakien qui avait été créé de toutes pièces en 2003.
1: Delphine Papin, pour en savoir plus à ce sujet, nous pouvons d'abord nous plonger dans la lecture de l'Atlas que vous co-signez avec Gilles Paris, Israël-Palestine, Histoire, Société, Économie, un Atlas pour comprendre, coédition Talendier et Le Monde. Mais est-ce que vous avez une autre ressource à nous indiquer?
0: Écoutez, j'ai reçu dernièrement un ouvrage très intéressant de Vincent Lemire qui s'intitule Jérusalem, l'histoire n'est jamais écrite, qui est publié chez Albin Michel. Et Vincent Lemire est un excellent historien, mais il a aussi une approche géographique que je trouve assez rare. Et sur Jérusalem, c'est très important d'avoir cette approche géo-historique.
1: Une approche géographique dont vous avez montré tout l'intérêt. Merci. Delphine Papin. Un grand merci également à notre réalisateur Cédric Coba. Planisphère recevait Delphine Papin, docteur de l'Institut français de géopolitique, rédactrice en chef au journal Le Monde. Delphine Papin co-signe avec Gilles Paris, Israël, Palestine, Histoire, Société, Économie, un atlas pour tout comprendre, une coédition Talendier, Le Monde. Chères auditrices, chers auditeurs, merci de votre fidélité. Pensez à partager le podcast, c'est fait pour. À la semaine prochaine pour une nouvelle émission de Planisphère.

même ça, maman. Sinon, regarde passer le temps.

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1: Le programme de la nuit sur Radio Arc-en-Ciel, il est minuit, nous retrouvons maintenant Jean-Claude avec Navé un foie. Je vous propose deux petites histoires en créole.
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L'histoire de Dr Knock avec le Dedalon. L'histoire en France. Dr Knock, sans histoire, un bouc qui s'appelle Jules Romain l'a raconté. À l'as d'histoire. Dr Knock, la rachète cabinet Dr Parpalais dans la ville Saint-Maurice. 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Il faudrait m'y boire plus? Premier Dallon l'a demandé. Ou fait comme on veut, Docteur Knock l'a répondu. N'a de médicament pour ça? Premier Dallon l'a demandé. Pas la peine, Docteur Knock l'a répondu. Allons voir votre camarade à cette heure. Premier Dallon t'es largue pas lui. Docteur, si vous voulez, Marni Warao quand la visite gratuite sera finie. Il vaut pas le coup, Docteur Knock l'a répondu. 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Comment on connaît? 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Non, non, merci bien, docteur. 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

Histoire dehors. Marion et Pierrounet. Histoire en France. C'était une fois, dans le pays la frais, un jeune berger qu'il appelle Pierrounet. Il était amoureux. Il était amoureux d'une jeune bergère qu'il appelle Marion. Un dimanche, comme chaque dimanche, Pierrounet l'amène son troupeau de moutons, mange herbe dans la campagne, jusqu'au tel troupeau de moutons de Marion. Dès le printemps, la saison violette est coquelicot. Terre là-bas, a dit Pierrounet, sous le pied de bois, n'a gagnant par le vent. Viens avec moi, Marion, n'a faire une petite pause. Une petite pause, Pierrounet, pourquoi ça? Pour casse la blague, Marion. Ben, si vous voulez, Pierrounet. Et alors, Marion? Alors que ça, Pierrounet? Que ça n'y fait, Marion? Ni marié, ni marié pas. Pour marier, il faut nous les d'accord, Pierrounet. Mais moi, les d'accord, Marion. Mais moi, Pierrounet, moi, la pas encore, dis-moi, t'es d'accord. Marion, mon gâté, moi, elle est sûre, vous sera d'accord. D'abord, un Pierrounet, à cause que vous veux marier sans moi. Ah, ça, c'est aux yeux, l'auteur. Aux yeux, Marion. Rien que mon yeux. Non, va, pas rien qu'aux yeux. N'a aussi autre manière à causer. Rien que ça même, Pierrounet. N'a autre cheveux aussi, Marion. Alors, Pierrounet, si m'y comprends bien, vous veux marier sans moi pour mon yeux, pour mon manière à causer, pour mon cheveu. Oui, et de toute autre manière, Marion. À coûte un coup, Pierrounet. Où connaît mi boîte un côté de pied? Marion, où marche comme une danseuse? Où fait rire à Pierrounet? Mais dis-moi un coup, où serait pas fou par hasard? Il paraît de mon il devient fou quand bonne violette et coquelicot y fleurit. Marion, quand mi voit pas où, il n'a plus de printemps, le ciel est plein de nuages. Il dit ça, Pierrounet. Et quand mi voit où, soleil éclaire à tous côtés. Oui, Pierrounet, mais c'est pas si vous connaissez une affaire. Moi, n'a point de dot pour le mariage, moi, n'a point de l'argent. Moi, n'a juste 4 livres fromage avec un sabot plein de sel. Marion, moi, là, jamais demandé à aussi où n'avait une dot pour marier. M'y veut pas de dot, m'y veut pas de l'argent. Seulement, Pierrounet, faudra mettre manger au feu. Ma mettre manger au feu, Marion. Il faut à moins 12 robes, Pierrounet. Où n'aura 12 robes, Marion? Moi, on a besoin d'un collier avec 2 anneaux en or. Où n'aura tout ça là? Moi, on a besoin aussi d'une servante. Où n'aura une servante? Mais tout cela, il coûte l'argent, Pierrounet. Va coûter ça que va coûter. Ne n'aura point assez l'argent. N'a en prêté, mon gâté. Pierrounet, un ménage endetté, il finit toujours par capoter. Tracasse pas où, n'a remboursé. Et que ça n'a remboursé, Pierrounet. N'a rouvin l'auberge et nous va vendre tabac. 20 rouges, 5 sous, muscat, 12 sous. Pierrounet, le matin,

matin dans le lit, m'y veux un bol lait chaud, une brioche avec une baguette tradition. Pas de problème, Marion, m'a fait pas toutes les chaud. Merci bien, mais ça n'a pas le travail un bonhomme. Alors sera mon maman va faire le service. Ah non, l'a dit Marion, m'y veut pas de belle-mère dans la case. Alors, n'aura point de belle-mère, l'a dit Pierounet. Toute manière, Pierounet, m'y gagnera pas à aller à pied. Tracasse pas où, Marion, m'acheter un cheval pour porte à où. Non, un cheval est trop cher. Alors m'arrode une bourrique. Ah non, une bourrique qui fait pitié. Alors ma porte à où sur mon dos. 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Dawa, zot t'es fou pour de bon, tous les deux. Zot t'es cause. Mais au fond de zot même, zot t'es y connaît, zot t'y gagnerait pas faire la moitié, ça que zot l'avait dit. Allez, marmaille, allez marier. En fin de compte, Pierounet le berger, avec Marion la bergère, l'a choisi la sagesse. Zot l'a fait comme tout le monde. Zot l'a marié, zot l'a construit une case, zot l'a fait des enfants. Zot l'a vieilli, un éclote, et pour finir, zot la monte au ciel avec zot mouton. 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
2: Le programme de la nuit sur Radio Arc-en-Ciel, il est 1h. Nous poursuivons avec le magazine Où va la vie des radios chrétiennes en France.
3: Bonjour à tous, nous sommes très heureux comme chaque semaine de vous accueillir sur RCF Notre-Dame pour cette nouvelle édition de notre émission Où va la vie, au micro Frédéric Mounier. Et chaque semaine, je vous accompagne au long de cette conversation consacrée aux questions éthiques d'aujourd'hui. Nous sommes comme chaque semaine en partenariat avec les facultés Loyola Paris. Aujourd'hui, nous ouvrons une nouvelle série de 2 épisodes d'Où va la vie sur le thème « Comment va la santé mentale de vos adolescents ?» Vous en avez autour de vous forcément des adolescents, vous voyez que certains vont bien, d'autres vont plutôt pas bien, d'autres vont carrément très mal. Depuis déjà plusieurs années, les éducateurs, les parents et de nombreux spécialistes s'inquiètent de plusieurs signaux d'alerte autour de cette question de la santé mentale des jeunes. Elle a été déclarée grande cause nationale en 2025, ce qui a été prolongé en 2026. Alors avec nos invités au cours de ces 2 épisodes à venir, nous allons tenter d'y voir plus clair dans ces situations si difficiles. Agatha Zielinski, bonjour.
4: Bonjour.
3: Merci beaucoup d'être avec nous. Vous êtes philosophe, maître de conférences aux facultés Loyola Paris. À vos côtés, le professeur Bruno Falissard, bonjour.
5: Bonjour.
3: Merci beaucoup d'être avec nous. Vous êtes pédopsychiatre et vous présidez la Société française de psychiatrie de l'enfant et de l'adolescent. Et puis avec nous également Laurent Contamin, bonjour.
6: Bonjour.
3: Vous êtes co-auteur avec le docteur Emmanuel Contamin, donc on ne va pas trahir de secret en disant que vous êtes frère. Voilà, avec le docteur Emmanuel Contamin qui lui-même est psychiatre, d'un petit guide de psy à l'usage des jeunes éco-anxieux, non pardon, des jeunes éco-conscients. Voilà, vous nous expliquerez la différence, c'est publié chez Odile Jacob. Voilà, nous partons donc pour le premier épisode de cette série de 2 consacrée à comment va la santé mentale des adolescents.
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3: Alors où en sommes-nous ? Faut-il comprendre le verre à moitié vide ou à moitié plein ? Santé publique France a publié au début de ce mois de juin une grande enquête qui a porté en 2024 sur 11 400 élèves du secondaire. Donc c'est vraiment une enquête tout à fait importante. On constate globalement un bien-être moyen qui s'améliore depuis le creux de 2022, mais un noyau de souffrance sévère qui résiste et qui se concentre sur les filles. Donc, nous sommes en présence d'un tableau contrasté. Professeur Bruno Falissard, vous présidez la Société française de psychiatrie de l'enfant et de l'adolescent. Comment voyez-vous aujourd'hui cet état des lieux ? Nos jeunes vont-ils bien ? Vont-ils de mieux en mieux ? Vont-ils de plus en plus mal ? Expliquez-nous, professeur Bruno Falissard.
5: Alors, le panorama est contrasté.
3: Oui.
5: Si on regarde sur le temps un peu long, en 1990-92, en France, dans la tranche d'âge 15-25, il y avait 1100 morts par suicide. Mmh. Aujourd'hui, il n'y a plus que 400.
3: Donc ça s'améliore.
5: Alors,
3: donc,
5: ça c'est le verre à moitié plein.
3: Nous rentrons dans la complexité.
5: C'est le verre à moitié plein. Oui. Donc quand on dit tout va mal, c'est une catastrophe.
3: Oui.
5: Enfin, avant c'était pire.
3: D'accord.
5: En tout cas, si on regarde le suicide, et le suicide c'est quand même le problème numéro 1 de santé mentale des jeunes. Enfin, de santé
3: c'est
5: mentale.
3: Le problème numéro 1.
5: Ah ben, le suicide, vous voilà. Savez, enfin, il ne peut rien nous arriver de pire quand on est pédopsychiatre.
3: Absolument, hein, d'accord.
5: Alors, et ça n'est pas isolé. Vous citiez Santé publique France qui, en fait, reprend les données de l'étude en classe de l'Observatoire français des drogues et des toxicomanies. On a de très bons indicateurs de consommation de substances en France depuis le début des années 2000. La consommation chez les jeunes de tabac, d'alcool et même de cannabis diminue.
3: Diminue ?
5: Absolument.
3: C'est fascinant parce que c'est pas du tout l'image qu'on
5: absolument.
3: En a.
5: Absolument.
3: On a l'image qu'ils sont tous coqués, shootés, absolument. Drogués, etc. Je caricature,
5: non,
3: hein, mais non. D'accord.
5: Vous avez bien cette impression que tout le monde partage.
3: Oui.
5: Donc, il y a des indicateurs où ça va mieux. Et d'ailleurs, les jeunes sont... La consommation d'alcool qui baisse est liée à des enjeux éthiques, le fait qu'on perd son contrôle et qu'on peut avoir des conduites sexuelles à risque, etc. etc. Et donc, on boit moins. Donc, vous voyez quelque part, notre jeunesse est peut-être plus responsable par certains aspects qu'elle était avant. Donc, on va parler d'éco-anxiété tout à l'heure ou d'éco-concernement. Et bien, ça y participe aussi. Alors, néanmoins... Depuis le début des années 2000, le ressenti subjectif de type anxieux et dépressif. Je ne dis pas que c'est de l'anxiété, de la dépression médicale. Oui. C'est un ressenti tel qu'on peut le recueillir à partir d'enquêtes téléphoniques. Mmh. Ça se dégrade chez les jeunes, les moins jeunes et les vieux.
3: C'est-à-dire dans la manière dont ils parlent d'eux-mêmes.
5: Oui.
3: C'est ça.
5: Voilà. Et alors, depuis 2015-2017, au niveau des suicides et des tentatives de suicide, il y a une réaugmentation. Mmh. Et qui va même jusqu'à plus 40%, plus 50% chez les jeunes filles. Donc ça touche plus particulièrement les jeunes filles, mais aussi un peu les garçons, alors que le suicide diminue chez les personnes plus âgées de façon régulière depuis les années 2000. Donc, pour répondre à votre question, le verre à moitié plein et à moitié vide était très bien. Oui, c'est à moitié plein. Quelque part, ils vont mieux. D'un autre côté, depuis une dizaine d'années, il se passe quelque chose de grave. Mmh. Et en particulier chez les jeunes filles.
3: D'accord. Donc on va essayer de cerner tout ça plus précisément. Je me tourne vers Laurent Contamin. Je le disais tout à l'heure, vous avez co-signé avec votre frère psychiatre, le docteur Emmanuel Contamin, un petit guide psy publié chez Odile Jacob, petit guide psy à l'usage des jeunes éco-conscients. Et une partie de votre métier, Laurent Contamin, c'est d'écouter et de faire écrire des jeunes au cours d'ateliers d'écriture.
4: Tout à fait.
3: Et donc tout ceci vous donne une grande expérience d'observateur. Qu'observez-vous, Laurent Contamin, à travers ces ateliers d'écriture ?
4: Alors, ce que j'observe comme tendance, en tout cas, depuis quelques années, je dirais, c'est une forme de déconnexion à plusieurs niveaux. D'abord, une déconnexion avec la nature. Bon, moi, j'interviens beaucoup dans les cités, hein, dans les réseaux d'éducation prioritaire, voire les REP+. Et depuis quelques années, c'est vrai que je suis très surpris quand j'interviens en classe de CM2, 6e, 5e. Quand je fais écrire, par exemple, des haïkus, qui est une forme assez simple et gratifiante.
3: Des poèmes très brefs.
4: Des poèmes très brefs. Mm-hmm. Par exemple, c'est la première fois, on me renvoie, on me demande, mais c'est quoi un paysage ?
3: C'est quoi un paysage ?
4: Donc, vraiment, et c'est vrai, déjà, après je discute avec les enseignants, etc., qui, en fait, n'ont jamais vu un paysage.
3: Mm-hmm. Ça veut dire qu'ils sont... Ça veut dire que ces jeunes ne sont jamais sortis de leur environnement proche.
4: Voilà. Alors après, ça s'explique aussi parce que les classes vertes, c'est de plus en plus compliqué. Les classes de neige, c'est de plus en plus cher. Les autocars à mettre en place par les villes, c'est de plus en plus cher. Mais c'est vrai que la notion...

0: Alors, est-ce que c'est un vent régulier? Est-ce que c'est un vent chaud? Est-ce que c'est un vent humide? Enfin,
1: Oui.
0: d'essayer d'aller vers les sensations, je sens que c'est vraiment quelque chose sur lequel c'est pas accessible d'emblée pour eux.
1: Vous les sentez imperméables, étanches? Vous les
0: Non,
1: sentez
0: c'est
1: comment?
0: qu'ils n'ont jamais fait très attention, en
1: Oui.
0: fait, que ça valait le coup, que la terre mouillée, ça avait une odeur, par exemple, des choses comme ça. Et puis que les couleurs d'automne, ben, ce n'est pas toutes les mêmes couleurs, enfin, les formes des feuilles. Vous savez, c'est Baptiste Morisot qui cite une étude où il dit les enfants américains, ils peuvent reconnaître en un clin d'œil 1000 logos, mais ils sont incapables de connaître 10 essences d'arbres.
1: Eh oui.
0: Donc, il y a vraiment une déconnexion. Et puis aussi, moi, je note une difficulté à passer de la pensée à l'écrit.
1: Ah oui.
0: Une espèce de blocage, c'est-à-dire de dire, mais j'ai le droit d'écrire. Alors, je dis, mais, ben, ils n'arrivent pas à écrire. Je dis, mais qu'est-ce que tu veux dire? Ben,
1: Oui.
0: donc, ils me disent ce qu'ils veulent dire. Je dis, mais pourquoi tu ne l'écris pas? Mais j'ai le droit.
1: J'ai le droit. C'est-à-dire qu'ils ne vous disent pas, je ne sais pas écrire, je ne peux
0: Non,
1: pas
0: c'est
1: écrire.
0: comme si le
1: Ils
0: langage
1: s'interrogent
0: écrit
1: sur leur
0: était différent.
1: légitimité, oui.
0: C'est comme s'il y avait une espèce de. C'est une langue étrangère.
1: Une langue
0: Entre ce
1: étrangère,
0: qu'on
1: oui.
0: pense, ce qu'on dit, ce qu'on écrit, c'est pas fluide, tout ça. Et du coup, ça crée une espèce de frustration, de petit malaise, quand même, je trouve.
1: Oui, on imagine. On imagine. Professeur Bruno Falissard, qu'est-ce que ça vous suggère, ce que vous entendez de cette expérience de terrain de Laurent Contamin, vous qui êtes pédopsychiatre,
2: Alors,
1: cette déconnexion vis-à-vis de la nature, vis-à-vis
2: oui,
1: de
2: d'abord,
1: l'écriture?
2: je constate exactement la même chose.
1: Ah.
2: Et je rajouterai le rapport au corps.
1: Oui, c'est-à-dire, allez-y.
2: Eh bien, le fait d'avoir une activité physique, de faire travailler ses muscles, de courir, qui ne va pas de soi avec une épidémie d'obésité qui
1: Eh oui,
2: manifeste à la clé,
1: qui est un vrai problème de santé publique.
2: qui est un vrai
1: Oui.
2: problème de santé publique. Tout à fait. Oui, le rapport au sens et effectivement à l'écriture. Alors, quand on regarde l'histoire très très longue,
1: Allez-y.
2: avant il n'y avait pas d'écrit, il n'y avait que de la parole.
1: Oui.
2: Et les humains avaient un psychisme différent. Le fait d'écrire a transformé le psychisme humain parce que on a réussi. Ben, hier tu as dit ça,
1: Oui, il y a
2: mais
1: une
2: c'est
1: trace.
2: il y a une trace.
1: Ouais.
2: Alors, il y a même des tables de la loi.
1: Oui,
2: Hein,
1: supposons, oui, exactement.
2: et donc l'écrit a structuré et l'imprimerie après a structuré encore plus. Après est arrivé le miroir, la photographie, etc.
1: Et
2: Et
1: puis l'écran, pour finir.
2: les écrans.
1: Oui.
2: Et alors il y a un médiologue, Walter Hong, qui dit que nous sommes dans une phase de comeback de l'oralité, qui est une nouvelle forme d'oralité, avec la radio, qui est une forme
1: Oui.
2: d'oralité, avec les échanges oraux, et maintenant, donc avec leur smartphone, effectivement, les jeunes, il y en a certains qui écrivent.
1: Et ils font des vocaux.
2: Absolument.
1: Voilà. Donc
2: Absolument.
1: alors, est-ce qu'il faut comprendre que ce que vous évoquez là, ce retour vers l'oralité, c'est une régression ou c'est une évolution, docteur Falissard?
2: Alors, factuellement, c'est une évolution.
1: Oui.
2: Alors, après régression, ça veut dire que c'est mal. Et c'est là que, moi, j'ai envie de dire, on se calme
1: Oui.
2: parce que les adultes ont toujours l'impression que quand les adolescents ne sont pas comme eux, c'est qu'ils sont moins bien.
1: Eh bien oui, puis on a oublié comment on était. On a oublié comment
2: Exactement.
1: on était. Oui, voilà.
2: Exactement. Alors, je pense que par certains aspects, ça va moins bien. Par exemple, le déficit de l'attention. Tous les enseignants disent qu'il y a des problèmes attentionnels à
1: Oui.
2: l'école, liés aux écrans, etc. Par certains aspects, ça va mieux. Il y a des études épidémiologiques qui montrent que les capacités d'empathie des jeunes sont supérieures et que les profils de personnalité en termes d'agréabilité, de consciencieuse, etc., s'améliorent.
1: Alors, attention, empathie, Laurent Contamin, vous qui côtoyez des jeunes et qui animez des ateliers d'écriture, comment vous les sentez en termes d'attention et d'empathie possible avec l'autre? Est-ce qu'ils sont chacun dans leur bulle ou est-ce que ça communique, ça partage?
0: Non. Alors, bon, dans les classes, ça dépend beaucoup de l'enseignant, hein, de ce que l'enseignant a mis en place, en termes aussi, ne serait-ce que comment les tables sont mises, où est le
1: Eh oui.
0: tableau, quels sont les petits rituels, quelles sont les règles qui ont été données en septembre. Donc, non, moi, je ne vois pas d'unité, enfin,
1: Oui.
0: je dégage pas de tendance lourde sur le. Mais
1: D'accord.
0: c'est vrai que, de toute façon, voilà, ce qu'on dit souvent, c'est que la durée d'attention, c'est à peu près 3 quarts d'heure.
1: Oui.
0: En cycle 3 en tout cas, c'est-à-dire qu'il faut changer de. Il faut restimuler la curiosité sur. Voilà, faut pas rester trop longtemps. C'est pour ça que moi j'aime beaucoup le haïku, parce que c'est des formes courtes. On n'a pas le temps de se lasser comme si on écrivait une pièce de théâtre ou un roman. Bon, ça serait beaucoup plus long. Et donc les formes courtes, pour ça, c'est bien parce que l'attention peut être re.

0: restimuler fréquemment. Ouais.
1: Et finalement, vous arrivez à faire écrire des haïkus?
0: Alors oui, ben moi je n'y arrive pas, c'est eux qui y
1: oui,
0: arrivent.
1: Naturellement.
0: Moi j'arrive à rien, j'encourage. En fait, je donne deux, trois petites méthodes, mais ce qui est formidable dans le haïku notamment, c'est que ce n'est pas les premiers de la classe qui y arrivent le mieux. C'est souvent ceux qui ont un petit vélo dans la tête qui y arrivent le mieux.
1: C'est quoi un petit vélo dans la tête?
0: Ben, c'est ceux qui sont un peu à côté, quoi.
1: Un peu à l'ouest?
0: La prof les a un peu mises. Voilà, bon,
1: Oui.
0: Il y a quelqu'un qui vient, un intervenant aujourd'hui, tu ne déranges pas, quoi. Et en fait, parce que le haïku, il y a ce côté petit pas de côté qui fait qu'en fait, il ne faut pas complètement respecter les règles. Les plus beaux haïkus, ce sont les haïkus qui ne respectent pas tout à fait la règle. Et du coup, c'est vrai que ben, il y a des petites merveilles qui viennent de ceux qui ne sont pas forcément les premiers de la classe, quoi.
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1: Nous avons ouvert il y a quelques instants notre première conversation consacrée à la santé mentale des adolescents. Nous sommes en compagnie du professeur Bruno Falissard, pédopsychiatre, président de la Société française de psychiatrie de l'enfant et de l'adolescent, de Laurent Contamin, qui est co-auteur avec son frère psychiatre Dominique, le docteur Emmanuel Contamin, pardon, d'un petit guide psy à l'usage des jeunes éco-conscients. C'est publié chez Odile Jacob. Et je me tourne maintenant vers Agatha Zielinski, qui est philosophe, maître de conférence aux facultés Loyola Paris. Nous avons entendu nos deux intervenants, Agatha Zielinski, évoquer des questions qui se posent aujourd'hui lorsqu'on est en contact avec les adolescents, la déconnexion avec la nature, avec le sens, avec le corps, la difficulté de penser, de passer de la pensée à l'écrit. Quel regard portez-vous sur ces évolutions, Agatha Zielinski?
3: J'ai l'impression que quelque chose qui traverse tout ce qu'on vient de dire à propos des différentes modalités de déconnexion, ça touche à la communication, au langage, alors à travers l'écriture. Et je me demandais si les souffrances, voire les pathologies qu'on constate davantage chez les jeunes aujourd'hui, est-ce que ce sont des souffrances de la relation, du rapport à soi ou du rapport aux autres? Alors vous disiez une augmentation de l'empathie. Et en même temps, ce qu'on perçoit, c'est qu'il y a quelque chose de la relation à la nature, au corps, à soi qui est touché. Alors, augmentation de l'empathie, souffrance dans la relation.
1: Qu'est-ce qui est
3: côté,
1: touché, professeur Bruno Falissard?
4: On va rentrer dans les détails.
1: Oui,
4: effectivement, ça peut paraître un peu étrange, ce que j'ai dit. Alors, bien sûr, ces études, on mesure l'empathie avec des questionnaires qui mesurent l'empathie, donc c'est assez restreint, c'est pas l'empathie. Mais vous voyez un exemple qui montre le fait d'être concerné chez les jeunes, d'être concerné par le climat, par la nature, par la souffrance animale. Il y en a plein qui sont véganes ou qui sont végétariens.
1: Ah, mais oui,
4: vous voyez. Et donc, c'est une forme de faire attention aux soucis de l'autre, de l'animal, etc. Donc, c'est un fait. Alors après, d'où ça vient, ça?
1: Voilà.
4: Eh bien, en fait, ça vient des réseaux sociaux. Il y a une étude néerlandaise qui montre que l'exposition aux réseaux sociaux, en tout cas en Europe occidentale, c'est critiqué dans notre pays, a tendance à augmenter l'empathie. Et ça se comprend, si vous voulez.
1: À augmenter l'empathie.
4: Oui.
1: Parce qu'on dit d'habitude, ils sont sans arrêt sur les réseaux sociaux, ils ne voient plus rien, ils n'entendent plus rien. Dites l'inverse.
4: C'est très amusant. Ça, une première étude avait été faite au début des années 2010 qui disait ce que vous disiez, ce que vous dites. Et puis, en fait, les mêmes auteurs ont repris leurs données. En fait, ils ont inversé les résultats. Ça peut arriver dans des études épidémiologiques. Alors, et là, en fait, c'est très simple. Vous voyez, quand vous êtes sur les réseaux sociaux, en fait, sans arrêt, vous allez écrire des choses à un groupe de 10, 50, 100, 150 personnes.
1: Vous communiquez.
4: Vous communiquez. Oui. Et donc, en fait, ils savent tous que quand ils vont écrire, c'est pas comme quand on parle. Ça va être écrit, ça va être fixé. Tout le monde va le lire et même demain, les gens vont le lire. Et donc, ils font attention à ce qu'on appelle la théorie de l'esprit, c'est-à-dire qu'est-ce que l'autre qui va lire mon texte, il va comprendre de ce que j'ai écrit. Et ils font ça 300 fois par jour. Et donc, ils musclent leur cognition sociale, c'est-à-dire leur aptitude à comprendre ce que l'autre va comprendre de moi.
1: Alors, s'agit-il vraiment d'un échange?
4: Alors, c'est pas un échange tel qu'on le fait là, c'est un échange chaud.
1: Mais nous faisons un échange de l'ancien monde.
4: Voilà. mais qui va continuer parce qu'il y a besoin de contact réel avec le corps, etc. Hein, bien sûr. Mais aujourd'hui, il y a d'autres formes de contact qui sont virtuelles, qui sont via le langage ou des messages parlés. Et donc, ça cultive les cognitions sociales, le fait de savoir ce que l'autre pense de moi. Et donc, ça améliore quelque part la compréhension de l'autre et donc l'attention à l'autre. Alors, bien sûr, c'est pour beaucoup d'entre eux, mais chez un jeune qui a des difficultés dans ce domaine, le niveau d'exigence est devenu tellement haut que eux vont être en souffrance dans la relation. Et c'est pour ça que, alors qu'on a beaucoup de jeunes qui font beaucoup plus attention à autrui que nous, eh ben on a une minorité qui devient plus importante, qui sont en souffrance dans les relations à autrui en même temps. Vous voyez, on a du mieux et du moins bien en même temps.
1: Mais quand vous dites, docteur Bruno Falissard, que en quelque sorte, si je vous comprends bien, que le niveau monte, c'est ça, et que c'est difficile pour certains d'y accéder, on entend plutôt dire, mais voilà, ils communiquent par vocaux, ils communiquent avec une langue sans voyelle, une langue abrégée. Et pourtant, vous dites, c'est très exigeant.
4: Oui.
1: C'est-à-dire, expliquez-moi.
4: Absolument, c'est très exigeant, c'est-à-dire, si je dis, demain pour la photo de classe, t'as pas besoin d'être maquillé, en fait, peut-être que ma copine va mal le prendre.
1: D'accord.
4: Ben ça, nous, on le faisait pas avant.
1: Ah oui.
4: Voilà.
0: Oui. Une capacité à se mettre à se mettre à la place de la personne qui va recevoir pour pas qu'il y ait de malentendus, parce que c'est vrai que des fois, la langue écrite, entre les lignes, il peut y avoir des sous-entendus. Donc, il y a une vigilance accrue. Moi, je comprends ce que dit le docteur Falissard, parce que, et du coup, ça crée de l'empathie, parce qu'on passe son temps à prendre soin en se mettant à la place du récepteur, quoi, de la réceptrice. Et effectivement, il y a un côté du coup assez tribal d'ailleurs, je trouve, quand on va dans les collèges, etc. Alors c'est vrai qu'il vaut mieux faire partie de la tribu. Ceux qui en font pas partie souffrent un peu.
1: Oui.
0: D'où les problèmes de harcèlement, etc.
1: Vous sentez ça, vous aussi, docteur Falissard ?
4: Bien sûr.
1: Cette
4: bien
1: nécessité sûr. D'être admis dans la tribu.
4: Ben oui, mais ça c'est là
1: c'est
4: aussi.
1: Humain.
4: Ben voilà.
1: Oui, c'est ça.
4: Nous faisons tous partie d'une tribu. Ça participe à notre identité. Alors, ce qui se passe aujourd'hui avec le harcèlement en ligne, parce que c'est quand même aussi...
1: Oui, c'est quand même la face noire des réseaux sociaux.
4: Absolument.
1: Alors, vous le constatez comme étant massif ou bien...
4: C'est important. Deux, c'est grave.
1: D'accord.
4: Il y a des suicides liés au harcèlement en ligne.
1: D'accord.
4: C'est incontestable. Alors, le harcèlement à l'école existait depuis toujours. Sauf que c'était un tabou, on n'en parlait pas.
1: À la sortie de l'école, on courait après quelqu'un.
4: Dans la cour de récréation.
1: Dans la cour de récréation.
4: Et les adultes disaient, c'est leur façon d'apprendre à la vie, d'être un peu solide. Et c'était les plus faibles qui en payaient les pots cassés. Donc là, encore une fois, avant, ce n'était pas forcément mieux de ce côté-là.
1: Oui.
4: Néanmoins, ce qui se passe aujourd'hui, c'est que dans la cour de récréation, il y avait un bouc émissaire, ça a toujours existé, avec 10-15 élèves autour qui le chahutaient. Aujourd'hui, ce n'est pas 10-15, ça peut être 150, 1000, 10 000.
1: Et oui, à travers les écrans.
4: Avec un mauvais buzz, parce que en cours, j'ai enlevé mon chandail, il s'est coincé dans mes cheveux, j'ai pleuré, etc.
1: Il suffit de rien.
4: J'ai été pris en photo,
1: oui.
4: C'est parti sur Instagram ou sur TikTok, et ça peut ricocher.
1: Et tout le quartier est au courant.
4: Voilà,
0: Toute la planète.
4: Absolument.
1: Toute la planète, oui, c'est ça. Oui.
4: Et vous avez une jeune qui s'effondre complètement et qui, et même en rentrant chez elle le soir, en fait, elle a son smartphone et elle le voit, même sous sa couette, elle est encore en train d'être agressée par toute la planète. Donc vous voyez, il y a une caisse de résonance qui peut faire beaucoup de mal.
1: Ce qui est fascinant en vous écoutant, professeur Bruno Falissard, c'est que d'une part, vous nous expliquez que les réseaux sociaux, les écrans, ça a plein d'aspects positifs, que ça aide à la construction, ça aide à l'empathie, etc. Et puis en même temps, il y a une face noire assez terrifiante.
4: Absolument.
1: Voilà, c'est le verre à moitié vide et moitié plein. Agatha Zelinsky, vous qui êtes philosophe, on entend parler ici de la théorie de l'esprit. Et globalement, on entend plutôt autour de cette table une vision plutôt positive de ces jeunes aujourd'hui. Comment vous réagissez ?
3: Oui, bien sûr. Ce qui me questionnait, en vous écoutant tous les deux à nouveau, c'est la place de l'exposition de soi, qui à la fois peut-être... est plus difficile par le manque du rapport au langage, à l'écriture, avec les haïkus difficiles, et à la fois sur les écrans, sur les réseaux sociaux. Et comment est-ce que cette exposition de soi, elle aide à la construction, finalement, d'une identité adolescente, ou elle est, au contraire, ce risque d'une implosion de soi par ces regards potentiellement harcelants ?
1: Professeur Bruno Falissard.
4: Alors, ça, c'est vraiment une question cruciale. La construction de soi, parce qu'avant, pour le coup, nous avions ce qu'on appelle des méta-récits, c'est-à-dire des grands discours structurant une société.
1: Voilà.
4: Alors, la religion en fait partie, La science en a fait partie aussi. La première chaîne de télévision était un discours structurant.
1: Que nous regardions tous ensemble à la même heure.
4: Que nous regardions tous ensemble. Et le lendemain, au boulot, on en parlait.
1: Et on parlait de la même chose.
4: Absolument. Et nous avions des codes, des normes. Être une femme, être un homme. Et vous savez qu'aujourd'hui, c'est un tout petit peu plus compliqué.
1: La frontière est moins tangible, oui.
4: Voilà. Donc, nous avions... la société nous aidait, parfois avec un peu trop de force, à être nous-mêmes.
1: On était porté d'une certaine façon.
4: On était porté. Ouais. Alors, pour le meilleur et pour le pire. Et aujourd'hui, on est moins porté.
1: On flotte.
4: On flotte. Oui. On est porté différemment. Et du coup, ça peut être compliqué pour certains jeunes.
1: Pour les plus faibles, notamment.
4: Pour les plus faibles et ceux qui n'arrivent pas à accrocher leur identité. Parce que, eh ben oui, aujourd'hui, être un homme, être une femme, être homosexuel, être hétérosexuel, au début de l'adolescence, hein, c'est, on se pose ces questions. Être un enfant de migrant ou pas, etc. Voilà, c'est compliqué de se trouver soi-même.
1: De se trouver soi-même quand plus rien ne vous porte. Laurent Contamin, nous arrivons bientôt au terme de cette... premier épisode de notre émission Où va la vie sur RCF Notre-Dame en partenariat avec les facultés Loyola autour de la question de la santé mentale des adolescents. Je suis surpris au terme de cette première édition de la lumière positive que les uns et les autres, la lumière positive que les uns et les autres vous assumez sur cette évolution de la santé mentale de nos jeunes. Quelle est votre conclusion à vous, Laurent Contamin ?
0: Alors moi, je peux avoir qu'une conclusion d'écrivain intervenant en atelier d'écriture. Je n'aurai pas d'autre. J'ai deux choses à dire pour rebondir sur ce qui a été dit, mais qui vont un peu dans le sens de la lumière. Je suis désolé.
1: Allez-y, on est là pour ça aussi. On est là pour ça
0: sur les grands récits. C'est vrai que alors moi, je suis intervenu pas mal en sixième. C'était le programme, il y avait l'Odyssée d'Homère. Et j'étais vraiment surpris de l'unanimité. L'Odyssée d'Homère, tous les gamins, ils accrochent, mais... comme des malades.
1: Ça marche.
0: Ça marche. Et en discutant avec eux, je pense que j'ai trouvé deux raisons. Peut-être parce que c'est justement dans un temps ancien où le rapport au monde végétal, au monde minéral, au monde animal était plus d'égal à égal. Il y avait peut-être moins une position de surplomb de l'humain par rapport au cosmos, d'une part. Et d'autre part, parce qu'ils sont souvent issus d'origines très diverses et que là, il y a une espèce de pot commun sur lequel ils se retrouvent tous.
1: Ah oui.
0: Et je pense que en tout cas, comme source de bien-être, aborder les grands récits... Bon, en ce moment, on est à la Coupe du Monde, c'est un grand récit aussi. Hein.
1: C'est aussi un grand récit, oui.
0: Mais voilà. Et par rapport à l'exposition, pour rebondir aussi, ce que je remarque quand j'interviens plusieurs fois, c'est vrai qu'il y a toujours la question, une fois qu'on a écrit, de lire devant les autres ce qu'on a écrit, qui au début est toujours problématique.
1: Pas toujours facile, oui.
0: Pas toujours facile. Et donc, ce que j'ai remarqué, c'est que souvent, ils acceptent l'idée que quelqu'un d'autre lise pour eux. Donc, c'est un premier pas. Après, je demande à ce que quelqu'un d'autre lise pour eux, mais qu'ils viennent tous les deux quand même devant. Et puis, petit à petit, en fait, ils acceptent de s'approprier leurs paroles et d'être fiers de ce qu'ils ont écrit, de leur revendiquer et de s'exposer avec cette parole.
1: Un grand merci à vous tous pour votre contribution à ce premier volet de cette série de deux émissions Où va la vie consacrée à la santé mentale des adolescents. Nous étions en compagnie de Laurent Contamin, co-auteur avec son frère psychiatre, le docteur Emmanuel Contamin, d'un petit guide psy à l'usage des jeunes éco-conscients. On en reparlera la semaine prochaine, c'est chez Odile Jacob. Également un grand merci au professeur Bruno Falissard, pédopsychiatre, président de la Société française de psychiatrie de l'enfant et de l'adolescent. Et puis de Agatha Zelinski, philosophe, maître de conférence aux facultés Loyola Paris. Je dois vous dire un mot d'une initiative commune qui réunit à la fois les facultés Loyola Paris et l'Institut catholique de Paris. C'est un parcours de formation diplômant, un diplôme universitaire d'éthique intitulé « Soins et santé dans une société pluraliste, accompagnée, discernée, décidée ». Il vise à permettre aux médecins, aux soignants, aux aidants, aux bénévoles, aux travailleurs sociaux, aux cadres d'établissements médico-sociaux et même aux acteurs politiques, eh bien de gérer des situations éthiques complexes et de savoir décider dans l'incertitude. Si vous souhaitez aller plus loin, nous vous invitons à visiter le site du département d'éthique des facultés Loyola Paris. C'est sur loyolaparis.fr. Un grand merci à notre réalisateur Eric Coba. Nous vous donnons rendez-vous la semaine prochaine pour la suite de cette passionnante conversation, finalement assez optimiste, consacrée à la santé mentale des adolescents. En attendant, vous pouvez écouter et réécouter quand vous voulez et où vous voulez les différents épisodes de notre série Où va la vie. Chaque année, nous Nous abordons une quinzaine de thèmes de questions d'éthique publique ou privée pour vous aider à comprendre le monde dans lequel nous vivons et comment fonctionner dans ce monde-là. Bon courage à vous tous. Un grand merci pour votre fidélité et à la semaine prochaine.

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2: Il est 2h du matin, vous êtes à l'écoute de Radio Arc-en-ciel. Nous poursuivons avec jazz et poésie, un moment détente avec Jean-Claude.
3: 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Le poète est un témoin dans la ville. Jean-Claude au micro, bienvenue à tous. Témoin dans la ville, Sylvain Gérard, Credo. Dans l'épaisseur du papier, j'ai l'intention de graver une myriade de choses inutiles. Avec un crayon délébile, je décide de sculpter ces matières brutes faites pour créer. L'art, d'un caractère très versatile, réclame dextérité pour réussir à le dompter. Le bon grain côtoie l'ivré et les huiles s'infiltrent dans ses écueils, glissent vers ses dangers. Je suis un poète, peut-être un imbécile. Je marche à distance des codes, en farlongère. Je me sustente de nombreuses choses futiles. Une folie m'habite, je veux révolutionner. Dans l'épaisseur du papier, j'ai l'intention de graver une myriade de choses inutiles. Credo de Sylvain Gérard. Antonio Farao au piano, Gravenstein.

Ravenstein par le trio d'Antonio Farao avec Daniel Humer à la batterie. Témoin dans la ville, Victor Hugo, la fiancée du timbalier. Première partie. Monseigneur le duc de Bretagne a, pour les combats meurtriers, convoqué de Nantes à Mortagne, dans la plaine et sur la montagne, l'arrière-ban de ses guerriers. Ce sont des barons dont les armes ornent des forts ceints d'un fossé, des preux vieillis dans les alarmes, des écuyers, des hommes d'armes. L'un d'entre eux est mon fiancé. Il est parti pour l'Aquitaine comme timbalier et pourtant on le prend pour un capitaine, rien qu'à voir sa mine hautaine et son pourpoint d'or éclatant. Depuis ce jour, l'effroi m'agite. J'ai dit, joignant son sort au mien, « Ma patronne, Sainte Brigitte, pour que jamais il ne le quitte, surveillez son ange gardien. » J'ai dit à notre abbé, « Messire, priez bien pour tous nos soldats, et comme on sait qu'il le désire, j'ai brûlé 3 siècles.

sous la vieille porte, voir passer la brillante escorte et le prince et mon fiancé. Venez voir pour ce jour de fête son cheval caparaçonné qui, sous son poids hennit, s'arrête et marche en secouant la tête de plumes rouges couronnées. La fiancée du timbalier de Victor Hugo, première partie. Dominique Fillon au piano.

Sambina do Papa, par Dominique Fillon. Témoin dans la ville, Victor Hugo, la fiancée du timbalier. Deuxième partie. Mes sœurs, à vous parer si lentes, venez voir de près mon vainqueur, ses timbales étincelantes, qui sous sa main, toujours tremblantes, sonnent et font bondir le cœur. Venez surtout le voir lui-même, sous le manteau que j'ai brodé, qu'il sera beau, c'est lui que j'aime. Il se porte comme un diadème, son casque de crins inondés.

l'égyptienne sacrilège, m'attirant derrière un pilier, m'a dit hier, Dieu nous protège, qu'à la fanfare du cortège, il manquerait un timbalier. Mais j'ai tant prié que j'espère, quoique, me montrant de la main, un sépulcre, son noir repère, la vieille, au regard de vipère, m'a dit, je t'attends là, demain. Volons, plus de noires pensées, ce sont les tambours que j'entends, voici les dames entassées, les tentes de pourpre dressées, les fleurs et les drapeaux flottants. Sur deux rangs le cortège ondoie, d'abord les piquiers aux pas lourds, puis, sous l'étendard qu'on déploie, les barons en robe de soie, avec leurs toques de velours. Voici les chasubles des prêtres, les héros, sur un blanc coursier, tous, en souvenir des ancêtres, portent l'écusson de leur maître, peint sur leur corselet d'acier. Admirez l'armure persane des templiers, craint de l'enfer, et sous la longue pertuisane, les archers venus de Lausanne, vêtus de buffles armés de fer. Le duc n'est pas loin, ses bannières flottent parmi les chevaliers. Quelques enseignes prisonnières, honteuses, passent les dernières. Mes sœurs, voici les timbaliers. Elle dit, et sa vue errante plonge, hélas, dans les rangs pressés, puis, dans la foule indifférente, elle tomba, froide et mourante, les timbaliers étaient passés. La fiancée du timbalier, de Victor Hugo. Julien Louraud au saxophone, The Saloon.

Le Saloon par Julien Louraud. Témoin dans la ville, Nicolas Géraudoux trombe. Aux embruns, j'ai maraudé l'herbe bécabar, où la vague dépose les citrons et les fleurs de célébration. Dans la ravine nuitée, j'ai cueilli la fleur d'Amaloun, mille noms, mais pas d'ombre. L'une me vaut parole sans voix, qui se détache des lèvres et ricoche dans le rempart, investit le morne, de l'autre, le sang aux tempes de l'anguille en désirade. J'entends maintenant la rumeur du nuage, la romance des cascades, le murmure songeur des galets. Le soir vient et brise des mornes au tombeau du bronchard, fane le rhum qui parfume les pierres, baigne poignets et chevilles du pollen de stramoine, brûle le camphre à la coupe de lave pour que résonne la trompette du jugement et se soulèvent les bandes marronnes en brouhaha d'oiseaux béliers. Trombe de Nicolas Géraudoux. On termine en beauté avec la trompette de Lee Morgan. Boy, what a night! C'était Jean-Claude au micro. À bientôt.

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Le programme de la nuit continue. Il est 3h du matin et je vous propose maintenant le magazine L'Écho en commun. 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
1: Bonjour à tous. La fête de la musique va résonner dans les villes et villages français ce week-end. Elle rassemble chaque année 1 million de musiciens et chanteurs amateurs. 18 000 concerts sont organisés tous les ans sur 1 ou 2 journées. Pour autant, seulement 109 000 artistes-auteurs vivent principalement de leurs droits d'auteur. Seule une poignée arrive à tirer leur épingle du jeu et à faire de leur passion leur métier. Olivier Tenelier en fait partie. Cet artiste slammer, plus connu sous le nom d'Eureka, a trouvé la formule magique pour vivre de sa musique. Et bonne nouvelle, il est avec nous aujourd'hui pour nous partager sa recette. Bienvenue dans l'écho en commun.
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1: Bonjour Olivier Tenelier.
2: Bonjour Bérangère, bonjour à tous.
1: Comment est-ce que vous préférez que je vous appelle, Olivier Tenelier ou Eureka, votre nom de scène?
2: Il y a 10 ans sur RCF, je m'appelais Olivier Tenelier, là vous pouvez m'appeler Eureka si vous le souhaitez.
1: Alors il se peut que je m'adresse aux deux lors de cet échange, ne soyez pas trop étonnés. En fonction de mes questions, je me retournerai soit vers Olivier, ex-animateur et journaliste sur cette antenne, vous venez de le dire, devenu homme d'affaires qui sait gérer son business et sa communication, ou soit je m'adresserai à l'artiste slammer Eureka qui a réussi à passer du statut d'amateur qui n'ose pas se lancer à celui de professionnel complètement assumé, voire même épanoui. Vous confirmez l'apothéose ou je dois doser un peu?
2: Non, je suis très heureux effectivement. J'étais très heureux de travailler ici, mais c'est vrai que oser s'écouter vraiment et suivre sa petite voix intérieure, devenir slammer, c'était vraiment un rêve d'enfant, donc je suis très épanoui.
1: Votre ascension, mais surtout votre stratégie, votre mindset et vos actions pour passer de l'ombre à la lumière, vous les racontez dans un livre sorti le 6 mai dernier. Vous l'avez nommé très naturellement « Oui, tu peux vivre de ta musique ». Le livre est édité chez Jiji. Dans l'inconscient collectif, Olivier, vivre de sa musique est une question de chance. Mais pour vous, c'est une question de méthode. Vous pouvez nous en dire un peu plus?
2: Oui, en fait, beaucoup d'artistes aujourd'hui sont coincés dans un schéma mental qui consiste à se dire « je fais de mon mieux, je fais des petits concerts, j'enregistre quelques morceaux, je les poste sur les réseaux et puis j'attends qu'un label, qu'une maison de disques jette son dévolu sur moi. » Et le problème, c'est qu'aujourd'hui, en 2026, l'industrie musicale ne fonctionne plus du tout comme ça. Aujourd'hui, si vous voulez vivre de votre musique, c'est vraiment le premier chapitre du livre. Il faut passer de l'état d'artiste à l'état d'artiste entrepreneur. Qu'est-ce que je veux dire par là? C'est que vous devez vous considérer comme une toute petite entreprise et raisonner comme un entrepreneur, c'est-à-dire faire en sorte que votre musique, vous la considériez comme un produit. Votre marché, ce sont vos fans, donc c'est eux qu'il faut séduire, qu'il faut satisfaire. Et puis, votre nom de scène, ça doit être considéré dans votre tête comme une marque à faire rayonner. Alors, je sais que ça peut parfois électriser un peu certains artistes quand on parle comme ça, parce qu'ils se disent « Mais au fond, moi, je veux juste être artiste et j'ai pas envie de m'embêter avec tout ça. » Malheureusement ou heureusement, moi, je considère que c'est une opportunité. Aujourd'hui, il y a beaucoup d'artistes qui arrivent à se développer, mais ce truc-là, c'est la condition sine qua non, se voir comme un artiste entrepreneur.
1: Sur la dernière page de couverture de votre livre, on peut lire que cet ouvrage est le guide clair et concret que vous auriez aimé avoir au départ. La feuille de route que vous avez construite et validée sur le terrain en partant de zéro. Car je précise qu'à 31 ans, après 12 ans à rêver de devenir slammer, vous lâchez votre métier d'animateur journaliste sans réseau, sans label ni piston. Alors moi je fais une micro-parenthèse là pour balayer la question des mes 10 ans. Pas de piston, pas de réseau alors que vous travaillez en radio, c'est possible ça?
2: Oui, parce que sur RCF, on n'était pas forcément spécialement câblé sur ce que j'appelle l'industrie musicale. L'industrie musicale, c'est les salles de spectacle, c'est les festivals, c'est les tourneurs. Et non, très honnêtement, moi, les émissions que j'animais ici m'ont pas permis d'avoir plusieurs contacts dans l'industrie musicale. Donc,
1: émission plus interactive qui s'appelait À votre service à l'époque.
2: Exactement.
1: Certains auditeurs pourront s'en souvenir, évidemment. Ils auront peut-être aussi reconnu votre voix. Alors voilà, la vérité rétablie. Donc, vous sautez dans le vide. Mais où avez-vous trouvé la force, l'énergie, voire même le courage de tout quitter et de démarrer une nouvelle vie, je rappelle, à 31 ans. On n'a pas 20 ans, on n'a pas 22 ans, on n'en a pas non plus 50, mais ça reste un âge qui, des fois, nous empêche d'avancer.
2: C'est ça. Et bien en fait, figurez-vous qu'il y a 10 ans, j'étais absolument persuadé d'avoir rencontré la femme de ma vie. On devait se marier et puis cette femme a choisi de me quitter très peu de temps avant le mariage. Et en fait, pour moi, ça a été un déclic de me dire, je refuse de penser que Dieu ou que la vie puisse me faire ce coup-là gratuitement. Donc je vais choisir de voir ça comme une opportunité et de me dire, au fond, c'est quoi le cadeau caché dans cette situation? Et là, le cadeau caché, je me suis dit, pour la première fois de ma vie, j'ai l'impression que je n'ai plus rien à perdre. Donc toutes les peurs qu'on peut avoir en tant qu'artiste, ça va être difficile, je vais pas y arriver, il faut de la chance. D'un coup, toutes ces peurs n'existaient plus. La seule chose qui me tenait encore en vie, c'était mon désir de faire de la musique mon métier.
1: Et quel cadeau, puisque 10 ans plus tard, Eureka dépasse les 2000 concerts en France, en Suisse, en Belgique et au Canada. Vous avez aussi assuré les premières parties de Grand Corps Malade, Vianney et Natacha Saint-Pierre. Et malgré ces belles rencontres et les cadeaux que la vie vous offre, comme tout bon entrepreneur, le terme que vous avez utilisé pour vous présenter, vous vivez des échecs. Et vous les racontez d'ailleurs, ces échecs. Vous les racontez naturellement dans votre livre, tout comme les peurs ou les doutes qui vous habitent encore aujourd'hui. Pourquoi est-ce si important pour vous de tout partager?
2: Parce que, comme n'importe quel entrepreneur, je suis sûr qu'il y a les chefs d'entreprise qui nous écoutent aujourd'hui, ils savent bien en fait que c'est les échecs qui nous enseignent le plus, qui sont les plus formateurs. Et à chaque fois, si on a le réflexe après un échec, un concert qui s'est pas bien passé, une séance d'enregistrement qui a été ratée, de se dire, bah voilà, qu'est-ce que je peux faire différemment la prochaine fois pour progresser? Pour moi, c'est le meilleur levier pour avancer vite et bien.
1: Vous pouvez nous raconter un peu un doute, une peur, un échec que vous avez pu vivre?
2: Oh, bah, l'un de mes premiers concerts, hein, c'était une salle quasiment vide. J'avais loué une salle qui faisait à peu près 400 places. Dans la salle, il y avait une trentaine de personnes. Donc là, vous avez le responsable de la salle qui vient vous trouver dans les coulisses et qui vous dit, bon, bah, qu'est-ce qu'on fait? Il y a 30 personnes. Bah, vous lui dites, bah, de toute façon, on va faire le concert, hein, au moins pour les 30 qui sont là, puis on déprimera plus tard. Sorti de là, vous vous dites, bah, voilà, là, j'ai deux choix. C'est soit j'arrête tout parce que je me laisse démoraliser par l'échec, soit je me sers de cette rage et de cette tristesse et de cette colère que je ressens après ça pour me dire qu'est-ce que je peux faire différemment. Et en l'occurrence, je me suis dit, bon, bah, clairement, il faut que je revoie totalement ma façon de communiquer, de remplir mes dates. Et donc, j'ai développé toute une stratégie sur Billets Réduc, sur TikTok. Et voyez, c'est rien, mais c'est juste le réflexe, en fait, de considérer chaque échec comme un cadeau, une fois de plus.
1: Mais là, en l'occurrence, 400 places, est-ce que c'est une mauvaise estimation de la jauge? Est-ce que c'est quoi, en fait, le problème? Au-delà de la communication que vous venez d'évoquer.
2: Alors, c'est quand même très largement la communication. Mais là, en l'occurrence, oui, c'était les yeux plus gros que le ventre. C'était, il vaut toujours mieux, moi, c'est ce que je raconte dans le livre, il vaut mieux booker des salles où vous risquez d'avoir une liste d'attente, et tant mieux, ça envoie un signal très positif à tout le monde, plutôt que d'avoir une trop grande salle et des places vides à la fin.
1: En 2015, vous fondez votre label, J'ai Trouvé Production, référence à Eureka, j'imagine. Ça me fait sourire, pardon, mais j'adore cette façon que vous avez de réfléchir, de penser et de créer. Vous écrivez donc vos titres, vous menez en parallèle de vos concerts de nombreuses actions en collège, lycée et entreprise. Pourquoi ce choix?
2: C'est aussi un des leviers que j'évoque dans le livre. C'est que beaucoup d'artistes aujourd'hui ne perçoivent pas que pour vivre de sa musique, il faut avoir une vision que j'appelle à 360 degrés. Il y a toute une source de revenus qui sont les revenus classiques, c'est-à-dire jouer dans des salles de spectacle, vendre des concerts, toucher des droits d'auteur, des droits voisins, tout ça, je le raconte dans le livre. Mais il y a aussi la partie à la fin dans le livre où je dis, ben voilà, en plus de tout ça, il y a des choses un peu plus inattendues qu'on peut faire. Et c'est vrai

0: tout le monde. Et en fait, ce qui est formidable quand on est artiste, c'est que tout le monde écoute de la musique et donc vous pouvez vraiment servir un maximum de gens si vous avez cet état d'esprit de ne pas rester focus juste sur les leviers traditionnels.
1: Vous avez parlé d'une vision 360, c'est aussi une vision très entrepreneuriale de ne jamais mettre tous ses œufs dans le même panier. C'est exactement ce que vous faites, c'est une stratégie aussi, une nécessité pour se diversifier, on l'a entendu. 2024 fut une année pleine de surprises pour vous. Vous recevez 4 prix musicaux professionnels, pas un, je vais en préciser, 2, 3, 4.
0: Alors ça c'est entre 2016 et 2024 les 4 prix, je ne les ai pas eu tous la même année.
1: Extraordinaire.
0: Mais c'est sympa. Ouais.
1: Ah oui. Et votre slam, Le mystère de la chambre rose, est sélectionné par le ministère de l'Éducation nationale pour figurer au programme du bac de français. À ce moment-là, vous êtes fier, vous êtes surpris. Comment vous réagissez quand vous l'apprenez?
0: Alors, je suis très fier. Et ça, vous voyez, c'est un très bon exemple de qu'est-ce que se diversifier comme artiste peut vous amener comme bénéfice. C'est-à-dire qu'au départ, moi j'ai appris ça, hein, c'est les sujets du bac de français, il y a une partie qui est décidée au niveau national et puis il y a une partie qui est décidée au niveau plus local, par académie. Et c'est plusieurs établissements où j'étais intervenu, c'est des professeurs en fait qui ont soumis à la base cette idée. Et le fait d'avoir cette carte de visite, de dire bah voilà, je suis quand même un auteur vivant qui est étudié au bac de français, ce qui est très sympa, ça vous permet ensuite d'aller voir des salles de spectacle et de dire hey, regardez, j'ai fait ça. Et voyez, c'est pour ça qu'en fait il faut jamais être fermé à rien et que, encore une fois, c'est si vous mettez vos talents au service du plus de monde possible, ça finit toujours par avoir des retombées vertueuses.
1: Et qu'est-ce que cela a changé ou a représenté pour vous?
0: Oh bah, c'était déjà une sorte de reconnaissance. Je me suis dit que effectivement ce que j'écrivais était digne d'être étudié, donc ça j'étais plutôt content. Et puis, voilà, et puis c'est vrai que pour l'entrepreneur que je suis, bah, pouvoir dire à une salle de spectacle, vous allez pouvoir peut-être organiser après le concert ce qu'on appelle un bord de scène, c'est-à-dire un moment d'échange un peu privilégié avec le public qui veut s'inscrire pour ce moment-là, et ben voilà, de pouvoir échanger sur une expérience comme celle-là et sur tout le reste, c'est petit à petit, centimètre par centimètre, essayer de gagner en visibilité, en crédibilité et laisser transparaître qui vous êtes et ce que vous faites.
1: Et ça marche parce que votre label génère aujourd'hui plus de 30 000 euros de chiffre d'affaires par mois. On ne parle pas par an, là. Qu'est-ce que cela inclut?
0: C'est le fruit de toutes les sources de revenus que je détaille dans le livre, c'est-à-dire la principale source de revenus pour un artiste aujourd'hui, c'est vraiment la vente de dates de concert. Beaucoup d'artistes s'imaginent qu'on peut vivre du streaming. Pour moi, c'est une hérésie de penser ça. Le streaming, moi, ça représente vraiment une goutte d'eau dans mes revenus.
1: Combien? 2%, 1%, moins de 10%?
0: Je pourrais pas le chiffrer en pourcentage, mais je touche par mois une centaine d'euros avec le streaming. Ouais. Donc, c'est pas évidemment pas suffisant. Et c'est ça le problème, vous voyez, c'est que beaucoup d'artistes ont tellement une vision réduite qu'ils se disent, mais c'est impossible de vivre de sa musique. Donc, il y a la vente des dates de concert. Ça, c'est vraiment, je dirais que c'est 60% de mon chiffre d'affaires mensuel. Ensuite, vous avez bah, effectivement tout ce qu'on appelle les actions culturelles dans des médiathèques, dans les salles de spectacle, les ateliers d'écriture. Vous voyez, c'est très bête, mais le fait qu'un éditeur m'ait contacté pour écrire ce livre sur comment vivre de sa musique, je sais que je vais pouvoir proposer en quelque temps aussi peut-être des ateliers ou des conférences sur des salles de spectacle qui vont permettre justement aussi d'avoir un complément de revenu. Donc c'est une boule de neige vertueuse.
1: Les droits SACEM.
0: Et puis il y a les droits SACEM et les droits d'auteur. Donc SACEM et ce qu'on appelle aussi les droits voisins, qui représentent aussi une source de revenus assez importante. Mais clairement, c'est le booking qui représente la plus grosse source de revenus.
1: Vous parlez du merchandising aussi dans votre livre. De quoi s'agit-il?
0: Le merchandising, c'est, vous savez, quand vous avez à la fin du concert une petite table avec un stand, vous proposez bah, vos albums, votre CD, votre vinyle. Il y a encore beaucoup de gens, ça c'est une découverte que j'ai faite, encore beaucoup de gens qui sont très attachés au format physique, ne serait-ce parce que vous pouvez déjà avoir une dédicace de l'artiste. Et puis en plus, moi, dans mon CD, dans mon vinyle, vraiment, j'ai mis beaucoup de bonus pour que les gens qui achètent le format physique soient privilégiés par rapport à la version streaming. Voilà, ça peut être aussi des stylos, des mugs, pas les t-shirts, parce que ce que je raconte dans le livre, c'est que c'est très pénible les textiles. D'abord parce qu'il y a une question de taille que vous pouvez pas prévoir, ou en tout cas difficilement, de coloris, ça se froisse un peu, c'est pas ce qui est le plus simple à vendre, contrairement aux idées reçues. Mais oui, tout ce qui est les petits objets en lien avec votre univers, hein, ça c'est un truc qu'il faut travailler aussi. Moi je fais du slam, c'est des personnes qui sont sensibles au texte, a priori, qui vont m'écouter, donc je vais vendre des carnets, des agendas, des stylos. Et puis comme j'ai un concept qui consiste à terminer chacun de mes textes par un ce qu'on appelle un twist, c'est-à-dire un retournement de situation surprenant à la fin de l'histoire, je fais aussi des petits casse-têtes, des petites énigmes en lien avec ça.
1: La vraie barrière pour un artiste n'est pas économique, c'est ce que vous dites dans votre livre, car dans l'industrie de la musique, les sources de revenus sont multiples, on l'a entendu, hein. Elles sont accessibles et elles sont réelles, vous venez de le dire à l'instant. Les vraies barrières sont dans nos têtes. Comment se libérer de ces chaînes invisibles, selon vous?
0: Alors, je cite dans le prologue notamment 4 idées reçues qui sont extrêmement pénalisantes quand on les a en tête, et on les a tous en tête parce que c'est ce que la société nous dit inconsciemment sur le métier de musicien. Je vais vous en citer une, Bérangère. Il y a une idée reçue, je pense que c'est la plus tenace, c'est il faut être célèbre pour vivre de sa musique. Et les gens s'imaginent que les artistes, c'est soit les stars millionnaires qu'on voit sur les réseaux avec des millions d'abonnés ou à la télé, soit en gros des gens qui

0: crève de faim dans une chambre de bonne, dans une chambre mansardée.
1: Il y a un entre-deux.
0: En fait, la majorité des artistes qui vivent de leur musique, c'est des gens comme moi qui sont sur un secteur de niche. Je pense que peu de gens me connaissent encore en France, statistiquement, par rapport à l'ensemble de la population. Par contre, les gens qui s'intéressent au slam me connaissent parce que je fais partie de la dizaine d'artistes slameurs, slameuses qui vivent ce métier à plein temps. Du coup, l'idée, c'est vraiment de se dire, bah, un exercice tout bête, vous allez voir la salle de concert la plus proche de chez vous, regardez les noms. Moi, je suis prêt à parier qu'en dehors des 2-3 têtes d'affiche, les autres groupes, les autres artistes, vous ne les connaissez pas. Et pourtant, je vous assure que c'est des artistes professionnels, par définition, qui gagnent leur vie parce que ils font un travail avec un développement de fanbase qui leur permet d'avoir des revenus toute l'année.
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1: Bienvenue à vous si vous nous rejoignez à l'instant sur RCF Notre-Dame. Vivre de son art, c'est un rêve pour beaucoup d'artistes. Mais entre les doutes, les préoccupations et les injonctions à se vendre, ce rêve peut vite devenir source de stress ou d'épuisement, voire même de renoncement. Le slameur Olivier Tonnelier, connu sous le pseudo Eureka, a écrit le livre « Oui, tu peux vivre de ta musique ». Il retrace les meilleures et pires anecdotes de carrière depuis 10 ans, tout en transmettant aux artistes débutants une méthode claire pour vivre de leur musique sans stress ni pression. Ce livre s'est d'ailleurs classé le temps de son premier week-end numéro 1 des ventes Amazon dans la catégorie « Livre de référence sur la musique ». J'ai le sentiment quand même, Olivier et Eureka, là, cette fois-ci, je peux parler aux deux, que tout ce que vous touchez se transforme en réussite. Les faits se sont peut-être un peu penchés plus longtemps sur votre berceau, vous ne croyez pas ? J'entends par là qu'il y a un peu de chance dans votre parcours.
0: Permettez-moi vraiment de ne pas être d'accord avec ça. Je lutte contre cette idée reçue. Je crois à la chance à hauteur peut-être de 5% maximum dans une carrière d'artiste. Pour moi, on m'a dit une phrase quand j'ai commencé la musique. La chance, c'est la préparation qui rencontre l'opportunité. Ça veut dire que des opportunités, vous allez en avoir. Ça, c'est le hasard, effectivement. Les aléas de la vie, vous ne les maîtrisez pas. Mais ce qui va faire la différence quand vous avez une opportunité, c'est est-ce qu'en amont, vous avez préparé votre projet. Et c'est vraiment le gros du livre. C'est de dire aux artistes, construisez votre vitrine, identifiez votre public, à qui s'adresse votre musique, parce qu'on ne s'adresse pas à tout le monde. Et si cette préparation est bien faite, presque mathématiquement, les opportunités vont arriver parce que les professionnels vont flairer un projet qui est déjà bien ficelé. Et c'est tout l'enjeu aujourd'hui, c'est que les artistes, on le disait au début de l'émission, attendent qu'un label jette son dévolu sur eux, alors qu'en fait, c'est plus on se prépare, plus on va structurer un projet, plus naturellement, des gens vont se dire « dis donc, ça marche bien ton truc, ça m'intéresse, est-ce qu'on peut en parler, etc. etc. »
1: Donc connaître, maîtriser, mais bien aussi avoir étudié son idée, plus qu'une idée. On va parler de votre style musical à présent. Il se démarque par son universalité. Pas de militantisme chez vous, pas de revendication non plus. Eureka explore des thèmes tels que la résilience, la confiance en ses rêves ou la quête de sens. Dans votre livre, vous parlez justement, comme vous venez de le dire à l'instant, du public visé et de la stratégie à mettre en place autour. Le vôtre, il est familial, le public, il est intergénérationnel aussi. Est-ce que vous construisez justement vos textes en fonction de votre public visé ou est-ce que vous construisez vos textes parce que vous incarnez ces textes-là?
0: Non, je pense qu'il faut partir de qui on est. Je pense que ce serait une très mauvaise idée de construire un projet musical en disant « Ah, je vais tenter de séduire tel public » parce que, au bout d'un moment, ce serait une sorte de rôle à jouer qui serait épuisant sur le long terme. Par contre, si vous osez vous écouter vraiment, moi, c'est vrai que j'aborde dans mes textes des valeurs qui me sont chères, qui sont les miennes, des valeurs plutôt qu'on pourrait qualifier de traditionnelles, la famille, la foi au sens général, ou encore l'entrepreneuriat, effectivement, croire en soi, en ses rêves, etc. Et une fois que vous avez fait ça, c'est là qu'il faut faire une pause et se dire « Ok, ce truc-là, ça peut parler à qui ?» Et souvent, c'est dans vos premiers concerts ou vos premiers résultats de stream que vous allez voir justement qui consomme, entre guillemets, votre musique. Et moi, la surprise que j'ai eue, alors c'est vrai que moi, j'ai grandi avec du rap français des années 90, IAM, etc. Donc je me suis dit, je vais toucher des gens qui écoutent cette musique-là. Ça, c'est une partie de mon public, mais il y a aussi ce qu'on appelle un avatar quand on doit un peu dessiner notre auditeur ou auditrice type.
1: Ou un persona.
0: Et voilà, exactement. Et mon avatar, moi, il se trouve qu'une petite étude de marché m'a permis de constater que c'était un public plutôt féminin, de 42 ans en moyenne, plutôt mère de famille, plutôt conservatrice, plutôt CSP+, légèrement catho sur les bords aussi. Et en fait, on va pas se mentir, ça correspond totalement à qui je suis et au thème que j'aborde. Donc je pense que c'est d'abord créer et ensuite, au bout de quelques morceaux, faire une pause et dire « Ok, ça peut parler à qui et qu'est-ce que je vais pouvoir servir en incarnant les valeurs qui sont en moi ?»
1: Les valeurs justement fortes que l'on peut retrouver aussi dans la doctrine sociale de l'Église. Est-ce que ces valeurs ou votre foi, elles s'invitent aussi régulièrement dans votre processus créatif ?
0: Moi, j'ai coutume de dire que ma foi, en fait, elle est tellement naturelle chez moi que je ne me pose même pas la question. Pour moi, la question « est-ce que Dieu existe ?», c'est comme si on demandait « est-ce que l'oxygène existe ?» en fait. C'est-à-dire que c'est tellement naturel que j'y pense pas. Mais je pense que, même si j'ai un répertoire totalement profane, hein, je le précise, je ne vais pas de la musique chrétienne, je pense que ce sont des valeurs qui transpire en effet dans mes textes, bien qu'ils soient parfaitement profanes, et souvent à la fin, j'ai fait un concert encore à Mende samedi dernier, et une dame est venue me voir à la fin du concert en me disant « Ah, mais je peux me permettre de vous poser une question, est-ce que vous seriez chrétien ? Parce que j'ai l'impression qu'il y a un peu d'Esprit Saint dans vos textes. » Et je vous assure que vous lisez mes textes, vraiment, il y a peu de choses qui peuvent laisser penser ça, mais voilà, des fois, c'est simplement l'énergie que vous transmettez qui reflète ça.
1: Et combien de personnes aujourd'hui gravitent autour d'Eureka ?
0: Alors, Eureka, pour l'instant, il est tout seul à la tête de son label. J'ai recruté une assistante administrative pour m'aider dans toutes les tâches qui sont du domaine de les contrats, les devis, toutes les choses qui me prennent un temps fou et qui n'apportent pas vraiment de valeur, en tout cas que je peux déléguer facilement. Et puis, j'ai recruté aussi ce qu'on appelle un booker, tout simplement. C'est un commercial qui va vendre vos dates de concert aux salles de spectacle. Pour le reste, pour l'instant, je gère tout seul, que ce soit l'artistique, évidemment, la communication.
1: Dans votre livre, vous consacrez un chapitre à l'entourage professionnel. Je pense notamment au comptable, à l'avocat, au manager, au tourneur.
0: Alors ça, c'est les obligations quand vous montez une boîte, en effet. Vous avez un avocat et un comptable. Après, je fais surtout appel à des prestataires pour des missions ponctuelles.
1: Oui, comme l'attaché de presse, par exemple.
0: Exactement, l'attaché de presse ou redessiner une charte graphique. Voilà, des choses pour lesquelles je n'ai pas de talent particulier. Mais ça reste des missions ponctuelles.
1: Ouais. Vous le dites clairement. Dans votre livre, bien s'entourer est capital. Mais comment savoir que l'on a fait le bon choix ? Comment vous choisissez, vous, les bonnes personnes ? Parce qu'à un moment donné, vous parlez du comptable et de l'avocat qui sont à côté de la plaque et vous le racontez plutôt bien.
0: Pour le coup, la comptable, je suis bien tombé dès le début. Par contre, c'est vrai que l'avocat, au bout de peut-être 4-5 ans d'aventure musicale et entrepreneuriale, je lui envoyais en plus régulièrement des messages pour dire « mais viens me voir en concert, en fait, juste pour voir ce que je fais, peut-être que ça peut t'intéresser et m'aider à m'épauler davantage. » Et en fait, je me suis rendu compte qu'à la faveur d'un rendez-vous annuel, on se voyait quasiment pas, ce qui était déjà très très mauvais signe. Il était persuadé, je crois, que j'avais une boîte d'informatique ou de multimédia. Et quand j'ai entendu ça, je me suis dit, non mais c'est pas possible en fait, au bout de 5 ans, d'être entouré par quelqu'un qui ne connaît rien à mon activité. Donc on s'est séparés très très vite suite à cet épisode-là. J'ai retrouvé une avocate dans la semaine qui a suivi. Et ce qui m'a bien mis la puce à l'oreille de manière positive, c'est que elle m'a dit, mais est-ce que tu as une date de concert là prochainement à Lyon où je peux venir te voir parce que j'aimerais vraiment comprendre ce que tu fais pour pouvoir mieux te servir.
1: Donc la cohérence, la fusion quand même, comment vous choisissez ? C'est-à-dire en fonction des affinités partagées ?
0: Oui, et puis je pense qu'il y a à nouveau une histoire de valeur, de savoir-être aussi. Mine de rien, quand vous recrutez une attachée de presse ou un vendeur, un commercial, c'est les gens qui vont vous représenter. Donc ça veut dire pas faire des mails truffés de fautes d'orthographe. Ça veut dire aussi un peu comprendre en sous-texte qui vous êtes et ce que vous incarnez, parce que c'est les gens qui au quotidien vont vous représenter vis-à-vis de vos clients ou de vos partenaires.
1: Et comment concrètement est-ce que vous intégrez des valeurs solidaires dans votre stratégie d'entreprise avec vos partenaires, avec vos prestataires, avec votre fan base aussi si vous le souhaitez ?
0: Pour moi, la solidarité, elle s'exprime vraiment à travers des actions en faveur d'associations. Alors, j'en parle pas beaucoup dans le livre parce que j'ai pas forcément envie de le mettre en avant. Mais d'un mot, l'idée de pouvoir justement générer beaucoup en vendant des dates de concert dans des salles importantes me permet ensuite, quand je suis sollicité, là j'étais sollicité par l'Arche récemment, de pouvoir leur faire des prestations soit bénévoles, soit à des prix extrêmement gracieux, parce que comme j'en ai pas besoin finalement pour vivre, ça peut être aussi simplement des moments de partage. Et offrir par exemple, ou à un prix écrasé, une prestation de construction d'un slam collectif par exemple dans une association avec les salariés de l'association ou les bénévoles, c'est un truc qui me fait plaisir, qui leur fait plaisir aussi. Et c'est comme ça que j'incarne cette dimension solidaire.
1: Et est-ce que selon vous, les artistes indépendants ont plus de liberté aujourd'hui grâce aux plateformes numériques ou non, pas vraiment en fin
0: Alors,
1: compte.
0: Grâce aux réseaux sociaux, oui, clairement. C'est-à-dire que dans les années 60, pour aller percer tout seul, bonne chance. Personne ne vous connaissait, vous aviez quoi, le téléphone ? Donc c'était pas possible de se faire connaître. C'est justement ça la nouvelle donne depuis l'essor des réseaux sociaux, depuis les années 2000 et celles qui ont suivi, c'est qu'aujourd'hui vous pouvez vraiment, vous n'avez plus besoin concrètement d'un label pour vous développer. Et c'est aussi ce que j'explique dans le livre, c'est que souvent les labels maintenant ils arrivent plutôt sur le tard, ils attendent que les signaux soient ouverts de votre côté et une fois que tout est ouvert, ils commencent à se dire tiens, est-ce qu'on pourrait travailler ensemble ? Et c'est là que c'est magique parce qu'il y a beaucoup d'artistes aujourd'hui qui restent indépendants parce qu'ils se disent j'ai déjà fait tout ça, j'ai déjà fait 80% de la route tout seul.
1: Ça va être votre cas si on vient vous chercher aujourd'hui vous
0: Alors
1: direz...
0: moi j'ai déjà refusé deux propositions de deux filiales, une de M6 et une de Universal. Alors je les ai surtout refusées parce que j'ai senti dans les échanges qui ont quand même duré plusieurs semaines à chaque fois que les personnes justement ne comprenaient pas l'ADN et l'identité de mon projet. Et j'avais la persuasion, la conviction que si je les laissais entre leurs mains, justement, mes morceaux, mes dates de concert, etc.,
1: allaient
0: perdre un peu de leur âme et donc de leur succès à la fin. Donc j'ai préféré faire ma route tout seul. Je continue à être attentif aux propositions que je reçois, mais pour l'instant, je suis effectivement bien et épanoui dans cette configuration indépendante.
1: Est-ce que vous pensez que votre label peut jouer un rôle stratégique dans l'univers de la musique ?
0: En tout cas, c'est un peu mon but avec ce livre. C'est-à-dire que c'est un peu de réveiller les consciences et de dire aux artistes débutants, arrêtez d'attendre, arrêtez d'être dans cette forme d'attentisme. Il y a beaucoup d'artistes qui sont vraiment, j'allais dire terrorisés, le mot est peut-être un peu fort, mais en tout cas apeurés à l'idée de monter une boîte. Ça leur paraît un truc incroyable, surtout qu'on est dans un univers où beaucoup d'artistes sont soit intermittents, soit pour les plus téméraires vont monter simplement une association pour avoir un cadre. Et justement, moi, si j'ai un message à transmettre à travers ce livre, mais c'est oser créer une boîte. D'abord, c'est très beau d'entreprendre. En France, les chefs d'entreprise sont très mal vus, alors que factuellement, c'est eux qui créent de la richesse. Oser, en fait, incarner cette posture d'artiste et cette posture d'entrepreneur, tout simplement parce qu'en fait, les artistes et les chefs d'entreprise, pour moi, sont des gens qui sont faits du même bois. C'est des gens qui ont l'audace de s'exposer, d'innover, de prendre des risques, de tomber, de se relever. Et c'est dommage qu'ils se regardent souvent les deux en un peu du coin de l'œil, alors qu'ils sont vraiment faits du même tonneau.
1: Complémentaire.
0: Tout à fait.
1: Qui dit créer une boîte, dit marché. Qui dit marché musical, dit marché en plein essor. Qui dit marché en plein essor, dit aussi forte concurrence. Quel défi vous allez anticiper ou vous devez anticiper avec la forte concurrence que subit le secteur de la musique ?
0: Alors, vous connaissez la phrase, je crois, qu'on attribue à Oscar Wilde, qui dit « Soyez vous-même parce que les autres sont déjà pris ». Je pense que ça, c'est un ressort de succès qui est très sous-estimé chez les artistes. C'est-à-dire qu'au début, quand on est artiste, on n'ose pas trop vraiment mettre ses tripes sur la table. On fait des morceaux, mais peut-être qu'à un moment donné, on va se censurer ou on va être un peu consensuel. On va se dire « Ah, ce truc-là, je vais peut-être pas le dire parce que les gens vont comprendre vraiment qui je suis à l'intérieur de moi ». En fait, j'ai compris que c'était l'inverse. C'est-à-dire que plus vous êtes vous-même, plus vous allez attirer les gens qui vous ressemblent, plus vous allez repousser aussi les gens qui vont pas du tout adhérer à ce que vous dites, hein, bien sûr. Ça fait partie du jeu. Mais en tout cas, pour moi, c'est la meilleure façon d'éliminer la concurrence, c'est d'incarner la meilleure version de vous-même. Parce que quand vous êtes vous-même, vous avez pas de concurrence sur le marché qui consiste à être vous-même. Donc pour moi, c'est comme ça qu'on élimine la concurrence.
1: Vous allez pouvoir trouver le livre d'Olivier Tonnelier, dit Eureka. Oui, tu peux vivre de ta musique partout en France, sur Amazon, à la Fnac, chez Le Citre, aux espaces culturels Leclerc, chez Cultura et chez tous les libraires indépendants. Vous pouvez aussi retrouver toutes les prochaines dates de concert d'Eureka sur le site eureka-officiel.com.
0: Et j'ajoute que vous pouvez aussi commenter le livre sur le site si vous souhaitez que le dédicace à l'un de vos proches. C'est possible aussi sur eureka-officiel.com.
1: Et pour finir cet entretien, Olivier ou Eureka, quelles sont vos ambitions d'ici 2030?
0: Oh, d'ici 2030, oui. Ok. Alors, dans les 4 années qui viennent, je vais tout faire pour continuer à développer ma notoriété, ma visibilité. Ça, c'est vraiment mon gros chantier. Je vais aussi sortir un nouvel album. Et je suis vraiment là en ce moment, en tout cas à l'heure où on se parle, dans cette énergie de la transmission. Et j'aimerais vraiment justement pouvoir, parce que le livre a déjà de très bons échos parmi les premiers retours que j'en ai eu de jeunes artistes qui m'ont dit en gros, mais merci justement de dire qu'on peut entreprendre en étant artiste et que c'est pas un gros mot.
1: Et puis vous facilitez le travail, parce que ce que vous avez fait pendant 10 ans, eux vont peut-être pouvoir le faire plus rapidement.
0: C'est ça, là,
1: aussi.
0: C'est vraiment un plan d'action de A à Z. Il n'y a qu'à suivre les chapitres du livre, effectivement. Donc, ouais, dans cette énergie de la transmission, j'ai pas encore de choses concrètes à proposer, mais j'y travaille en ce moment aussi. Ouais.
1: Bon vent dans la poursuite du développement de votre entreprise. Je vous souhaite de continuer encore longtemps à explorer les thèmes tels que la résilience, la confiance en ses rêves ou la quête de sens, comme quoi on peut concilier musique, finance et responsabilité sociale et humaine d'entreprise. 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
1: Et je vous propose à présent un petit tour vers la pensée sociale chrétienne.
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1: Bonjour Nicolas Masson.
4: Bonjour Bérangère.
1: Vous êtes le président du campus des entrepreneurs dirigeants chrétiens et aujourd'hui vous allez nous parler, en tout cas vous avez envie de nous parler de solidarité. Parce que dans une société où l'isolement progresse, où chacun peut finir enfermé dans sa fonction, ses objectifs ou voire même ses écrans, il y a urgence à repenser la solidarité. Et dans la pensée sociale chrétienne, la solidarité, j'ai un peu le sentiment qu'elle est vue par le prisme seulement d'être gentil. Vous confirmez ?
4: Non, le principe de solidarité est bien au-delà. On imagine que la solidarité, c'est un geste généreux, une bonne œuvre pour ceux qui sont en difficulté. Mais en fait, La solidarité, c'est pas simplement donner à quelqu'un quand il va mal, c'est beaucoup plus. C'est s'engager avec lui parce qu'on est lié et cela change tout. Prenons l'exemple de l'entreprise, les collaborateurs ne sont pas simplement reliés par des contrats et des procédures. Ensemble, ils forment une communauté de destin et c'est un peu comme un navire. L'erreur d'un seul peut mettre en péril tout l'équipage, mais inversement, le courage ou l'attention d'un seul peut sauver tout le monde. La solidarité, c'est donc tirer les conséquences du fait que nous sommes responsables les uns des autres. Et cela commence très concrètement par le regarder, non pas comme une fonction ou un problème à gérer, mais comme une personne à accueillir et à protéger dans sa dignité.
1: Mais dans l'entreprise, on parle surtout d'efficacité, de performance. La solidarité, est-ce qu'elle a vraiment sa place ?
4: Oui, parce que la solidarité, elle est au cœur de la performance durable. Regardez un orchestre ou une équipe de rugby. Ce qui fait leur réussite, ce n'est pas une somme de talents individuels, mais la capacité de chacun à s'ajuster aux autres pour une œuvre commune. En quelque sorte, la solidarité, on pourrait dire que c'est une intelligence de l'autre. L'entreprise fonctionne alors comme un corps vivant. Saint Paul écrivait dans les Corinthiens, si un membre souffre, tous souffrent avec lui. Quand un salarié décroche, l'équipe se fragilise et c'est toute l'organisation qui perd en énergie et en créativité. À l'inverse, une entreprise où l'on partage le savoir, le temps, l'attention, la capacité à donner et à œuvrer devient beaucoup plus résiliente, plus efficace et donc plus performante.
1: Mais à vous entendre, j'ai l'impression que la solidarité demande une véritable conversion, c'est vrai ?
4: Tout à fait. Être solidaire, c'est bien refuser l'indifférence et agir pour la justice. Et cela vaut pour tous, dirigeants, managers, collaborateurs, clients, fournisseurs. Le catéchisme de l'Église catholique le dit justement, la solidarité est une vertu éminemment chrétienne parce qu'elle ne consiste pas seulement à partager des biens matériels, mais aussi des biens spirituels, le temps, l'écoute, la confiance, l'espérance. Et finalement, la solidarité n'est pas qu'un supplément d'âme de l'entreprise, elle est peut-être ce qui lui permet de rester très profondément humaine.
1: Merci.

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0: J'aurais passé ma vie, écrit Stanislas Breton, sous le signe d'un principe de contradiction. Je veux dire la croix du Christ, cette ombre qui fascina ma jeunesse et ne m'a plus quittée, sur la tristesse des choses et sur la beauté du monde. Stanislas Breton, prêtre, philosophe, théologien, est une figure majeure de la pensée du XXe siècle. Pour décrypter sa pensée, j'ai la joie d'accueillir dans le deuxième volet de cette émission le philosophe Jérôme de Gramont. Bonjour.
1: Bonjour.
0: Jérôme de Gramont, vous enseignez la philosophie, la métaphysique à l'Institut catholique de Paris. Vous avez publié de nombreux ouvrages savants et plus personnels. Vous êtes l'auteur d'un livre consacré à Stanislas Breton, un portrait philosophico-théologique paru en 2023 aux éditions du Cerf. Votre livre présente la pensée de Stanislas Breton. Il pose des jalons importants dans son itinéraire. C'est d'emblée une question que j'aimerais vous poser, qui me semble centrale. Comment lire Stanislas Breton? Comment lire ces textes, parfois abrupts, parfois difficiles? Est-ce qu'il y a une trame, un fil d'Ariane qui nous permet de penser et d'accéder à l'unité de son œuvre?
1: Alors, c'est une œuvre immense. Pas forcément très connu. C'est quelqu'un qui n'a pas cherché la notoriété, absolument pas. Il est dans une petite congrégation qui n'est pas du tout une congrégation intellectuelle. Il se contente de donner cours dans les diverses facultés où il enseigne. Il a une reconnaissance d'estime de certains philosophes, mais il n'a pas la notoriété que peuvent avoir d'autres philosophes de sa génération. C'est un strict contemporain de Paul Ricoeur. Bon. Et donc, de façon un peu retirée, humble, il a une œuvre immense qui se déploie comme une œuvre immense à partir d'un centre très vibrant. Voilà, on va dire un centre vibrant. Voilà quelqu'un qui va chercher des références philosophiques, théologiques, spirituelles, éventuellement littéraires, très diverses. Voilà. Anciennes et contemporaines, qui s'intéressent aux philosophes grecs et à la phénoménologie. Et qui a malgré tout une œuvre très unifiée. Alors pourquoi est-ce qu'elle est unifiée? Parce que cette œuvre se construit autour du thème de la croix. Voilà. Le travail de la pensée, la compréhension du monde, la révélation de Dieu, tout ça, ça se fait dans une histoire, qui est l'histoire du Christ, qui contient tout. Cette histoire contient tout. Et cette histoire, elle se concentre dans un événement, qui est l'événement de la croix. Et ce qui est absolument extraordinaire, c'est que si on tient fermement cet événement, qui est l'événement central du christianisme, on peut ensuite le déployer aux dimensions du monde, et aux dimensions de toute l'histoire, de la pensée, etc. Et c'est, d'une certaine manière, ce que...